0: là, on peut faire beaucoup plus de mal que de bien. Et il faut se rappeler que dans la santé humaine, une des choses qui a le plus fait progresser les choses, c'est justement de séparer les sels de, par exemple, l'endroit où l'on mange.
1: Ben oui, on en parle régulièrement dans notre émission avec des maladies, ce qu'on appelle le péril fécal.
0: Absolument.
1: Installer un assainissement et des latrines, c'est la base de l'hygiène, c'est la base pour lutter contre les infections. Nos auditeurs le savent parfaitement. Pour expliquer aux auditeurs justement votre domaine bien précis, on traite des germes résistants. Ça veut dire que quand certains antibiotiques ne fonctionnent plus, vous arrivez un peu à la rescousse.
0: Alors, pour cette bactérie
1: en particulier,
0: oui, parce que c'est une bactérie qui va se développer lorsque le microbiote est altéré, justement. Le microbiote, il va être altéré par des antibiotiques. Et du coup, cette bactérie va prendre l'espace et proliférer et être responsable de cette infection. Et donc, si les antibiotiques ne marchent pas dans cette situation-là, on va d'abord donner des antibiotiques pour taper sur cette mauvaise bactérie et ensuite massivement apporter un microbiote normal qui va occuper l'espace et empêcher cette bactérie de reproliférer dans l'intestin.
1: Alors, je vais rester sur ce même thème, mais c'est pas le même sujet. Les antibiotiques, quand on en prend, souvent après on a mal au ventre, ça veut dire que ça a bouleversé un petit peu l'équilibre intestinal. Et là, on peut nous dire, ben, prenez donc des gélules, ça va vous apaiser. Il y a une bonne manière de les prendre, ces gélules, pour lutter contre ce mal de ventre associé aux antibiotiques.
0: Oui, les antibiotiques, alors d'abord, ils sont pas tous égaux, mais certains vont vraiment avoir des effets importants sur notre microbiote. Ça va tuer un certain nombre de bactéries de notre microbiote et être responsable de douleurs, de diarrhées, ce genre de choses. Et donc, l'un des objectifs, c'est de limiter les effets des antibiotiques et aussi d'essayer de favoriser le retour à un microbiote normal. Donc, pour limiter les effets, un des moyens, ce sont les probiotiques. Il y a certains probiotiques, très peu, hein, qui ont montré une efficacité dans ce cas-là. Le meilleur exemple, c'est Saccharomyces boulardii, une levure.
1: Et quand donc, on prend le nom du médicament, c'est pas une marque, l'ultra-levure, c'est ça?
0: Oui, voilà. Absolument.
1: Voilà, pour les gens qui cherchent,
0: c'est l'ultra-levure.
1: Personne ne va retenir le nom que vous avez cité, le nom latin, là c'est trop compliqué. Donc moi je suis dans le pratico-pratique, ultra-levure, on demande ça à la pharmacie.
0: Tout à fait, et donc ça va se prendre pendant la prise d'antibiotiques. Il faut pas attendre la fin du traitement antibiotique, faut le prendre dès le début, le plus vite possible. Et on peut continuer la prise pendant quelques jours après la fin du traitement antibiotique, mais c'est surtout pendant la prise de l'antibiotique qu'il faut le prendre. Et ensuite, à la fin de l'antibiothérapie, on va essayer de stimuler les bonnes bactéries du microbiote et donc réintroduire des fibres végétales, des fruits, des légumes. Alors, bien sûr, ce que l'on tolère, mais c'est en redonnant ces fibres, et donc ces fruits et ces légumes, qu'on va stimuler les bonnes bactéries qui vont reproliférer dans l'intestin.
1: Pas forcément donc besoin de médicaments.
0: Non, pas forcément.
1: Alors justement, les périodes par rapport à notre flore intestinale, ou microbiote, on l'a compris, parce que ça ne fleurit pas du tout. Au Togo, Liliana voudrait comprendre si le microbiote peut être bouleversé lors d'une grossesse.
0: Alors la réponse est oui. Donc il y a eu des études sur le sujet. Lorsqu'on regarde le microbiote d'une femme enceinte au cours de la grossesse, eh bien son microbiote va changer. Alors je sais pas s'il se perturbe, mais en tout cas il change entre le premier trimestre et le dernier trimestre, et après l'accouchement il va rechanger à nouveau.
1: Alors on a un auditeur qui est passionné par votre sujet. Il s'appelle Winner. Il est à Bukavu en RDC. Il a plein de questions qu'il a posées sur WhatsApp. Quelle différence entre le microbiote et le microbiome?
0: Alors, il y a une vraie différence de définition. Le microbiote, normalement, c'est l'ensemble de ces micro-organismes que l'on a dans l'intestin. Le microbiome, normalement, c'est le génome, c'est-à-dire la composante génétique, l'ADN de ce microbiote. Mais en pratique, souvent, on utilise l'un ou l'autre.
1: Selon qu'on soit médecin ou selon qu'on soit patient, par exemple.
0: Honnêtement, même chez les médecins, même chez les scientifiques, il y a un peu une confusion entre les deux.
1: Comment on sait si toujours un winner de Bukavu, comment savoir si son microbiote intestinal est équilibré ou déséquilibré?
0: Alors ça, c'est une excellente question. Cette question sous-jacente, c'est qu'est-ce qu'un microbiote normal finalement? Eh bien, aujourd'hui, on ne le sait pas.
1: Il n'y a pas de symptômes. Si on a mal au ventre, c'est pas systématiquement parce que notre microbiote est déséquilibré.
0: Alors, la réponse est non.
1: D'accord.
0: Et d'autre part, si on analyse le microbiote et qu'on le regarde, aujourd'hui, alors oui, on a quelques éléments pour dire qu'un microbiote est mieux qu'un autre. Plus un microbiote va être diversifié, plus il y a de bactéries différentes, mieux c'est. On sait aussi qu'il y a certaines bactéries qui sont plutôt bénéfiques, d'autres qui sont peut-être plutôt délétères, mais on n'est pas capable de définir des seuils, de dire, voilà, à partir de tel niveau, bah c'est bien, et en dessous, c'est pas bien. Donc ça, on n'est pas capable de le dire. Et après, en termes de symptômes, en général, si on a des troubles digestifs, le microbiote va se perturber. C'est assez fréquent, parce qu'il va s'adapter à ce qui se passe dans l'intestin. Mais c'est pas parce qu'il se perturbe que

0: la cause des troubles.
1: Ouais, c'est ça, il faut bien comprendre le sens. Quel rôle jouent les bactéries intestinales dans notre système immunitaire? Bon, là, on pourra en parler une heure.
0: Oui.
1: Petit résumé.
0: Oui. Alors, rôle absolument majeur. Les résultats, ce qui est à l'origine de ces découvertes, c'est le travail sur les souris sans microbiote. On est capable d'élever des souris sans aucun microbiote, sans aucun micro-organisme. Et donc, si on compare ces souris sans micro-organisme à des souris qui ont un microbiote normal, eh bien, on voit que leur système immunitaire est complètement défaillant, atrophique, que ça soit dans l'intestin, mais aussi dans l'ensemble du corps. Et ces souris, eh bien, elles vont moins bien répondre à une infection. Et donc, voilà, en deux mots, le microbiote, il est crucial pour stimuler et maturer le système immunitaire dans l'intestin, mais dans l'ensemble du corps aussi.
1: Et le cerveau dans tout ça? C'est encore une question de Wiener, il est vraiment passionné. Le microbiote influence-t-il réellement le cerveau et l'humeur? Si oui, par quel mécanisme? Là aussi, je vais être obligé de vous limiter.
0: Oui, alors, si on fait des expériences et si on regarde les choses... du cerveau vers l'intestin d'abord. Ça, on a tous fait l'expérience du stress. Mmh. Vous demandez à un étudiant avant un examen, un entretien d'embauche.
1: Un acteur avant de passer en scène.
0: Un acteur, et voilà. On a la mal au ventre. On dit même la boule au ventre. Enfin voilà.
1: Donc ça, il y en a même qui ont de la diarrhée suite à ça.
0: Absolument, absolument. Donc ça, c'est vraiment l'effet du cerveau sur l'intestin. Mais ça va dans l'autre sens aussi. Et on a des données chez l'animal qui montre que si on perturbe le microbiote, on va voir des choses qui se passent au niveau du cerveau, et on a aussi certaines données chez l'homme. Mais c'est pas parce que l'on dit on voit que il y a une influence, on voit des petits signaux au niveau du cerveau, que réellement pour une maladie cérébrale, ça va jouer un rôle important.
1: Et sur l'expression commune le deuxième cerveau, vous en pensez quoi?
0: Alors, c'est une expression qui vient du fait que l'organe où il y a le plus de neurones, donc c'est après le premier cerveau, eh bien c'est notre intestin.
1: Voilà. Autre question que pose cette fois un auditeur en Guinée. En tout cas, on remercie vraiment Wiener qui devrait se destiner à la gastro-entérologie. Un auditeur de Guinée, c'est Tierno. Il aimerait savoir si le microbiote intestinal des populations, ça c'est extrêmement intéressant, vivant en milieu rural est meilleur. Je ne sais pas ce que ça veut dire meilleur microbiote, mais en tout cas que celui des citadins ou simplement différent.
0: Oui, alors ça a été bien étudié en comparant des populations qui vivent dans des zones rurales versus comparées à des zones urbaines, mais aussi en fonction du mode de vie traditionnel vers un mode de vie très occidental. Mmh. Et donc en gros, plus on va vers un mode de vie urbain et occidental, moins le microbiote est bon. La diversité diminue. On sait que globalement la diversité c'est quelque chose de fondamental et un signe plutôt de bonne santé de notre microbiote. Voilà. Après, tout n'est pas blanc, tout n'est pas noir.
1: C'est pour ça qu'aussi il y a toute cette question des aliments ultra transformés qui peuvent avoir un effet délétère avec un certain nombre de composantes chimiques sur la composition de notre microbiote.
0: Alors, ce qui va altérer le microbiote lié au régime au mode de vie occidental, c'est d'abord l'alimentation effectivement. Donc, on mange moins de fibres, moins de fruits, moins de légumes. On va manger plus de produits ultra transformés avec ces molécules, ces additifs chimiques qui jouent un rôle négatif sur notre microbiote. On va aussi avoir souvent un régime avec des mauvaises graisses, des protéines plutôt animales. Et donc tout ça, on sait que ça va favoriser un microbiote délétère, ce qui conduit globalement à donner des recommandations d'avoir un régime méditerranéen, riche en fruits, riche en légumes, pas trop de viande rouge et le moins possible d'aliments ultra transformés.
1: Équilibré. À présent, question d'auditeur, on va entendre sa voix, c'est Lamine. Il nous écoute à Thiès, au Sénégal. Il a enregistré un message, sa voix a été modifiée pour préserver son anonymat. On l'écoute.
2: Bonjour, je m'appelle Lamine. Je vous appelle de la région de Thiès, au Sénégal. Ma question est de savoir, depuis bientôt 2 ans de cela, je dégage beaucoup de gaz. Alors, dans la journée, c'est plusieurs vraiment fois que ça se passe. Et je voulais savoir quelle est la relation entre le fait de dégager beaucoup de gaz et le thème d'aujourd'hui qui porte sur le microbiote intestinal. Merci.
1: Professeur Harry Sokol, est-ce qu'il y a un lien entre le déséquilibre de nos microbes, de nos intestins et les ballonnements fréquents qui visiblement perturbe le quotidien de la mine?
0: Alors d'abord, c'est tout à fait normal de produire des gaz. les bactéries de notre intestin vont fermenter, donc elles vont consommer notamment ces fibres et d'autres éléments que l'on ne va pas digérer. Et la conséquence, c'est la production de gaz. Donc, on produit tous plusieurs litres de gaz par jour et on doit les faire sortir à un moment donné. Mmh. Et le plus souvent, c'est par le bas. Donc ça, c'est normal. Ce n'est pas anormal d'avoir des gaz. Ensuite, il peut y avoir des gens qui vont produire plus de gaz que d'autres. Et il y a aussi un autre élément qui est la perception de ces gaz. Mmh. Donc certaines personnes vont authentiquement produire plus de gaz. Ça peut être en lien avec un microbiote qui peut être un peu particulier, perturbé ou en tout cas particulier. Mais une grande partie des patients qui se plaignent de ces gaz...
1: C'est le ressenti ?
0: C'est souvent le ressenti. Mmh. Ça ne veut pas dire que c'est faux. Ça peut être lié à une altération du système nerveux dans l'intestin qui fait que la distension du côlon, notamment, est ressenti de manière plus désagréable que chez un autre sujet.
1: Malgré tout, il y a des choses qu'on mange, qu'on boit, qui font produire des gaz. Je vais dire une évidence, les boissons gazeuses, c'est pas très bon quand on est sujet à des gaz.
0: Oui, alors les boissons gazeuses, ça va surtout jouer au niveau de l'estomac, mais ce qui va être le plus... le facteur qui va le contribuer le plus, c'est les fibres. Donc, suivant les fibres que vous mangez, on sait tous que les haricots blancs,
1: Le niébé, par exemple, quand on vit au Sénégal, on mange du niébé. Ça, c'est le haricot local. Ça va être producteur de gaz.
0: Oui, parce que en fait, c'est de la nourriture pour certaines bactéries de l'intestin qui vont les fermenter de manière avide et produire des quantités de gaz importantes. Et donc, suivant les aliments, vous avez des aliments qui sont plus ou moins inducteurs de gaz. Et parmi justement les régimes alimentaires qui sont évalués lorsqu'on produit trop de gaz et que ça a vraiment des conséquences, on a ce qu'on appelle le régime sans FODMAPs. Qui circule, qui est un régime où on va retirer de l'alimentation tous les sucres, donc ces fibres, mais aussi d'autres sucres qui.
1: Moi, c'est triste ce régime. Hein.
0: C'est
1: déprimant.
0: Gaz, ce qui est important.
1: Pas de radis, pas de choux. Si on est un petit peu gourmet, on peut rien manger. En
0: mais
1: gros.
0: Ce qui est important, c'est que ce régime, c'est pas un régime définitif. Ouais. Et ça, c'est très important. C'est pour identifier ce qui pose problème. Donc, en général, on supprime tout et après, surtout, il faut réintroduire. Il faut réintroduire.
1: Il y a le pain aussi qui est dans les food maps.
0: Tout à fait.
1: Ça, c'est compliqué d'arrêter quand on est amateur de pain. Transit intestinal, Mansour, du Sénégal. Le lien entre la constipation et le microbiote intestinal, il y a un lien ou pas ?
0: Oui, il y a un lien dans les deux sens. Donc, d'abord, le microbiote joue un rôle sur le transit, sur la vitesse du transit. Donc ça, ça a été bien observé, que ça soit chez l'animal, mais aussi chez l'homme. Mais ensuite, le transit lui-même va avoir un effet sur le microbiote. Si votre transit est ralenti, si vous avez une constipation, par exemple, parce que vous prenez un médicament qui constipe, il y a des médicaments, les dérivés de la morphine, par exemple, constipent fortement. Eh bien, les bactéries de l'intestin vont rester plus longtemps dans l'intestin et donc forcément, ça va modifier ce microbiote.
1: Professeur Sokol, on va poursuivre notre échange. On voit qu'il y a vraiment beaucoup à dire. Hein. On va prendre d'autres questions d'auditeurs. On retrouvera l'un de vos confrères en Côte d'Ivoire. On revient juste après ce titre d'Infinity Song, Hurricane sur RFI.

0: Priorité santé sur RFI, on parle du microbiote intestinal avec le professeur Harry Sokol, professeur en gastro-entérologie à l'hôpital Saint-Antoine à Paris. Approche scientifique pour clarifier les choses et déconstruire des promesses ou des raccourcis un petit peu douteux. Alors, dans votre spécialité, on travaille sur une famille de maladies lesquelles il reste encore pas mal de choses à découvrir. Hein, les MICI, maladies inflammatoires chroniques de l'intestin, maladies de Crohn, rectocolite hémorragique. Qu'est-ce que l'on sait du lien entre ces inflammations chroniques de l'intestin qui peuvent toucher tout le tube digestif et ces dizaines de milliards de bactéries? C'est quoi le lien?
1: Alors, ces maladies inflammatoires de l'intestin, ce sont les maladies pour lesquelles on a le plus de preuves démontrant que le microbiote joue un rôle. Alors, quand on dit joue un rôle, ça ne veut pas dire que c'est la seule cause. C'est un acteur parmi d'autres, mais ce rôle, il est bien démontré. Notamment grâce à des études de transplantation fécale. On sait que chez les patients qui ont ces maladies, le microbiote est perturbé. Il est différent de celui des sujets sains. Il a une diversité plus basse. Il y a certaines bactéries bénéfiques qui ont des propriétés anti-inflammatoires dont l'abondance va diminuer. Et inversement, on a des bactéries plutôt pro-inflammatoires qui favorisent l'inflammation qui vont augmenter.
0: Ça veut dire que leur microbiote, pour le coup, les protège moins.
1: Oui, non seulement il les protège moins, mais en fait, ce qu'il faut comprendre, c'est que dans notre intestin, donc tous ces micro-organismes, c'est chez un sujet sain, ils nous envoient en permanence des signaux d'apaisement de l'immunité. Parce que c'est quand même très étonnant d'avoir autant de bactéries dans l'intestin et que chez la majorité des gens, il ne se passe rien.
0: Qui nous veulent du bien.
1: Eh bien, chez les patients qui ont eu une MICI, ces signaux pacifiques qui viennent du microbiote sont altérés. Et au contraire, il y a des signaux d'agression qui augmentent. Et tout ça conduit à cette rupture d'équilibre et donc à l'inflammation.
0: Recherche de bonnes informations, on part tout de suite pour le Bénin.
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0: Et à Porto-Novo, on vous retrouve. Philippe, bonjour.
7: Oui, bonjour, Caroline Paret.
0: Alors,
7: bonjour.
0: Philippe, vous avez 61 ans. Depuis l'enfance, vous avez une habitude qui concerne votre estomac. Vous pouvez nous expliquer de quoi il s'agit?
7: C'est ça. Bonjour, professeur.
1: Bonjour.
7: Donc, ouais. Et depuis mon enfance, nos parents nous ont habitués à prendre un vermifuge. Vermifuge, et on peut trouver ça en traditionnel aussi, tout ça, mais c'est un vermifuge qu'on prend tous les 3 mois pour nettoyer le tube digestif.
0: Donc, Philippe, vous vivez aujourd'hui au Bénin, ça a toujours été le cas ou vous avez déménagé et vécu dans une autre région du monde?
7: Oui, quand j'ai voulu partir en Italie,
0: ouais.
7: Je suis parti avec un exemplaire et arrivé en Italie, j'ai demandé, je suis allé voir un pharmacien, je lui ai dit bon, est-ce que je peux trouver ce genre de médicament pour que je puisse nettoyer mon tube digestif pour les 3 mois?
0: Vous êtes resté longtemps en Italie?
7: Oui, j'ai fait 14 ans en Italie.
0: 14 ans et tout ce temps, vous avez continué à prendre le vermifuge?
7: De tout le temps, jusqu'à aujourd'hui, je continue.
0: Ouais. Mais vous avez utilisé une expression très intéressante, vous avez dit « nettoyer mon intestin ». Vous avez peur qu'il y ait quoi exactement? Quel type de parasites vous craignez dans votre intestin?
7: Ok, bon, au fait, c'est pas que... moi, c'est une habitude, comme les parents nous ont inculqué ça, moi j'ai gardé le rythme. C'est tout.
0: D'accord. C'est une habitude. Et vous avez des questions sur cette fameuse habitude, c'est ça, Philippe?
7: Oui, j'ai des questions parce que j'ai vu des gens qui ne font pas comme moi et j'ai vu comment ils tombent malades. Bon, maintenant, la question est ici. Et est-ce qu'il est important de nettoyer son estomac de temps en temps, comme je le fais? Parce que moi, je fais maintenant, ça fait 50 ans que je fais ça. Aujourd'hui, maintenant, j'ai 61 ans. Est-ce qu'il est important, je demande au professeur, est-ce qu'il est important de nettoyer son estomac de temps en temps?
0: D'accord. Et c'est quoi votre deuxième question?
7: La deuxième question, et on parle du tube digestif.
0: Ouais.
7: Quand on parle de tube digestif, c'est transit alimentaire. Quand on parle aussi de côlon, c'est transit alimentaire. Bon, moi, j'ai un problème de côlon, c'est ça que je voulais savoir. Entre le tube et le côlon, comment...
0: Je comprends, c'est une question d'anatomie ce que vous nous posez, Philippe. Professeur Sokol, on va peut-être commencer par ça, cette question d'anatomie, les différents éléments de nos tubes digestifs.
1: Oui.
0: C'est vrai que beaucoup de gens l'ignorent, en fait, le côlon, ça fait partie du tube digestif, tout simplement.
1: Donc en fait, le tube digestif, ça part de la bouche, ça va jusqu'à l'anus, donc on a la bouche, l'œsophage, l'estomac, Ensuite, l'intestin grêle ou le petit intestin qui est divisé en plusieurs parties, duodénum, jéjunum, iléon. Et puis après, le côlon qui est le gros intestin. Et puis la dernière partie du côlon, c'est le rectum. Et puis ensuite, on a l'anus qui est avec la sortie.
0: Philippe dit qu'il nettoie son intestin avec un vermifuge. Qu'est-ce que vous pensez de cette expression?
1: C'est une expression intéressante. Je pense pas que nettoyer soit le terme approprié. On a besoin d'un microbiote dans l'intestin et donc il n'y a aujourd'hui aucune raison d'aller nettoyer au sens propre son intestin. Il y a des personnes qui suggèrent l'hydrothérapie pour laver littéralement son côlon. Non, ça c'est pas une bonne idée.
0: Et si j'ai fait tout cet interrogatoire à Philippe pour savoir où il vivait, c'est parce que ça a son importance.
1: Oui. Alors donc encore une fois, nettoyer au sens propre, non. Maintenant, dans certaines régions du monde, il y a des parasites potentiellement dangereux qu'on va rencontrer, j'allais dire, à chaque coin de rue. Et donc, on a un risque de se contaminer avec ces parasites qui peuvent induire des maladies potentiellement graves. Et donc, dans certains pays, il y a des recommandations pour justement éliminer ces parasites régulièrement.
0: La recommandation de l'OMS, oui.
1: Absolument. Et donc, on ne va pas nettoyer globalement son intestin, on va juste, entre guillemets, enlever ces parasites. Dans les pays où il n'y a pas de parasites aussi dangereux que l'on va rencontrer facilement, il n'y a pas de raison de faire ça.
0: Malgré tout, beaucoup de parents vermifugent, comme on dit les enfants, quand ils ont des vers, des oxures, c'est quelque chose qui se fait couramment.
1: Ah bien sûr, si on trouve
0: quand
1: un parasite,
0: quand il y a
1: parasite,
0: des symptômes.
1: Voilà,
0: quand
1: si on trouve un parasite, bien sûr que on va traiter un parasite délétère. Mais ce qui est intéressant, c'est qu'aujourd'hui, il y a certains parasites que l'on pensait délétères et on se rend compte qu'ils sont finalement des membres normaux de notre microbiote et voire même quand on les a pas, eh bien c'est un signe plutôt de mauvaise santé.
0: Alors merci Philippe, on rejoint maintenant Jonas en République démocratique du Congo, précisément à Gemena. Jonas, bonjour.
8: Bonjour madame, bonjour à la RFI.
0: Alors Jonas, vous avez eu des symptômes intestinaux, vous êtes passé à l'hôpital et vous avez eu un diagnostic. Qu'est-ce qui s'est passé exactement?
8: Oui madame, il y a 5 mois, j'ai sauté ballonnement de ventre. Et quand je suis allé voir les médecins, après la consultation, ils m'avaient soumis un certain nombre d'examens. Les résultats d'examen confirmaient la présence de levure ainsi que la fièvre typhoïde. À un certain moment, le médecin m'avait prescrit des médicaments. J'ai pris les médicaments en question pendant 7 jours. Allô?
0: Oui, je vous écoute. Vous avez pris les médicaments. Aujourd'hui, est-ce que vous avez encore des symptômes?
8: Oui, après un certain moment, je ressentais toujours les mêmes effets.
0: Ouais.
8: Donc, j'étais obligé encore de revoir le médecin en question. Je lui ai expliqué la situation et il avait changé l'ordonnance. Et quand j'ai pris encore les médicaments qu'il m'avait prescrits, donc pour le moment, je sens toujours les mêmes effets, donc il n'y a aucun changement pour le moment.
0: D'accord, vous parlez de...
8: Excusez-moi. Poser des questions à l'invité du jour.
0: Oui, je comprends bien. Vous parlez de levure ou ce sont des bactéries? Je ne comprends pas bien.
8: Non, l'examen confirmait la présence de levure ainsi que la fièvre typhoïde.
0: D'accord. Est-ce que vous avez encore des marqueurs de cette infection par la fièvre typhoïde aujourd'hui?
8: Non, pour la typhoïde, en tout cas, c'est au revoir.
0: C'est réglé, ça, la typhoïde. Il reste juste les levures.
8: Oui.
0: Donc, vous voudriez savoir comment vous en débarrasser, c'est ça?
8: Oui, c'est ça.
0: D'accord. Alors, professeur Sokol, comment est-ce que vous pouvez orienter notre auditeur Jonas par rapport à ces levures?
1: Alors, d'abord, on a tous des levures dans le tube digestif et c'est normal d'en trouver lorsqu'on fait un examen de sel. C'est tout à fait normal. Là, de toute évidence, il y a eu un vrai cas d'infection intestinale avec quand on trouve la fièvre typhoïde, donc c'est une bactérie, et donc il y a une véritable infection qui a été traitée probablement avec des antibiotiques. Le problème, c'est que après une infection intestinale, il y a un nombre de patients relativement important qui va garder des signes digestifs, un trouble du transit, des ballonnements, des douleurs, et ça, c'est ce qu'on appelle un syndrome de l'intestin irritable post-infectieux. Donc, on fait une infection intestinale qui le plus souvent un petit peu cogné. On guérit de cette infection avec des antibiotiques, par exemple. Mais malgré tout, il persiste des symptômes.
0: Il y a des conseils dans ce cas-là?
1: Alors, il faut traiter les symptômes. Donc, on va essayer de donner des antalgiques, des antispasmodiques, essayer de ralentir le transit s'il y a une diarrhée. Et puis, on peut essayer de jouer sur l'alimentation pour voir s'il y a des facteurs qui ont un rôle.
0: Voilà pour ces conseils, Jonas. Bon courage pour la suite. On part maintenant pour la Côte d'Ivoire.
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0: Et en ligne, le professeur Stanislas Dofou. Bonjour professeur.
9: Bonjour Caroline.
0: Gastro-entérologue au CHU d'Angers à Abidjan. Est-ce que la notion de microbiote, de flore intestinale, hein, comme on disait avant, c'est connu par vos patients qui viennent en consultation chez vous, le spécialiste ?
9: Oui, il y a d'autres qui savent, qui en ont entendu parler, mais dans la majorité des cas, non. Donc souvent en consultation, et quand on a surtout le syndrome d'intestin irritable, on leur explique un peu le rôle du microbiote. Donc en cette occasion, au cours des consultations, on leur en parle. Mais dans la majorité des cas, ils n'abordent pas d'emblée le sujet avec nous.
0: Alors, vous avez parlé de ce fameux syndrome qui donne du fil à tordre au gastro-entérologue, parce que évidemment, il n'y a pas une solution toute simple pour en venir à bout, c'est pas comme ça. Est-ce qu'il y a par contre, dans votre contexte particulier, des maladies, des infections diagnostiquées en lien avec ces problèmes de microbiote? On vient à l'instant d'entendre un auditeur parler de la typhoïde.
9: Oui, en relation, ce sera très difficile parce que, et comme le professeur Harry l'a dit au cours de cette émission, parce qu'il faut pouvoir faire la preuve qu'il y a un trouble du microbiote, même c'est vrai qu'il y a des travaux qui ont montré que, en cas de diarrhée surtout en cas de prise d'antibiotiques, on peut avoir un trouble du microbiote et qui peut être à l'origine de d'autres infections et même d'une diarrhée post-antibiothérapie. Maintenant, est-ce que c'est parce que la fièvre typhoïde qui est courante chez nous, en Afrique, aussi en Côte d'Ivoire, on peut pas forcément dire qu'il y a un lien avec un trouble du microbiote, mais on peut y penser.
0: Infection intestinale n'égale pas forcément problème de microbiote. C'est bien ce que vous venez de nous expliquer. Par contre, après, quand il y a le traitement, c'est autre chose. Tout à l'heure, on a un auditeur qui faisait état d'usage répété régulier de vermifuge. Est-ce que ça peut avoir un effet sur ce microbiote intestinal?
9: C'est vrai que les vermifuges contre les parasites. Et chez nous, systématiquement, on en donne surtout chez les enfants. À cause de nos contextes environnemental, l'hygiène environnementale. Mais il y a certains adultes aussi qui en abusent parce qu'il suffit qu'ils aient souvent mal au ventre et systématiquement, ils attendent des bruits dans le ventre, ils pensent au ver et systématiquement, ils en prennent. Maintenant, les travaux ont montré effectivement qu'il peut avoir un trouble du microbiote. Maintenant, le lien est difficile à établir parce qu'on n'arrive pas à faire des travaux qui puissent permettre de mettre en évidence un trouble du microbiote et l'apparition de vers. Parce que quand ils prennent ces vermifuges, c'est pas avoir fait un examen auparavant des selles, donc une parasitologie des selles. Donc vraiment, on n'en sait rien à ce niveau. Donc on peut supputer.
0: Il y a beaucoup d'automédication, on peut imaginer. Alors c'est vrai que dans notre contexte, nous en Occident, les gens vont à la parapharmacie, voire même dans des magasins bio, s'acheter des compléments alimentaires, des probiotiques. On peut imaginer que pour des raisons financières, c'est pas du tout les mêmes modes de consommation chez vous. Malgré tout, est-ce qu'il y a une certaine vogue de ces compléments alimentaires, professeur?
9: Ah oui, chez nous, il y a, et souvent, c'est le patient même qui vous en parle en consultation, que oui, j'ai pris des compléments alimentaires, et surtout, ça vient de l'Hexagone, quand on a nos parents qui sont là-bas, et souvent quand ils peuvent, parce que ici, la maladie chronique, le syndrome de l'intestin irritable, c'est vrai que c'est une maladie chronique, donc, quand ils viennent, ils disent qu'ils ont des plaies de ventre. Et ils se font payer donc des compléments alimentaires en pharmacie ou bien parapharmacie et ils apprennent régulièrement. Et ça, c'est beaucoup en vogue puisque c'est en vente libre en plus.
0: Et vous, le professeur Dofou, qu'est-ce que vous en pensez avec toute votre expérience et votre regard sur cela? Ce sera ma dernière question.
9: Avec notre modeste expérience, je pense que il faut que nous, après, on arrive à établir un trouble du microbiote avec les symptômes que nous, les patients présentent. Mais quand on arrive à faire le diagnostic de syndrome de l'intestin irritable, bien entendu, on sait qu'aujourd'hui, il y a donc cette implication forte du trouble du microbiote dans l'apparition de, ces, de cette affection fonctionnelle, bien entendu. Et l'objectif, c'est de pouvoir équilibrer et donc la flore intestinale et les résultats, donc, voir après prise de certains compléments alimentaires, mais qui sont aussi dans l'alimentation. Donc, c'est surtout recommander certains aliments dans lesquels se trouvent naturellement des microbiotes.
0: Et des fibres, comme on l'expliquait tout à l'heure avec votre confrère. Merci beaucoup, professeur Stanislas Dofou. Je vous pose une dernière question, on a peu de temps, mais je pense que la réponse sera courte. On est très très loin du recours aux tests de microbiote fœtal, séquençage, envoi à distance, ça se coûte près de 200 euros, je suis allée chercher en France, avec derrière même des coachs qui viennent vous conseiller, vous en pensez quoi?
1: Alors, très clairement, on a des données scientifiques solides, qui nous disent que le microbiote peut être une sorte de reflet de notre santé. Et donc, il y a des données qui suggèrent que ça pourrait aider au diagnostic ou à guider certains traitements. Mais aujourd'hui, c'est uniquement de la recherche et tous les tests qui sont en vente, à part vous faire perdre 200 euros, ça n'a malheureusement pas d'intérêt. Il vaut mieux se concentrer sur les recommandations alimentaires bien connues, c'est-à-dire le régime méditerranéen.
0: C'est ça, on passe à table et on mange bien. Merci professeur Harry Sokol. Votre livre est en auto-édition, ça veut dire que si on veut se le procurer...
1: Sur Amazon, dans n'importe quel site Amazon du monde entier.
0: Voilà, on va parler télémédecine en Afrique dans quelques instants, juste après Mia Gissé, Djaman, Express, Oumigay et Vigi. Le titre, c'est Lima Begadoun et c'est sur RFI.

0: Un projet porté par Médecins Sans Frontières avec comme objectif l'accessibilité des spécialités, la synthèse des savoirs. On parle de télémédecine en milieu reculé, avec des illustrations à travers plusieurs pays, notamment du continent africain. Expertise particulière, on vous retrouve, vous êtes la directrice du programme de télémédecine de MSF. Clara Mazon, bonjour.
1: Bonjour, merci beaucoup pour l'invitation.
0: Alors, depuis quand, Clara Mazon, ce service dédié de MSF à la télé-expertise a-t-il été lancé ?
1: Donc, il a démarré comme un projet pilote en 2009, à l'époque, 2009-2010. À l'époque, il était assez compliqué au niveau des projets MSF d'obtenir des spécialistes avec la complexification en fait des opérations médicales, notamment dans les spécialités pour tout ce qui était pédiatrie, réanimation et néonatologie.
0: Alors, il y a beaucoup de projets aujourd'hui. Hein. En 15 ans, les choses ont changé avec des populations bien précises. On sait que MSF travaille souvent en milieu, on va dire, assez complexe. Pour bien comprendre cette technologie, elle permet de faire le lien entre les spécialistes et des soignants de première ligne. Est-ce que vous pouvez nous donner, par exemple, justement, un cas concret d'un projet en télé-expertise ?
1: Oui, bien sûr. Alors, on pourrait prendre l'exemple qu'on utilise régulièrement, qui est donc un vrai cas en Afrique de l'Ouest, dans une région assez isolée au Niger. Et si on a des parents qui se présentent avec leur enfant qui a un besoin assez pressant en cardiologie pédiatrique, donc sur place, c'est un projet qui est assez isolé. Il n'y a pas de ressources ou de connaissances dans cette spécialité. Donc, le projet a deux choix. Faire une référence à l'hôpital qui se trouve à plusieurs heures de voiture avec une logistique pour le trajet à organiser, également autour de la sécurité, ou bien de poster en fait le cas avec le résumé de la situation clinique sur la plateforme de télé-expertise, et donc l'équipe en fait de télémédecine mettra en contact l'équipe du projet avec une équipe de bénévoles spécialistes qui pourront en fait accompagner l'équipe pour le traitement et le diagnostic. Donc souvent, c'est des prises en charge pluridisciplinaires.

0: forcée et dit avoir de bonnes raisons de penser que les autorités militaires de Niamey y sont pour quelque chose. Ça fait donc un mois que des voix s'élèvent dans le monde entier pour demander une enquête et des réponses. Chivis Chivuadi est le secrétaire général de l'organisation Journaliste en danger en RDC.
1: Journaliste en danger, j'ai été très préoccupé effectivement par la disparition depuis un mois de notre confrère Moussa Kaka, qui est l'une des plus grandes figures du journalisme dans son pays, le Niger, mais aussi ailleurs en Afrique. Ce qui est le plus troublant dans cette affaire, c'est effectivement le silence des autorités nigériennes qui n'ont jamais communiqué sur cette disparition, ni même annoncé une enquête. Nous savons que Moussa Kaka a souvent été persécuté dans son pays, le Niger, à cause de son travail. Ceux qui sont derrière cette disparition ont sans doute voulu faire taire une voix qui dérange. Alors il faut que tout le monde se mobilise, que tous les journalistes nigériens et partout ailleurs en Afrique se mobilisent, que tous les défenseurs de la liberté de la presse et ceux qui prônent la démocratie se mobilisent pour que Moussa Kaka ne tombe dans l'oubli et qu'il soit retrouvé au plus vite.
0: Des propos recueillis par Magali Lagrange. Inquiétude évidemment partagée par Alioune Tine, le fondateur d'Africa Jom, un groupe de réflexion sur la démocratie et la sécurité en Afrique. Il sera notre invité de la rédaction africaine ce matin. Interview à écouter aux alentours de 5h45 en temps universel. Les combats étaient violents hier à Korem en Éthiopie, une localité à une centaine de kilomètres de Mekele, la capitale du Tigré. La contre-offensive menée par l'armée fédérale contre les rebelles de la nouvelle alliance du TPLF se poursuit et ses troupes fédérales progressent de plus en plus vers le nord de la région. Les combats frappent aussi la région Afar. Plusieurs sources humanitaires parlent de 100 000 déplacés, même s'il est très difficile d'établir des bilans précis en raison du manque de communication. C'est très flou aussi en ce qui concerne l'incident survenu hier lors du vol de la compagnie Fly Dubai entre la capitale des Émirats Arabes Unis et Tel Aviv. Fly Dubai qui appelle le temps de l'enquête à s'abstenir de toute spéculation prématurée, mais Israël n'attend pas et dénonce une tentative d'attaque djihadiste, affirmant que le pilote aurait poignardé le commandant de bord pour provoquer un crash. Le copilote aurait donc poignardé le commandant de bord, c'est ce que dit Israël. Ce que l'on sait avec certitude, c'est que l'appareil a dû atterrir en urgence en Arabie Saoudite. Les passagers vont bien, ils ont pu être rapatriés en Israël en début de soirée, Sofia Katsenkova.
2: Dans cette vidéo diffusée sur les réseaux sociaux, le premier ministre israélien accueille Yaniv. Il prend le passager dans ses bras. Vêtements recouverts de sang, cet homme explique aux dirigeants israéliens qu'il aurait aidé à maîtriser l'assaillant dans le cockpit. Sur X, le premier ministre salue aussi le commandant de bord d'origine indienne. Selon son récit, le pilote aurait été poignardé par son copilote d'origine omanaise qui voulait faire s'écraser l'appareil. Hospitalisé en Arabie Saoudite, le pilote indien serait dans un état stable. Le copilote, lui, aurait été interrogé par les autorités saoudiennes. La diplomatie israélienne affirme que cette attaque présumée visait à saper les relations avec les Émirats, normalisées depuis 2020. Le ministre de la Défense israélienne, lui, a dénoncé une tentative d'attaque djihadiste. Mais pour l'instant, ni Fly Dubai ni les autorités saoudiennes n'ont confirmé cette hypothèse. La compagnie aérienne a suspendu ses vols avec Israël pendant la poursuite de l'enquête.
0: La précision de Sofia Katsenkova, le premier ministre indien Narendra Modi a lui qualifié de héros son ressortissant qui pilotait donc l'avion et qui aurait été poignardé. Face au plus grand danger et malgré de graves blessures, il a fait preuve d'un immense courage et d'une détermination inébranlable pour protéger la vie des autres, estime-t-il. Le président américain Donald Trump dit lui avoir échangé avec son allié israélien Benjamin Netanyahou. Il parle d'une histoire incroyable sans pour autant se prononcer sur la nature de l'incident. Le festival saoudien Soundstorm n'aura pas lieu, en tout cas pas les 3 et 4 décembre comme prévu. Riyad annonce dans un email envoyé aux participants reporter l'édition 2026. Il y a un mois déjà, les Émirats avaient fait de même avec un concert de Christina Aguilera. Même chose pour un festival prévu à Abu Dhabi, alors que les pays de la région ont été pris pour cible ces derniers mois en pleine guerre au Proche et au Moyen-Orient. La guerre, c'est aussi en Ukraine où des infrastructures énergétiques ont été visées par les frappes russes hier à Kiev. C'est une première depuis l'hiver dernier. Au moins 4 personnes ont été tuées dans ces frappes qui ont aussi ciblé un immeuble. 3 autres personnes ont péri dans d'autres attaques dans le reste du pays, selon Volodymyr Zelensky. Le président ukrainien qui a jeté un pavé dans la mare la semaine dernière et qui a fâché Séoul. Rappelez-vous, il a révélé que 2 soldats nord-coréens capturés en Ukraine avaient été renvoyés mi-septembre vers la Corée du Sud, qui aurait pourtant préféré que ce transfert de prisonniers reste secret. Nicolas Feldman à Séoul, ça fait beaucoup réagir. Certains dénoncent une manœuvre de Kiev.

0: pour inciter la Corée du Sud à lui vendre des armes.
1: Devant les journalistes, le député de l'opposition, Yo Yong-ha, est venu mettre les choses au clair. Non, le renvoi vers Séoul des deux soldats nord-coréens capturés en Ukraine ne s'accompagnait d'aucune contrepartie. Pire, accuse le parlementaire, révéler cette affaire relève d'un coup de pression de la part de Kiev.
2: Notre agence de renseignement estime que la décision du président Zelensky de rendre publique de manière unilatérale l'opération de rapatriement des prisonniers de guerre avait une motivation. L'Ukraine espérait que l'envoi de ces prisonniers susciterait en Corée du Sud un élan d'opinion favorable à la fourniture d'armes et d'autres formes de soutien à l'Ukraine.
1: Car depuis le début de la guerre en Ukraine, Kiev pousse pour que la Corée du Sud, devenue un important producteur d'armes, s'implique directement à ses côtés, mais rien n'y fait. Malgré l'engagement croissant du voisin du Nord dans le conflit aux côtés de la Russie, Séoul reste ferme. Pas question de livrer des armes létales à un pays en guerre. Depuis 2022, la Corée du Sud se limite à l'envoi d'équipements militaires à des pays alliés de Kiev et se contente de livrer à l'Ukraine de l'aide humanitaire, financière et des armes non létales comme du matériel de déminage.
0: Un sujet signé Nicolas Feldman. Aux États-Unis, l'exécution pourrait avoir lieu dans les prochaines minutes, celle de Christa Pike, qui pourrait devenir la première femme mise à mort depuis plus de 200 ans dans l'État du Tennessee. Elle avait été condamnée à la peine capitale pour le meurtre en 1995 d'une de ses amies. Depuis, elle attend dans le couloir de la mort, à moins d'un nouveau rebondissement, comme ce fut le cas hier. Une cour d'appel fédérale avait d'abord suspendu in extremis cette exécution avant que la Cour suprême américaine ne l'autorise finalement. On continue évidemment à suivre cette situation sur RFI. Javier Milei est en France. Le président argentin est arrivé hier. Il doit rencontrer tout à l'heure son homologue français Emmanuel Macron. Ils auront a priori beaucoup de choses à se dire sur l'accord commercial avec les pays du Mercosur, sur l'Union européenne, sur l'ONU ou encore sur le dossier des îles Malouines, avec de nombreux sujets de désaccord entre les deux pays. Leur rencontre sera suivie d'un échange avec des acteurs économiques. Et puis Javier Milei doit aussi s'exprimer au siège de l'OCDE, l'Organisation de coopération et de développement économique, où il doit y présider un forum d'affaires. Claire Fage, le chef de l'État argentin, veut vanter aux entrepreneurs les opportunités d'investissement dans son pays, en particulier dans les domaines énergétiques et miniers.
3: Après New York, Javier Milei vient vendre l'Argentine à Paris. Le choix n'est pas anodin. Le président argentin est en délicatesse avec Londres et Madrid. Et la capitale française abrite le siège de l'OCDE dont l'Argentine souhaite devenir membre avec le soutien de la France. Le président Milei veut attirer les investisseurs dans les secteurs extractifs pour générer des revenus face au déclin manufacturier en Argentine. Des centaines de milliers d'emplois ont été perdus en moins de 3 ans. Le secteur des hydrocarbures sera mis en avant. Il est en plein boom, porté par la flambée des cours mondiaux. Total, le géant français du secteur est déjà le premier producteur privé de gaz dans le pays sud-américain. Mais les projets se multiplient, notamment de liquéfaction du gaz de schiste de Vaca Muerta en Patagonie. L'événement argentin est une initiative du président Milei, insiste-t-on à l'Élysée, mais la France souhaite aussi maximiser ses intérêts dans un pays important économiquement avec 250 entreprises françaises et stratégiquement pour l'approvisionnement en métaux et minerais. Le groupe français Eramet opère déjà une mine de lithium dans le nord argentin, mais il cherche de nouveaux investisseurs.
0: Claire Fage, en France, c'est aujourd'hui que le gouvernement doit dévoiler son budget 2027. On va suivre ça évidemment. Et c'est aussi aujourd'hui qu'il lance Choose Outre-mer, un sommet organisé à la Banque de France à l'initiative de la ministre Naïma Moutchou pour rassembler les acteurs économiques et les investisseurs afin d'encourager des projets et le développement des territoires ultramarins. L'idée, c'est en fait de l'affirmer. Hein, ces territoires sont attractifs, il y a des opportunités d'emploi. Un message qui résonne particulièrement à La Réunion, alors que de plus en plus d'habitants qui avaient quitté l'île décident d'y revenir pour participer eux aussi au développement de leur territoire. Reportage de Lou La Fourmi.
4: Loïc a grandi à Saint-Paul et c'est ici qu'on le retrouve. Après 12 ans en Hexagone, le Réunionnais et sa compagne sont rentrés en 2024.
5: On rentrait à La Réunion pour les fêtes de Noël et au fur et à mesure, le déchirement se faisait avec la famille, c'était de plus en plus compliqué. On a décidé de prendre un conteneur, de faire nos affaires et de rentrer à La Réunion.
4: Le développeur informatique pense trouver facilement un emploi, mais la réalité est plus compliquée. Il finit par participer à un job dating organisé par l'association réunionnais de retour au pays, et c'est ainsi qu'il trouve.
5: J'ai fait un an de contrat, vraiment top, parce que ça m'a permis de me remettre dans l'écosystème local et de retrouver mes marques.
4: Réunionnais de retour au pays aide donc à recréer du réseau, mais aussi à anticiper les difficultés comme le coût de la vie et des loyers, ou encore à s'adapter au marché local. Et les demandes sont de plus en plus nombreuses, indique Nadia, secrétaire de l'association, revenue elle il y a 6 ans.
6: J'avais beaucoup repoussé, je m'étais dit non, jamais je rentrerai, il n'y a pas de boulot, parce qu'on nous a souvent dit ça, il n'y a pas de travail à La Réunion, si vous avez fait des études, restez là où vous êtes. Mais en fait, il y a du boulot pour tout le monde et il faut prendre ce risque-là de le faire.
4: Malgré les difficultés du marché de l'emploi dans le département, une enquête de l'association montre que 42% des Réunionnais rentrés trouvent un emploi dans les 6 mois. Lola Fourmi, La Réunion, RFI.
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7: Gaëtan Plenet.
0: Le retour de l'actualité africaine dans 18 minutes. D'ici là, on sera à New York avec la prestigieuse université Cornell qui est au cœur d'un scandale après le viol collectif d'une étudiante. L'enquête a été rouverte et les sanctions prises jusqu'ici par l'établissement sont jugées comme étant particulièrement légères compte tenu de la gravité des faits. L'acteur et chanteur français Lambert Wilson sera notre invité culture ce matin. Il est le parrain de la 30e édition des Journées Ravel près de Paris, un festival qui rend hommage au célèbre compositeur du boléro. Et puis comme chaque premier jeudi du mois, on va parler de sexualité dans notre conseil santé du jour. Mais d'abord, direction la rue principale de l'Amérique. C'est le surnom de la célèbre route 66 sur laquelle RFI vous emmène depuis le début de la semaine. Un axe routier mythique des États-Unis qui traverse pas moins de 8 États du centre à l'ouest du pays. On a décidé d'aller y tendre notre micro à peine plus d'un mois maintenant des élections de mi-mandat. Ce matin, on fait étape à Tulsa, dans l'Oklahoma, une ville encore marquée par l'un des pires massacres racistes de l'histoire américaine il y a un petit peu plus d'un siècle. Là-bas, la communauté noire subit une nouvelle forme de discrimination, les déserts alimentaires, devenus un enjeu de campagne. Car se procurer des aliments frais et bons pour la santé dans un rayon de 20 km, c'est devenu mission impossible. Reportage de Vincent Sourio.
8: Quand on prend son caddie et qu'on se balade dans les étals, à première vue, rien de spécial, les mêmes rangées, les mêmes caisses, les mêmes promos qu'ailleurs, mais en réalité, ce supermarché est un ovni, car lorsqu'AJ Johnson l'a fondé en 2021, il n'y avait pas eu de produits frais à la vente dans ce quartier noir de Tulsa depuis une quinzaine d'années.
9: Dans les supérettes ou les stations-service, ils ont de la nourriture industrielle. Mais nous, vous voyez qu'on vend de la viande fraîche, des légumes, des laitages, pas d'aliments transformés. Ces aliments transformés, c'est à cause d'eux qu'autour d'ici, on a perdu 14 ans d'espérance de vie. Les maladies chroniques, l'obésité, l'asthme, l'hypertension. Et dans la majorité des cas, ça se passe au sein des communautés noires.
8: L'insécurité alimentaire, c'est l'autre facette de la discrimination raciale dans cette ville tristement connue pour le massacre de Tulsa en 1921. Des centaines d'Afro-Américains tués par des émeutiers blancs. On n'en est plus là, mais d'après cette mère et sa fille venues faire leurs courses, il était grand temps d'ouvrir un commerce à la fois sain et sécurisant.
10: Pour acheter des choses de cette qualité, il fallait qu'on s'éloigne beaucoup.
11: Et quand tu t'éloignes d'ici, tu ne te sens pas la bienvenue. On te suit en permanence dans les magasins.
10: Tu n'es pas bien reçu. Les gens te regardent en pensant que tous les gens de couleur sont des voleurs.
8: La structure des Jet Johnson s'appelle Oasis Fresh Market. Oasis, car c'est une lueur d'espoir au milieu de ce désert alimentaire. On lui prédisait une catastrophe économique. Son business a été rentable au bout de 18 mois et il en veut aux grands groupes aveuglés par leur logique commerciale.
9: Avant d'investir, les grosses marques de supermarchés veulent savoir combien il y a de prêts à 30 ans ou à 15 ans, le nombre de diplômés de l'éducation supérieure. Tous ces indicateurs économiques qui déterminent leur retour sur investissement. Mais ce n'est pas parce qu'on vit dans une zone défavorisée qu'on vaut moins que d'autres. On parle de barrière invisible, mais elle est bien présente.
8: Quant à la classe politique, AJ Johnson demande plus de réponses en matière alimentaire à l'occasion des midterms et il invite surtout les élus à venir sur le terrain. Qu'ils viennent à la caisse numéro 1, qu'ils viennent empiler les pastèques. Ils feront sans doute moins les malins dans les meetings. Vincent Sourio, Tulsa, Oklahoma, RFI.
0: Un reportage à retrouver comme les autres de notre série sur RFI.fr. On reste aux États-Unis avec cette affaire sordide qui fait beaucoup de bruit et qui date pourtant d'il y a 2 ans. Une enquête pour viol collectif a été ouverte. Une victime, une femme, 7 jeunes hommes accusés de l'avoir agressée et une université, celle de Cornell dans l'État de New York, pointée du doigt pour sa réaction avec des sanctions jugées parfois particulièrement légères étant donné la gravité des faits. Bonjour à vous, Lubna Naki.
12: Bonjour.
0: Correspondante de RFI à New York. Alors Lubna, je le disais, il aura fallu 2 longues années pour que l'affaire fasse finalement la une de la presse.
12: Oui, et elle prend de l'ampleur pour plusieurs raisons. D'abord, les détails. La jeune femme, désignée comme Jane Doe, pour protéger son anonymat, livre dans sa plainte un récit sordide. Un soir d'octobre 2024, elle rejoint l'un de ses amis dans l'une des fraternités de Cornell. Les fraternités, vous savez, ce sont ces confréries étudiantes ancestrales sur les campus américains. Sur place, elle dit être poussée à consommer beaucoup de drogue, beaucoup d'alcool, avant d'être violée et maltraitée durant près de 7 heures par cet étudiant. Sa plainte inclut également des captures d'écran du groupe de discussion de la fraternité. On y découvre des messages des étudiants concernés invitant leurs camarades à les rejoindre dans la chambre. Et c'est un élément qui choque beaucoup ici, le fait que parmi la 50aine de jeunes hommes membres de ce groupe de discussion, personne n'est intervenu ou a prévenu les autorités à ce moment-là.
0: Et si l'affaire prend aussi de l'ampleur, c'est parce que ce n'est pas la première fois que cette Jane Doe prend la parole.
12: Exactement, elle avait témoigné auprès des autorités de l'université quelques temps seulement après la nuit qu'elle décrit. Une enquête interne a bien été ouverte, mais selon le New York Times, Cornell a suspendu provisoirement la fraternité et seulement 2 des 7 hommes accusés ont été expulsés. Des sanctions jugées aujourd'hui très légères. Quant au procureur qui aujourd'hui a décidé de rouvrir l'enquête, eh bien il explique que certains éléments apportés aujourd'hui ne leur avaient pas été communiqués à l'époque, d'où l'absence de poursuite judiciaire il y a 2 ans.
0: Et parmi les sanctions prises par l'université, il y aurait aussi, selon l'avocat de la victime, des dissertations données à certains des étudiants mis en cause, qui renforcent évidemment l'impression de légèreté dans la réaction de l'université. Et Lubna, de nombreux responsables politiques appellent maintenant à une enquête indépendante autour de cette réponse de Cornell.
12: Oui, les critiques vis-à-vis de l'université se multiplient car il faut savoir que Cornell fait partie de ce qu'on appelle ici l'Ivy League, hein, ces universités privées ultra prestigieuses par lesquelles passe une grande partie de l'élite américaine. Alors c'est vrai que le problème des violences sexuelles sur les campus américains n'est pas nouveau, mais beaucoup, comme l'élu démocrate Alexandria Ocasio-Cortez, estiment que cette affaire Cornell confirme une culture et un système qui protège les jeunes hommes, surtout quand il s'agit des fraternités qui sont très influentes.
13: Je veux être claire. La culture du viol, des violences sexuelles et de la pédophilie est protégée dans les écoles d'élite à travers les États-Unis, y compris à Cornell, comme on le voit ici.
12: Alors, depuis quelques années, les fraternités sont de plus en plus critiquées pour le pouvoir qu'elles détiennent sur les campus, et au-delà d'ailleurs, mais aussi pour la culture, hein, jugée masculiniste et toxique qu'elles véhiculent. À Cornell, dans la foulée de cette affaire, une grande partie des étudiants a appelé à la suppression pure et simple de toutes les fraternités.
0: Merci Lubna Naki, correspondante de RFI à New York. Il est l'une des figures les plus célèbres et mystérieuses de la musique française du XXe siècle. Maurice Ravel, le compositeur du Boléro, ce n'est malheureusement pas notre invité culture du jour. Il est mort en 1937, mais sa musique, elle, vit encore, notamment avec les Journées Ravel, créées il y a 30 ans à Montfort-l'Amaury, près de Paris, là où il a vécu, là où il a composé aussi. Pendant les 3 premiers week-ends d'octobre, 20aine de concerts, lectures, ateliers et spectacles vont faire revivre en quelque sorte cet héritage. Et l'acteur Lambert Wilson est le parrain de l'édition 2026. Il montera d'ailleurs lui-même sur scène parce qu'il est aussi chanteur. Et c'est lui notre invité culture ce matin, interrogé par Carmen Lunsman.
14: Lambert Wilson, bonjour.
15: Bonjour.
14: 1m61, 48 kilos, une volonté de fer pour s'engager dans la Première Guerre mondiale, mais aussi 60 chemises, 20 paires de chaussures, 75 cravates et 25 pyjamas pour partir en tournée aux États-Unis dans les années 1920. Maurice Ravel, personnage à mille et une facettes, qu'est-ce qu'il incarne pour vous ?
15: Pour moi, c'est avant tout un des grands compositeurs du XXe siècle. Avant tout, avant l'homme, avant son style de vie, avant ses chemises. C'est le créateur d'une musique, d'une sophistication extrême, d'une musique merveilleuse.
14: Alors vous allez nous emmener dans le jardin féerique de Ravel à Montfort-l'Amaury, à 50 km de Paris, où se trouve sa maison, le Belvédère. Pouvez-vous nous plonger un peu dans l'atmosphère qui règne dans ces lieux, ces rues, ces paysages, Lambert Wilson?
15: Alors, sa maison se situait dans Montfort-l'Amaury, qui est un joli village de la vallée de Chevreuse, au sud-ouest de Paris, et il l'avait décoré entièrement lui-même. C'était des petites pièces à son image. Il avait mis toute sa personnalité dans la décoration car il aimait bricoler, il aimait peindre des décors sur les murs. Et je pense que c'était méticuleux comme son travail musical, original comme son œuvre. Et je pense très marqué par la culture ancienne. Il était très fasciné par la Grèce antique. Et c'est dans la forêt. Donc il y a toute la présence de la nature dont il avait besoin pour écrire. Parce que à Paris, où il avait tous ses amis, il ne pouvait pas travailler. Donc il était obligé de venir pour composer.
14: Alors en tant que parrain de cette 30e édition des Journées Ravel, vous allez ouvrez le festival qui débute avec les proms, des concerts de jeunes talents dans les salons privés du vieux village, où l'on peut se rendre clou de cette année en voiture de collection dans des berlines anciennes pour assister notamment à votre concert lecture sur la vie de ce compositeur aussi flamboyant que farouchement secret. Que peut-on découvrir encore de peu connu sur lui, ou quel aspect aimeriez-vous mettre en lumière, Lambert Wilson?
15: Alors peut-être la facette la plus surprenante, c'est la façon dont il a su résister à l'atmosphère ambiante dans la Première Guerre mondiale. Il s'est opposé à une sorte d'union, de syndicat des compositeurs et organisateurs de concerts qui voulaient bannir les compositeurs allemands contemporain et qui voulait qu'on ne fasse que du français. Et il leur a répondu de façon très courageuse, extrêmement précise. Je ne m'attendais pas à ce qu'il puisse être aussi politiquement fort, qui était sur le front. Il disait à ces gens qui étaient bien au chaud à Paris, non, ne supprimez pas la musique allemande. La musique, elle est universelle. Il ne faut pas commencer à prendre ce genre de décision.
14: Et la vie vous entraîne. Et dans un tout autre registre, vous allez prêter votre voix de baryton à un récital qui nous amène de Berlin à New York.
15: En fait, on va évoquer le paysage musical parisien des années 30 et comment le jazz a pu influencer aussi bien Ravel que Gershwin, qui était au cœur même du jazz, mais aussi Kurt Weill, qui a terminé sa carrière en Amérique comme citoyen américain. How could I possibly refuse when I'm a
0: 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Lambert Wilson qui chante et qui répond à Carmen Lunsman. Les 30e journées Ravel, c'est du 2 au 18 octobre à Montfort-l'Amaury, à l'ouest de Paris.
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0: Et ce matin, on parle des 5 sens de la sexualité avec Caroline Paré et son invitée.
16: Premier jeudi du mois et on se retrouve pour 50 minutes. Hein. Priorité santé, 9h10, 1h10, temps universel. Avec nous, la sexologue de l'émission, Noëlle Caillarcy, bonjour.
17: Bonjour Caroline.
16: Sexologue sage-femme au programme aujourd'hui, Noëlle Caillarcy, les 5 sens et la sexualité. Alors, vue, toucher, oui, odorat, goût, est-ce que l'un de ces 5 sens prédomine dans la relation intime? Ou est-ce que c'est vraiment, Noël, une question de personne?
17: C'est vraiment une question de personne, mais aussi de contexte. Et je rajouterais même qu'à ces 5 sens, il faut aussi rajouter la sensualité.
16: C'est quoi? C'est ce qui lie le tout? C'est quoi exactement
17: c'est
16: cette
17: exactement
16: sensualité?
17: C'est exactement ça. Ça permet de lier l'ensemble, de se connecter à son partenaire de façon différente, mais aussi de ralentir la relation pour être vraiment là.
16: Alors c'est vrai que dans l'émission, on parle parfois de ce qui marche, souvent des problèmes. Est-ce que certaines personnes ont des blocages directement liés à l'un de ces 5 sens?
17: Oui, tout à fait, parce que l'un des sens peut rappeler une expérience désagréable. Une mauvaise odeur, un toucher un peu trop appuyé, voilà, des choses qu'on aurait vécues dans une autre relation qui en fait a laissé une empreinte négative dans notre vécu et notre ressenti dans la sexualité.
16: Alors, il y a des sens qui bloquent, il y a des sens qui stimulent. Et dans tous les cas, est-ce que tout ça, ça se cultive, ça peut changer?
17: Oui, ça peut changer parce que on se donne la peine de partager avec l'autre, mais aussi de le découvrir. Qu'est-ce qu'il aime? qu'est-ce que j'aime, on partage sur ces éléments-là et on s'améliore. Et il y a la notion de jeu, jeu, J-E-U. C'est-à-dire qu'on se décentre de soi et on est dans une relation bilatérale où on prend soin de l'autre, on est dans le respect.
16: Merci Noël. On va poursuivre l'échange en direct avec les auditrices, les auditeurs. 9h10 sur Universel. Et le numéro de l'émission, hein, si vous voulez intervenir, c'est le 33-7-61-18-46-41.
0: Ouais, n'hésitez pas à intervenir. On se dit à tout à l'heure, Caroline Paré, le retour de l'actualité africaine dans 3 minutes. Mais d'abord de la musique, c'est dans notre playlist du mois sur RFI. Cocoroco, collectif musical basé à Londres entre Afrobeat et jazz. Et ce titre, Dadouda, dans cette version remixée par l'artiste brésilien Ale Ferreira. Dadouda sur RFI.

Buda, un titre de Coco Rocco remixé ici par Ale Ferreira. 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A tout de suite pour le retour de l'actualité africaine.

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3: Il est 7h30 à Antananarive, merci d'écouter RFI, 4h30 en temps universel. La deuxième édition d'Afrique Matin avec vous, Sébastien Duhamel, bonjour.
4: Bonjour Gaëtan, bonjour à toutes et à tous.
3: L'actualité, cette condamnation contre l'ex-ministre de l'éducation nationale à Madagascar.
4: Oui, proche de l'ex-président Radzoel, Marie-Michèle Sahoun, Jacob, d'une peine de 5 ans de prison. Une condamnation purement politique selon ses proches. Vous entendrez justement notamment l'avocat de Michèle Sahoun, Rari Malal. Le gouvernement de RDC ensuite qui entame une nouvelle tournée diplomatique pour montrer qu'il travaille et qu'il avance sur la question du désarmement des FDLR. C'est un point de discorde important avec le Rwanda, un prérequis pour une paix durable selon Kigali. Un point ensuite sur la guerre qui a repris la semaine passée dans la région éthiopienne du Tigré. L'armée fédérale éthiopienne semble avancer face aux rebelles tigréens, mais les civils paye déjà un lourd tribut. La militante anticorruption Praise Aloykin, poursuivie en Ouganda. Sa voix critique du pouvoir porterait manifestement auprès de la jeunesse. L'Afrique sera-t-elle autosuffisante en carburant d'ici l'horizon 2030? C'est en tout cas ce qu'a affirmé le milliardaire nigérian Aliko Dangote à l'occasion du lancement des travaux d'une méga raffinerie au Kenya. On vérifiera ce matin sur RFI ses propos au Niger. Ensuite, un mois que le journaliste Moussa Kaka a disparu. On en discutera ce matin avec notre invité, le défenseur sénégalais des droits humains, Alioune Tine. Des terrains plus légers avec l'actu sport, bien sûr, comme tous les jours. Voilà donc pour le menu. Vous êtes tous les bienvenus sur la Radio du Monde. À Madagascar, elle a dénoncé l'an passé un coup d'État armé après que les militaires se sont emparés du pouvoir. Et l'ex-ministre de l'Éducation, Marie-Michèle Sahoun, Rari Malal, a finalement été condamné hier par le tribunal de première instance d'Antananarive. Je vous le disais, cette proche de l'ex-président Ange Radzoen, qui a été renversé lui à l'occasion de ce coup d'État d'octobre 2025, écope donc de 5 ans de prison. Une condamnation purement politique, affirme cependant son avocat. Sur place, la correspondance de Guilhem Fabry.
5: Ange Radzoen reste le président de la République, avait affirmé Marie-Michèle Sahoun Rari Malal le 25 octobre 2025. Une prise de parole remarquée, place du 13 mai, en Antananarive, en soutien au chef de l'État renversé 11 jours plus tôt. Mais pour la justice, cette médecin de profession ne s'est pas limitée à cette déclaration. Elle a voulu renverser le régime de transition tout juste installé en payant des fauteurs de troubles. Il lui est reproché la distribution de 580 millions d'ariars, soit 116 000 euros, affirme son avocat Nikes Chen, mais aucune preuve matérielle de l'existence de cette somme n'a été produite et aucune personne n'a témoigné avoir reçu de l'argent de sa part, poursuit-il, en dénonçant une condamnation purement politique. Ministre de l'Éducation nationale d'Ange Radzoel pendant 5 ans, elle faisait partie de son premier cercle, si bien que le président déchu l'avait mandaté, peu après sa fuite à Dubaï, pour défendre ses intérêts lors d'une médiation organisée par la SADC à Madagascar. Hier, 12 sympathisants d'Ange Radzoel ont également été condamnés à une peine toutefois moins lourde, un an de prison avec sursis. Guillaume Fabrion, Tananarive, RFI.
4: Trouver des soutiens, montrer que le travail avance sur la question des FDLR. Le gouvernement de RDC entreprend une nouvelle tournée diplomatique pour faire le point sur le désarmement de ce groupe armé. C'est un prérequis exigé dans les accords de Washington par le Rwanda, principal soutien du groupe armé AFC-M23 qui contrôle encore certaines parties du territoire congolais dans l'est du pays. Hier, les émissaires de Félix Tshisekedi ont ainsi été reçus par le président angolais, João Lourenço. Mais la première étape de cette nouvelle tournée, Passion Ligodi, C'était mardi à Lomé.
6: Floribert Andoulouni, ministre congolais de l'intégration régionale, revient à Lomé quelques semaines après une première visite. Porteur d'un message de Félix Tshisekedi, il est accompagné des Sumbusita, hauts représentants du président congolais. Le ministre dit avoir présenté aux médiateurs africains les évolutions du désarmement et ses prochaines étapes, sans en détailler publiquement le calendrier. La démarche congolaise prévoit les dépôts volontaires des armes, le regroupement dans les sites de cantonnement, puis les retours au Rwanda. Selon les autorités congolaises, trois autres groupes avaient adhéré à cette démarche le 29 août. Kigali comptait cependant que ces protocoles puissent remplacer les modalités de neutralisation convenues à Washington. Pour le Rwanda, les engagements pris ne peuvent être modifiés unilatéralement. Il accuse également l'armée congolaise de poursuivre sa coopération avec les FDLR, ce que Kinshasa dément. Le représentant rwandais demande donc que les affirmations et les engagements des deux parties soient vérifiés selon les critères convenus à Washington dans les cadres des accords déjà signés.
4: Les explications de Passion Ligodi. La RDC, ou la coalition de l'opposition C64, opposée au projet de nouvelle constitution, salue la sortie du chef de la MONUSCO. C'était avant-hier, devant le Conseil de sécurité des Nations Unies, James Wan a entre autres appelé à un dialogue inclusif en RDC. La C64 salue, oui, mais précise toutefois que les partis doivent s'entendre sur les modalités de ce dialogue et sur sa préparation également. Sur ce sujet, vous entendrez ce matin sur RFI la réaction du parti Envol, membre justement de cette coalition C64. La guerre à présent dans la région éthiopienne du Tigré, après la reprise des combats la semaine passée sur le terrain. La contre-offensive menée par l'armée éthiopienne contre les rebelles tigréens se poursuit. L'armée qui a déjà pris le contrôle de la ville d'Alamata dans le sud du Tigré et qui semble continuer son avancée sur d'autres lignes de front. Mais en attendant, ce sont encore une fois les civils qui paient le prix fort de cette résurgence des combats, Marlène Panara.
7: Après la prise d'Alamata, lundi, les affrontements entre les troupes fédérales et les rebelles tigréens se poursuivent plus au nord. D'après les forces de paix du Tigré, un groupe proche de l'armée fédérale, des combats violents ont eu lieu hier à Korem, une localité à une centaine de kilomètres de Mekele, la capitale du Tigré. Les troupes fédérales progressent donc de plus en plus vers le nord de la région. Depuis plusieurs jours, l'ouest du Tigré est aussi en proie aux combats. Depuis la semaine dernière, aucune communication n'a été transmise par l'armée fédérale sur le bilan des affrontements. Mais les civils paient le prix fort. Des dizaines de personnes ont été tuées cette semaine à Alamata et dans ses environs. La ville est devenue une véritable zone de guerre, déplore un habitant. Plus à l'est, sur le front de l'Afar, les rebelles des forces de défense du Tigré contrôlent toujours plusieurs localités. Les combats ont poussé plus de 100 000 personnes à fuir d'après plusieurs sources humanitaires. Et selon une association locale, une partie d'entre elles a trouvé refuge autour de Semera, la capitale de la région. Marlène Panara, Addis Abeba, RFI.
4: En Ouganda, ses proches dénoncent un prétexte pour la faire taire. Actuellement en détention, la militante anticorruption Prize Aloikine est poursuivie officiellement pour avoir illégalement utilisé une carte SIM qui était enregistrée au nom de sa mère. Elle, Prize Aloikine, dont le travail a été salué l'an passé par l'Union européenne et pour qui l'ONG Amnesty International réclame aujourd'hui une libération. Mais le problème ici, Christina Okello, ce ne serait pas réellement cette carte SIM, ce serait davantage à en croire les observateurs, les critiques que Praise Aloïkine dresse régulièrement à l'endroit notamment du général Kainé Rugaba, le fils du président Museveni, chef de l'armée ougandaise. Et ces critiques semblent manifestement trouver un écho favorable auprès de la jeunesse, Christina, donc.
8: Face à la caméra, Praise Aloïkine affirme ne pas avoir peur de Muruzi Kainé Rugaba. Sous TikTok, elle tourne le général en dérision, le qualifie même de chou. Samedi, la militante est convoquée au commissariat pour un différend autour d'un tapis récupéré chez un nettoyeur. Selon Amnesty International, des hommes armés le mènent dans une voiture banalisée. Ses proches restent sans nouvelles jusqu'à lundi. La police conteste tout enlèvement. Pour Agatha Aturé, militante et responsable de presse au sein du centre de recherche Agora, la jeune femme paie ses critiques du général Muruzi.
9: Au commissariat, il n'est plus du tout question du tapis. Les policiers lui disent « Vous avez insulté le chef de l'armée, vous l'avez traité de chou. Maintenant, vous allez être puni. »
8: Incitation à la violence, puis diffusion des vidéos sans licence. Les autorités ougandaises envisagent plusieurs motifs avant de retenir celui de la carte SIM, explique Agatha. Depuis la détention de Praise, d'autres jeunes reprennent le mot « chou » sur les réseaux sociaux. Pour les responsables d'Agora, cette mobilisation traduit une colère qui dépasse le seul cas de Praise.
9: Praise a 26 ans et beaucoup se reconnaissent en elle. Les Ougandais sont excédés. À force d'enlever des gens, comme cela se fait depuis 2020, ça devient normal. Les gens n'en ont plus peur.
8: Amnesty dénonce des disparitions forcées répétées en Ouganda et demande une enquête indépendante sous les cas de Praise.
4: Christina Okello, au Burkina Faso, alors que les autorités célébraient hier, le 30 septembre, les 4 ans de l'accession au pouvoir du capitaine Ibrahim Traoré, et bien de son côté, le front anti-putschiste le frappe, un groupe d'opposants contraints à l'exil pour la plupart, publié une liste de 86 cas d'enlèvement et de séquestration arbitraire survenus depuis le putsch du 30 septembre 2022. Ce sont les disparus d'Ibrahim Traoré, affirme le FRAP. D'ici 2030, la majorité des pays africains seront autosuffisants en carburant. Ça, c'est ce qu'a affirmé le milliardaire nigérian Aliko Dangote avant-hier, alors que la construction d'une méga raffinerie qu'il porte dans le port de Lamu, au Kenya, a débuté hier. Nous, sur RFI, on va vérifier maintenant la véracité de cette affirmation. Alors qu'à Lamu, l'objectif est de produire 700 000 barils de pétrole brut par jour. Aliko Dangote a déjà des intérêts dans la raffinerie de Lekki au Nigeria. Et Alexis Bédu, avec tous ses chantiers, voir le continent autosuffisant d'ici 2030, est-ce vraiment réaliste?
10: Pour être autosuffisant en carburant, c'est-à-dire répondre à toute la demande africaine, il faut des raffineries capables de traiter plus de 4 millions de barils par jour. Aujourd'hui, ça n'est pas le cas, mais les projets sont en cours. L'extension de la raffinerie Dangote de Lekki au Nigeria, celle de Lamu au Kenya. Pour Charles Thiemele, directeur Afrique chez le trader BGN, l'autosuffisance en carburant en 2030, c'est réaliste.
11: Quand on prend la raffinerie de Dangote, quand on prend celle de Saint-Tuo au Ghana, la nouvelle qui va être construite au Kenya, des nouveaux projets dans les différents pays, que ce soit en Angola, au Sénégal, il y a certains projets en Côte d'Ivoire, il y a des augmentations de capacité au Niger et au Tchad. Ce sont des capacités qui sont totalement dédiées au marché local, ce qui n'était pas le cas quand le raffinage commençait en Afrique il y a 20, 30, 40 ans. Ces nouvelles capacités vont être essentiellement essence gasoil, donc ils vont couvrir une très grosse majorité de la consommation locale.
10: Un autre point important, c'est le rendement de ces raffineries. Pour celle de Dangote à Lekki au Nigeria, selon les chiffres du groupe, l'essence ou le diesel représente à peu près 60% de la production sur 700 000 barils par jour. C'est théoriquement assez pour l'autosuffisance du pays. Mais dans les faits, ce n'est pas encore le cas, car les défis sont à la fois logistiques, acheminer et stocker les volumes produits, et économique, avec cette nécessité de proposer des carburants suffisamment compétitifs face aux produits importés.
4: Alexis Bédu pour refermer notre journal. Il est 6h41 à Paris.
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4: Restez avec nous, bien sûr. RFI Matin et le prochain journal international. Ce sera dans un petit peu plus de 18 minutes. Mais avant cela, nous irons quant à nous à Ceuta pour notre reportage du jour. 2 mois après que des dizaines de milliers de personnes ont pris d'assaut cette enclave espagnole dans le nord du Maroc, il serait toujours près de 2500 sur place dans les rues de la ville, quelque peu livrés à eux-mêmes, vous l'entendrez. 1 mois maintenant que le journaliste Moussa Kaka a disparu au Niger. On reviendra sur ce dossier avec notre invité, le défenseur sénégalais des droits humains, Aliou Ntine. Notre rendez-vous avec l'économie, aujourd'hui en RDC. Le gouvernement envisage une nouvelle réforme du code minier, 8 ans après la précédente. L'humeur de Maman également au programme, bien sûr. Mais d'abord, comme tous les jours, c'est l'heure des sports. Antoine Grenier nous a rejoint. Bonjour Antoine.
12: Bonjour Sébastien.
4: Le foot avec vous et les éliminatoires de la CAN 2027. L'Afrique du Sud ne fait pas de détails face à l'Érythrée.
12: 5-0, voilà, c'est le tarif. La Manita, oui. Des Bafana Bafana, 2-2 pour les Sud-Africains, en tête du groupe D devant la Guinée, le Sili National, qui doit donc impérativement gagner ce jeudi face au Kenya s'il veut tenter d'accrocher le seul billet qualificatif dans cette poule. Battu 2-1 par les Sud-Africains samedi, les joueurs de Paolo Duarte n'ont pas le droit à l'erreur et le sélectionneur guinéen a particulièrement observé les Kenyans.
13: Une équipe qui travaille beaucoup ensemble, joueurs rapides et qui attaque avec beaucoup de joueurs. On connaît le point fort de cette équipe, mais aussi on connaît le point faible de cette équipe. Et le point faible, c'est une équipe qui court beaucoup de risques. À montrer à l'adversaire que nous sommes là pour gagner jusqu'au début du match. On doit attaquer, on doit montrer au public qu'à la maison, c'est à nous de mettre le rythmique, de prendre la décision de jouer pour gagner. Donner le maximum devant notre public, devant notre supporter, il n'a pas le choix. On doit gagner, on joue pour gagner parce qu'on a besoin de gagner. Ça, c'est la réalité.
12: Paolo Duarte avec Tchernoya Diallo, Guinée-Kenya, coup d'envoi 16h, temps universel.
4: La deuxième journée des éliminatoires de la CAN est déjà un début de crise en Centrafrique.
12: Deux défaites, quatre buts encaissés, un seul marqué, de quoi susciter la colère des supporters et d'anciens joueurs de la sélection qui ont manifesté à Bangui pour demander la démission du président de la fédération, Célestin Yaninji, et du sélectionneur des Fauves, Veloje Nzayamisi. Une colère d'ailleurs plus large qui pointe aussi le manque de compétitivité des clubs centrafricains et les moyens pour rénover les infrastructures. Reportage de Rolf Steph Domial.
14: Visage fermé, sifflet bon, des rôles et pancartes en main, anciens joueurs et amoureux du ballon rond donnent le ton devant le complexe sportif Barthélemy Boganda de Bangui. Malgré la pluie, ils sont une centaine à battre le pavé, accompagnés d'une meute de conducteurs de moto-taxi. Drapé dans le drapeau centrafricain, Bruce Camo, ancien joueur international, réclame des changements.
15: Nous demandons la démission de la fédération. La fédération n'est pas à la hauteur de tout ce qui se passe actuellement dans le football centrafricain. La mauvaise gestion de la fédération joue sur la performance de l'équipe nationale.
14: Depuis 6 ans, les stades centrafricains ne sont plus homologués et aucun club ne participe aux compétitions continentales. Les Fauves, toujours en quête d'une première qualification à la CAN, ont une nouvelle fois très mal débuté les éliminatoires. 2 défaites et une mission déjà quasi impossible. Léopold Nago, secrétaire général du syndicat des anciens joueurs.
16: Il y a cela 2 ans, aucun club n'est sorti pour représenter le pays sur l'échiquier international. Et également aux mauvais résultats des Fauves lors des différentes compétitions. Quand il n'y a pas les résultats, c'est tout à fait logique que le staff technique puisse être changé.
14: La marche de mercredi n'a pas pu atteindre le siège de la fédération. Des jeunes favorables à son président se sont interposés, obligeant les forces de l'ordre à intervenir pour les disperser. Le syndicat des footballeurs centrafricains annonce de nouvelles mobilisations dans les prochains jours. Rolf Steve Domerleux, Bangui, RFI.
4: Un mot, Antoine Grenier, de foot féminin et de la Ligue des Champions.
12: Et le FC Barcelone en tête de la phase de Ligue après son succès 6-0 sur l'AS Rome de Shukura Toladipo, la Nigériane buteuse contre son camp côté italien. Lyon est deuxième après son nul 0-0 face à Chelsea et devant le Bayern Munich de l'Ivoirienne Bernadette Amani, vainqueur 3-0 de Benfica.
4: Le journal des sports. Merci beaucoup Antoine Grenier. On vous retrouve tout à l'heure sur RFI.
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4: Pour le moment, il est 4h45 en temps universel. C'est l'heure de jeter un coup d'œil sur l'actualité internationale de ce jeudi 1er octobre 2026. C'est le flou, tout d'abord, qui demeure autour du détournement du vol de la compagnie Fly Dubai entre Dubaï et Tel Aviv hier matin. Appareil posé en urgence en Arabie Saoudite après une altercation dans le cockpit et la plongée vertigineuse de l'appareil. À première vue, Israël évoque une tentative d'attentat alors que la compagnie Fly Dubai appelle à s'abstenir de toute spéculation prématurée et qu'elle suspend tous ses vols en provenance ou à destination d'Israël. Emmanuel Macron ensuite, qui reçoit son homologue argentin, Javier Milei, aujourd'hui. Les deux dirigeants se retrouveront à l'Elysée en fin d'après-midi pour un entretien bilatéral suivi d'un échange avec des acteurs économiques. Javier Milei n'a pas mâché ses mots d'ailleurs contre l'Europe à la veille de cette visite, jugeant qu'elle est en train de couler. L'Union européenne qui intéresse le Premier ministre britannique, Andy Burman, il relance l'idée d'un retour possible du Royaume-Uni en son sein. Interrogé sur la BBC, il a cité plusieurs scénarios, le statu quo, un retour dans l'Union douanière, dans le marché unique ou bien aller jusqu'au bout, c'est-à-dire réintégrer l'Union européenne. Et quant à nous, on retourne ce matin à Ceuta pour notre reportage du jour. Cette enclave espagnole située dans le nord du Maroc, elle qui a été prise d'assaut par des dizaines de milliers de personnes venues du côté marocain pour passer la frontière de force. C'était il y a 2 mois, beaucoup d'entre eux ont été reconduits rapidement, mais aujourd'hui, combien sont-ils encore sur place et dans quelles conditions? Eh bien, il serait toujours au moins 2500 dans les rues de Ceuta, faute de places d'hébergement, selon les estimations de Madrid. Dans les dénuements, des personnes livrées à elles-mêmes pour la plupart et qui rencontrent certaines violences également des forces de sécurité. Mathias Reynal.
17: Zone industrielle de Tarajal. Plusieurs centaines de Marocains ont monté ici un campement de fortune. Il y a beaucoup de jeunes hommes, mais aussi des mineurs et des familles.
18: Ici, nous vivons la souffrance. Ils doivent nous trouver une solution, un hébergement. On ne peut pas rester dans cette situation.
17: Les esprits sont chauffés à blanc après 2 mois sans hygiène et à cause du manque de nourriture.
19: Quand on veut aller prendre une douche, les militaires nous en empêchent, nous arrêtent, nous frappent avec leur matraque. Ils veulent qu'on reste dans cet état d'errance, qu'on reste sale.
17: Il y a eu une bagarre, 3 voitures de police et 2 jeeps ont été envoyés sur place. Si vous n'étiez pas là, il se comporterait autrement, confie une mère de famille apeurée. Ici, tout le monde dénonce le harcèlement des forces de sécurité espagnoles. La situation dégénère rapidement. Un militaire sort sa matraque, frappe un jeune homme et casse son téléphone. Le comportement des soldats envoyés par le gouvernement central à Ceuta est pointé du doigt. Mohamed a 15 ans, il raconte avoir été passé à tabac.
20: Je dormais, soudain je me suis réveillé, j'ai vu des militaires arriver, ils m'ont frappé à coups de matraque et je suis resté ensanglanté jusqu'à l'arrivée de l'ambulance qui m'a emmené à l'hôpital.
17: Le gouvernement espagnol a ouvert une enquête après la révélation de plus d'une centaine de cas de violence similaires. Rocio est une infirmière, originaire de Madrid. Elle fait partie des volontaires venus soigner les migrants.
21: Ça c'est une situation très inacceptable. Parce que normalement, ça doit être fait par les institutions, par le ministère de la Santé. Mais alors, on a vu beaucoup de violations des droits humains. La police frappe les gens ici, les militaires.
17: Elle est en train de désinfecter une plaie sur le pied d'un adolescent.
21: Ça, c'est conséquence d'un mineur qui a commencé à courir parce que les militaires voulaient le frapper.
17: À quelques mètres de la frontière, Ashraf attend de rentrer au Maroc.
22: J'ai vécu l'humiliation, j'ai hâte d'être chez moi. Il y a un racisme inimaginable ici. À l'hôpital, les migrants sont mis à part, sous la surveillance des militaires et menés à la matraque. Ils ne passent pas avec les gens qui ont des papiers.
17: Les départs se sont accélérés. Jusqu'à 200 migrants quittent Ceuta chaque jour, selon les autorités espagnoles. Mathias Reynal, de retour de Ceuta, RFI.
4: Notre reportage à Ceuta, deux mois après le franchissement de la frontière massive survenue cet été. Un reportage à retrouver sur Internet, bien sûr, comme la plupart de nos contenus. Au Niger, cela fait un mois que le journaliste Moussa Kaka a disparu et les appels pour sa libération se multiplient. Aujourd'hui, notre invité nous en parle, lui aussi, le Sénégalais Alioune Tine, qui a été un expert de l'ONU pour les droits de l'homme et qui est le fondateur d'Africa Jom, un groupe de réflexion sur la démocratie et la sécurité en Afrique, en ligne de Dakar. Il regrette notamment Alioune Tine ce qu'il appelle l'indifférence de la communauté africaine et internationale à l'égard de cette disparition forcée. Alioune Tine revient d'abord sur l'absence totale de toute information sur notre confrère Moussa Kaka.
23: Écoutez, c'est angoissant. Vraiment, nous sommes extrêmement inquiets. Nous exprimons fortement notre désir de voir dans les meilleurs délais des signes palpables, concrets de vie de Moussa Kaka que nous avons connu comme journaliste professionnel qui fait un travail fantastique. Moi, je l'ai connu personnellement. Je l'ai connu parce que je suis intervenu dans les années 2007-2008, quand il avait été en prison. J'avais fait effectivement la médiation entre RFI et le président Mamoudou Tandjian. Il était sorti. Mais on savait où se trouvait Kaka. On pouvait parler aux autorités de la question et de la liberté de Moussa Kaka. Et une fois qu'il y a eu quand même le lien, que les gens se sont parlé, Moussa Kaka est libre. Je pense que nous attendons également des autorités actuelles, et notamment du général Tani, la possibilité de parler avec lui. Et je pense que la communauté africaine et internationale ne doit pas continuer à rester totalement indifférente.
24: Et vous pensez que l'Union africaine et la Commission africaine des droits de l'homme de Banjul pourraient faire plus?
23: Mais écoutez, en première ligne, c'est la Commission africaine des droits de l'homme qui doit se réunir en octobre ici à Dakar d'ailleurs. L'Union africaine aussi, la CEDEAO et même l'AOS, parce qu'aucun Africain, aucune institution africaine ne devrait rester vraiment indifférent par rapport à ces phénomènes. Ça demande une véritable mobilisation aujourd'hui de l'opinion africaine pour les libertés fondamentales des gens.
4: En entretien avec le défenseur sénégalais des droits humains, Alioune Tine, il est l'invité de Christophe Boisbouvier aujourd'hui. Son interview est à retrouver plus en longueur dans une cinquantaine de minutes vers 7h45, heure de Paris. Pour l'heure, Afrique Éco en RDC, 8 ans après la promulgation du code minier dans le pays, c'était en 2018, eh bien, le gouvernement envisage une nouvelle réforme malgré la hausse de la production qui atteint plus de 3 millions de tonnes de cuivre et 220 000 tonnes de cobalt en 2025. L'État congolais estime que les recettes minières restent inférieures au potentiel du secteur. Et à Lubumbashi, comme à Kolwezi, la société civile recommande également une réforme qui permettrait à l'État de mieux capter les recettes. Afrique Éco, Denise.
25: Entre 2018 et 2022, par exemple, les recettes fiscales en RDC sont passées de 4 milliards de dollars à au moins 5 milliards 500 millions selon le FMI. Mais pour les acteurs de la société civile, plusieurs défis restent à relever. Fabien Mayani est le chargé du programme au Centre Carter.
26: Le premier problème,
0: sur le nombre d'impôts, taxes, droits et redevances que les entreprises doivent payer. On est autour des 60. Ça pose problème. C'est pour ça que parmi les recommandations ici, on a dit qu'il faut qu'on arrive à diminuer le nombre d'instruments fiscaux, mais aussi regarder la question de l'utilité même de certains instruments qui sont là.
25: Au-delà des taxes, le régime fiscal d'exception dont bénéficie la société minière Sicomine, créée dans le cadre de l'accord RDC-Chine, pose aussi problème. Selon le ministère du Budget, ce régime fait perdre à l'État près $1 milliard par an. Pour Fabien Mayani, il faut y mettre fin.
0: Ce modèle particulier met en place des exonérations fiscales qui font perdre à l'État des recettes. On a la même chose aussi avec l'accord qui était récemment signé avec les Américains, qui semble aussi créer des particularités vis-à-vis du code minier. Ce qui a été recommandé, c'est que tous les opérateurs miniers doivent être soumis au régime fiscal du code minier.
25: La société civile dénonce aussi les faiblesses dans le recouvrement de l'impôt sur les bénéfices excédentaires des sociétés minières en période de hausse des prix. Maître Jean Keba est membre de l'ONG AfriWatch.
3: Vous avez l'impôt sur le bénéfice excédentaire, mais pour lequel l'État a difficile à le recouvrer parce que la régie financière qui recouvre cet impôt n'a pas la maîtrise des études de faisabilité mises à jour des entreprises minières qui sont redevables.
25: Des études de faisabilité qui permettent d'évaluer la rentabilité de l'entreprise. Annie Tchibola, membre de la dynamique des femmes du secteur minier, propose plutôt une redevance minière fixé en fonction du prix du minerai sur le marché, à l'image de la Zambie.
5: Pour le cuivre, lorsque le fruit est supérieur à 4500 par tonne, on applique le taux de 4%. Lorsque c'est 9000, on applique le taux de 10%.
25: Pour sa part, la Chambre des mines estime qu'il faut avant tout évaluer l'application de l'actuel code minier avant toute réforme. Denise Mayo, Lubumbashi, RFI.
4: Afrique Éco, tous les jours de la semaine sur RFI. 6h55 à Paris, avant RFI Matin avec Andréane Mellard. C'est l'heure de l'humeur de Maman qui nous emmène bien sûr au Gondwana. Et il nous dit que là-bas, dans les marchés publics, il y a une règle fondamentale à ne pas oublier.
6: Oui, un très très démocratique république. Quand tu décroches un marché public, l'erreur de débutant à éviter à tout prix est de ne jamais faire les travaux toi-même. Bah oui, mon ami, c'est écrit en premier dans les 10 commandements du marché public. Si ton oncle te donne un marché public, si l'État te donne un marché public de 10 milliards, par exemple, pour construire une route, tu vas quand même pas acheter des bulldozers, recruter des ingénieurs, engager des ouvriers. Toi-même, mon ami, attends, tu es fou. Tu veux te ruiner ou quoi? La première chose à faire quand tu gagnes un marché public, c'est de chercher quelqu'un qui sait faire ce que tu as promis de faire. On appelle ça un sous-traitant. C'est lui qui va faire le travail pour lequel l'État te paye. Attends, t'as oublié que si on t'a donné ce marché, c'est pas parce que tu sais construire une route, c'est parce que tu connais quelqu'un qui connaît quelqu'un qui connaît le ministre. Dans le domaine des marchés publics, il est très important de ne pas oublier le deuxième commandement des marchés publics, chacun son métier. Donc, tu gagnes ton marché de 10 milliards, tu enlèves 4 milliards pour toi. Oui, oui, parce que quand même, c'est toi qui as souffert depuis le début, mon ami. Les coups de téléphone, les rendez-vous au ministère, les cadeaux aux grands frères et aux tontons, les billets d'avion pour Dubaï, tout ça, c'est du travail, hein. Ensuite, tu donnes les 6 milliards restants à un sous-traitant. Mais le sous-traitant n'est pas fou non plus. Lui aussi, il va enlever sa part dedans. Tu veux pas savoir combien? C'est pas tes affaires. C'est dans les 10 commandements du marché public aussi. Puis, lui-même cherche un sous-sous-traitant. Alors, le sous-sous-traitant prend le dossier, regarde le montant et appelle un sous-sous-sous-traitant.

0: coupe le ruban. Mais dans 3 mois, la saison des pluies va arriver, la route va fondre comme du sucre dans un bol de lait caillé. Il faut la réparer d'urgence parce que le président fondateur va passer par là pour la campagne électorale. Hein. Et donc on fait quoi? Ben on lance un appel d'offres pour un nouveau marché public. C'est ça le développement durable. Les routes ne durent pas, mais les marchés publics, oui. À lundi.
1: Et vous aussi, vous durez, Maman, effectivement. On vous retrouve lundi prochain. On vous retrouve du lundi au jeudi sur la Radio du Monde. Et le vendredi, eh bien, c'est Charlotte Ntamack. Merci à Lorraine Nemoza qui était à la réalisation de cet Afrique Matin. Pierre Pinto à la rédaction en chef. Et puisque RFI existe avant tout pour ses auditeurs, on salue ce matin Igri Sanson François qui nous écoute fidèlement depuis 2009 du côté de Moutouroua dans l'extrême nord du Cameroun. Il nous a écrit sur l'adresse africematin@rfi.fr. On l'en remercie. Restez avec nous dans une minute. RFI Matin avec Andréane Mella.
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6: Et bonjour à vous, RFI Matin commence. 3 heures d'infos, de reportages tout autour du monde, d'invités aussi ce matin, notamment le Sénégalais Alioune Tine répond aux questions d'RFI 1 mois exactement après la disparition de Moussa Kaka au Niger. Une disparition forcée selon RSF. Alioune Tine, fondateur d'Africa Jom, ancien expert de l'ONU pour les droits de l'homme, regrette, lui, ce qu'il appelle la totale indifférence de la communauté africaine et internationale. Vous l'entendrez dans une demi-heure. D'abord, c'est votre journal, Julien Coquel-Rohemin. Bonjour.
7: Bonjour, Andréane. À la une de l'actualité, cet incident toujours entouré de mystères et de spéculations. Le détournement d'un vol entre Dubaï et Tel Aviv hier matin. Après une altercation dans la cabine de pilotage et la plongée vertigineuse de l'appareil, Israël évoque une tentative d'attentat djihadiste alors que la compagnie Fly Dubaï appelle pour l'instant à s'abstenir de toute spéculation prématurée. Dans l'actualité également, 86 noms et 86 photos pour donner un visage aux disparus d'Ibrahim Traoré. L'initiative au Burkina Faso d'un groupe d'opposants qui a publié hier un recensement des enlèvements et des séquestrations arbitraires dans le pays 4 ans jour pour jour après le coup d'État. On part aussi au Royaume-Uni où le Premier ministre Andy Burnham affiche son envie d'un retour dans l'Union Européenne. En France où le gouvernement présente aujourd'hui son projet de budget face à l'envolée de la dette du pays. Et puis est-ce la fin de son parcours en Seleção? Cristiano Ronaldo claque la porte de l'équipe portugaise de football.
6: Un scénario qui se dessine, mais des zones d'ombre qui subsistent.
7: Que s'est-il passé hier à bord du vol 1073 de la compagnie Fly Dubaï? L'appareil qui devait relier Dubaï à Tel Aviv et dont les 174 passagers ont bien cru ne jamais ressortir vivants. L'avion a plongé de quelques 5000 mètres alors qu'une altercation éclatait dans la cabine de pilotage. Le copilote de l'appareil aurait poignardé son collègue avant d'être maîtrisé par des membres d'équipage et des passagers. Que l'avion ne soit détourné vers l'Arabie Saoudite pour atterrir en urgence. Des passagers pour la plupart israéliens qui ont été rapatriés dans la soirée à Tel Aviv. Reportage de Frédéric Misselin à l'aéroport.
8: Je n'arrive pas à croire qu'on soit rentré. C'est le cauchemar d'une vie.
9: Ron est soulagé mais encore très choqué. Comme les autres rapatriés israéliens, il raconte les turbulences, la peur que l'avion s'écrase, la découverte du pilote poignardé. Eran est venu à l'aéroport accueillir sa sœur et son beau-frère de retour de Dubaï.
10: C'était l'un de ceux qui ont aidé à maîtriser le copilote. On a vu, tu sais, des extraits vidéo où on l'aperçoit. Le gars avec du sang, c'est lui, c'est Asaf. On le considère comme un héros, oui, l'un des héros.
9: Malgré ses blessures, le pilote poignardé a réussi à ouvrir la porte du cockpit. Un dentiste a arrêté l'hémorragie. Et Yaniv Ayoun a

0: épuisé l'assaillant. Et Viatal, un des passagers, raconte.
1: Ce type est entré dans la cabine et il a écarté le terroriste qui essayait de détruire les commandes de l'avion pour le faire s'écraser. Donc il l'a poussé et il a tiré sur le manche parce que l'appareil était en train de piquer, de dégringoler. Oui, il nous a sauvés.
0: Benjamin Netanyahou est venu à l'aéroport accueillir les rescapés. Le Premier ministre affirme que l'auteur de l'attaque voulait que l'avion s'écrase. Frédéric Misselin, Tel Aviv, RFI.
2: Israël qui évoque donc une tentative d'attaque terroriste djihadiste alors que la veille mardi, Benjamin Netanyahou mettait en garde le pays contre le risque d'une attaque à l'approche des élections du 27 octobre. Le Premier ministre appelle les services de sécurité du pays à se préparer à toute menace potentielle supplémentaire et affirme aussi qu'Israël participera à l'enquête. La piste qu'il avance n'a pour l'instant été confirmée ni par l'Arabie Saoudite où l'avion a atterri, ni par la compagnie Fly Dubai qui suspend ses vols vers Israël et appelle à s'abstenir de toute spéculation prématurée. Donald Trump lui-même n'a pas voulu se prononcer sur la question à l'issue d'un entretien avec Benjamin Netanyahou. Le copilote était peut-être un terroriste ou un cinglé, commente le président américain.
3: Dans la région, toujours pas de déblocage dans le détroit d'Ormuz.
2: L'Iran a fait savoir hier qu'il avait reçu une réponse formelle des États-Unis alors que Donald Trump avait déjà rejeté publiquement samedi sa proposition pour une réouverture sous condition. L'Iran qui semble être en train de perdre un atout majeur dans ce bras de fer. Plusieurs cabinets d'analyse des mouvements pétroliers affirment en effet que le pétrole transite à nouveau dans le détroit et qu'il se rapproche même de son niveau d'avant-guerre. Près de 13 millions de barils seraient sortis quotidiennement d'Ormuz ces derniers jours, selon Kepler. C'est seulement 1 million de moins qu'avant la guerre, même si le prix du baril devrait lui se maintenir à un niveau élevé, Pierre-Olivier.
4: Il y a d'abord l'état des stocks mondiaux de pétrole. Très sollicité depuis 7 mois et le blocage du détroit d'Ormuz, ces réserves doivent être reconstituées, ce qui va prendre du temps et maintenir la demande mondiale de brut sous tension. Mais ce n'est pas tout. Les capacités de raffinage dans les pays du Golfe ont été fortement endommagées pendant la guerre. Les raffineries du monde entier tournent donc à plein régime pour essayer de compenser, mais malgré tout, essence et surtout diesel arrivent au ralenti sur les marchés. Autre problème, même si les grandes banques et les analystes s'accordent à dire que le brut transite à nouveau par Ormuz, difficile de savoir précisément le volume qui en sort chaque jour. Des quantités fluctuantes qui ne sont pas de nature à rassurer les investisseurs sur le long terme. Enfin, c'est en partie grâce à l'appui de la marine américaine que des pétroliers peuvent sortir du détroit d'Ormuz sans être visés par l'Iran. Une assistance extrêmement coûteuse qui pourrait être interrompue à tout moment par les États-Unis et congestionner à nouveau le détroit d'Ormuz.
2: Et l'amélioration des exportations de brut depuis le Moyen-Orient qui semble en tout cas encourager les marchés. Le cours du baril de Brent de la mer du Nord est repassé ce matin sous la barre symbolique des $100.
3: Aux États-Unis, elle devait être la première femme exécutée dans le pays depuis 2023.
2: Suspendue par un juge fédéral in extremis avant d'être réautorisée par la Cour suprême, l'exécution de Christa Pike dans le Tennessee a échoué. Cette nuit, les témoins présents sur place affirment l'avoir entendue continuer de respirer malgré une double injection létale. Ses avocats affirment qu'elle est à présent soignée à l'hôpital. Ils évoquent des difficultés d'accès aux veines et un produit d'injection dégradé.
3: RFI 5h07 à Ouagadougou, au Burkina Faso. La junte célébrait hier les 4 ans du coup d'État qui a porté au pouvoir le capitaine Ibrahim Traoré.
2: L'occasion choisie par un groupe d'opposants pour la plupart contraints à l'exil de publier un trombinoscope, une liste de noms et de photos, dénombrant avec précision les 86 cas d'enlèvement et de séquestrations arbitraires depuis le putsch du 30 septembre 2022. Le recensement baptisé « Les disparus d'Ibrahim Traoré » veut dénoncer l'autoritarisme du pouvoir en place et incarner ces disparitions pour lutter contre l'oubli, Frédéric Garat.
5: 4 ans de pouvoir d'Ibrahim Traoré et 86 enlèvements documentés, c'est l'autre bilan de la junte que dresse ce front antiputschiste, le FRAP, un groupe d'opposants en exil. Il publie sur les réseaux sociaux une longue liste de noms et de photos de femmes et d'hommes qui, sans motif officiel, ont été arrêtés, certains pour une seule journée, d'autres pendant plus de 3 ans. Journalistes, politiques, syndicalistes, militaires, épouses, fils ou bien filles d'opposants, la répression ne fait pas dans le détail et l'arbitraire frappe tous ceux qui critiquent le pouvoir. Yacouba, qui souhaite rester anonyme, est l'un des auteurs de cette liste.
6: C'est une répression généralisée. En fait, il est interdit d'avoir une opinion sous ce régime. Imaginez que pour certains, c'est un simple commentaire sur Facebook ou sur WhatsApp qui les a fait être enlevés. Et ce qui est le drame dans cette affaire, c'est la généralisation de ces enlèvements et de ces séquestrations. Aujourd'hui, c'est devenu banal.
5: Oumar Coulibaly, cyberactiviste, s'est exilé en 2023 suite à ses critiques contre la junte burkinabé. Hors d'atteinte, c'est donc son père, Pengé Coulibaly, militaire à la retraite de 63 ans, qui a été enlevé en septembre 2024.
7: Comment est-ce qu'on peut aller s'en prendre à un vieux qui est déjà à la retraite, qui s'est donné pour ce pays, qui a lutté pour le pays, et aujourd'hui il est au soir de sa vie et on l'enlève comme ça, puis bon, on disparaît avec lui pendant plus de 2 ans.
5: Le réseau du front antipoutchiste affirme que cette liste des 86 disparus d'Ibrahim Traoré n'est que la première d'une longue suite d'au moins 200 disparitions.
2: Frédéric Garam.
3: À la une également cette question, est-ce le début de la fin du Brexit?
2: 10 ans après le référendum de 2016 qui avait acté la sortie du Royaume-Uni de l'Union Européenne, et alors que selon les sondages, une majorité d'électeurs regrette aujourd'hui ce choix, le Premier ministre travailliste Andy Burnham a fait réagir hier en relançant l'idée d'un possible retour dans l'UE. Welcome back, lui a même répondu le président français Emmanuel Macron. Rien n'est encore fait pour l'instant, mais Sidonie Gaucher, c'est la première fois qu'un chef de gouvernement britannique évoque cette hypothèse.
8: 10 ans après le référendum qui a brisé le pays, Andy Burnham estime qu'il y a plusieurs options.
9: On peut garder le statu quo si l'on estime que c'est la bonne voie à suivre. On peut examiner les propos de George Osborne ou l'idée des libéraux-démocrates concernant le marché unique. On peut aussi opter pour une rupture totale. Des options, il y en a, et on doit peser le pour et le contre de chaque scénario. Ce qui n'est pas acceptable, c'est de laisser cette question en suspens.
10: It's not good enough to leave that question just hanging.
8: Il met les pieds dans le plat, là où aucun gouvernement n'a souhaité s'engager, malgré les effets négatifs largement reconnus du Brexit, notamment sur l'économie.
9: Je suis très clair et je le dirai sans détour. Le Brexit a fait plus de mal que de bien. Je pense qu'environ 60% de la population britannique partage cet avis. La question est donc de savoir ce que nous allons faire à ce sujet.
8: D'ailleurs, de hauts responsables de Downing Street ont pris contact avec des groupes de réflexion et des instituts de sondage pour prendre le pouls de l'opinion publique sur un retour dans le bloc. Une perspective qu'Andy Burnham a dit vouloir voir se concrétiser de son vivant. Sidonie Gaucher, Londres, RFI.
2: Et sur un autre dossier, Andy Burnham qui évoque par ailleurs de fortes indications pointant vers une implication de l'Iran dans l'attaque déjouée par la police britannique près de la base militaire de Fairford utilisée par les États-Unis. Un mot aussi de cette annonce entre Londres et Paris. Le Royaume-Uni a annoncé hier soir mettre fin à l'accord d'échange de migrants conclu avec la France à l'été 2025. On en parle dans notre dossier à 7h, temps universel.
3: La France où le gouvernement présente aujourd'hui son projet de budget.
2: Attendu au tournant aussi bien par les marchés financiers que par l'opposition, Sébastien Lecornu évoque un budget de redressement pour qualifier les coupes rases qu'il prévoit, 54 milliards d'euros d'économies sur lesquelles députés et sénateurs vont devoir désormais trouver un compromis. La tâche s'annonce difficile, Oriane Gendreau.
11: Mercredi, comme depuis des semaines, Sébastien Lecornu s'est montré alarmiste. Au moment où la dette atteint 119% du PIB et que les taux d'intérêt s'envolent, il insiste sur la nécessité d'avoir un budget. Comme l'an dernier, il compte sur un compromis avec les socialistes. Il leur a adressé une lettre la semaine dernière. Mais la route est encore longue, d'après le député PS, Romain Eskenazi.
12: Nous sommes démocrates, conscients qu'il n'y a de majorité absolue pour personne et que les parlementaires doivent se parler. Néanmoins, pour faire un compromis, il faut être deux.
11: Dans le budget présenté ce matin, beaucoup d'irritants pour la gauche, en particulier sur les coupes envisagées dans les dépenses de santé. Il faudra trouver un terrain d'entente avec un bloc central qui, de son côté, semble s'aligner avec ce budget et les 54 milliards d'économies envisagées. Perrine Goulet du Modem.
13: Quand on a des taux qui s'envolent comme ces dernières semaines, il est plus qu'important de regarder les économies qu'on peut faire dans un certain nombre de secteurs, peut-être arrêter certains dispositifs.
11: Reste également la très épineuse question des pensions de retraite. 5,5 milliards d'économies envisagées via une désindexation totale ou partielle. Cette fois, la droite et l'extrême droite seront vigilants. Présidentielle oblige, la configuration est néanmoins un peu différente de l'an dernier. Si LFI promet toujours la censure, Marine Le Pen est prête à accepter un budget imparfait et à le modifier si elle est élue.
2: Oriane Gendreau.
3: Et puis du football pour terminer, Julien, et la possible fin d'une longue épopée.
2: Celle de Cristiano Ronaldo qui, du haut de ses 41 ans, avait déjà fait comprendre à l'issue de la Coupe du Monde que cette saison serait sa dernière. L'aventure pourrait même se terminer encore plus vite avec la sélection portugaise après sa décision spectaculaire de quitter le groupe. groupe au beau milieu de la série de matchs en Ligue des Nations. Le Portugal affrontera le Danemark ce soir sans le quintuple Ballon d'Or, furieux d'avoir été relégué sur le banc, Christophe Diremzio.
4: Cristiano Ronaldo filant du stade de Copenhague dans une fourgonnette de sa fédération alors que ses coéquipiers entament leur séance, l'image ressemble fort à celle d'une sortie définitive de la vie de la Seleção. Signe avant-coureur du mini psychodrame national, dimanche dernier, lorsque la star, remplaçante en Norvège, espère sans jamais la voir venir, une entrée en jeu que le sélectionneur Jorge Jesus lui a fait miroiter. La victoire à Oslo, la star ne la célèbre pas avec ses coéquipiers. Deuxième acte mardi, le capitaine ne s'entraîne pas lors d'une halte en Suède. Pas un refus, juste un travail individuel en salle tente de justifier le technicien. Mais le malaise semble persister au point que le président de la fédération portugaise débarque au Danemark plus vite que prévu pour essayer de désamorcer la crise. Manifestement, peine perdue, car en conférence de presse ce mercredi, Jorge Jesus laisse entendre qu'il titularisera Gonçalo Ramos à la pointe de l'attaque, l'affront de trop pour le quintuple Ballon d'Or, qui claque la porte en ménageant le suspense sur les raisons précises de son geste et son avenir. En sélection, difficile tout de même de croire qu'il en a un, si lui-même sent qu'il n'y a plus sa place.
2: Christophe Diremzio.
3: Et Julien Coquel-Rohem pour le journal.
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3: Et le foot ce matin, c'est aussi les éliminatoires de la CAN, la prochaine CAN avec la victoire écrasante des Bafana. Bafana, qu'en sera-t-il aujourd'hui entre la Guinée et le Kenya? Pays organisateur, on suivra ça et on en parle avec Antoine Grenier dans 30 minutes. RFI Matin, l'info tout autour du monde. Aujourd'hui, 1er octobre, on parle notamment du Niger, alors que notre confrère Moussa Kaka a quitté le média Sahraounia il y a un mois et qu'on est sans nouvelles de lui. Depuis, on en parle ce matin avec notre grand invité Afrique, le Sénégalais Al-Niountine, qui a été un expert de l'ONU pour les droits de l'homme et qui dit regretter la totale indifférence de la communauté africaine et internationale sur ce dossier. Rendez-vous 7h45 et dans une heure, on parle justice internationale avec notre grand invité. 80 ans après le verdict du procès de Nuremberg, Bruno Catala répond à vos questions tout à l'heure, Arnaud Pontus.
15: Oui, Bruno Catala a été un des pionniers de la Cour pénale internationale, premier greffier de la Cour de 2003-2008, acteur et témoin de l'installation de la CPI. Dans le livre qu'il vient de faire paraître, Juger le mal, il mêle ses souvenirs et le récit de l'histoire de la justice pénale internationale. Une histoire qui commence donc il y a 80 ans avec le procès de Nuremberg en Allemagne, premier tribunal international de l'histoire, chargé à l'époque de juger les principaux dirigeants nazis encore en vie. Les bases de la justice pénale internationale étaient ainsi posées. Qu'en reste-t-il aujourd'hui? Attaquer, contester la justice internationale. A-t-elle encore un avenir? On en parle avec le juge français Bruno Catala tout à l'heure.
3: À tout à l'heure, Arnaud. Jusqu'à 10h, on parle aussi de l'Ukraine et puis de cet incident survenu hier sur le vol Fly Dubai qui reliait donc Dubaï et Tel Aviv. On va essayer de comprendre ce qu'il s'est passé alors que le Premier ministre israélien parle de tentative d'attaque terroriste djihadiste. Voilà, on continue aussi d'évoquer ce matin la guerre en Éthiopie et la contre-offensive de l'armée fédérale, mais aussi le budget de la France. Il doit être présenté aujourd'hui. Vous avez une partie du programme. On commence. Les Brésiliens voteront dimanche pour le premier tour de la présidentielle face au sortant Lula, notamment Flavio Bolsonaro, le fils de l'ex-dirigeant d'extrême droite et dans la droite ligne de son père. Il a fait de la lutte contre l'insécurité l'un de ses axes principaux, un sujet sur lequel la gauche de Lula a pu décevoir. RFI, à l'écoute des électeurs et des électrices au Brésil, c'est notre grand reportage du jour. Et tout de suite un extrait, c'est signé Sarah Cozzolino.
16: Je m'appelle John John, j'ai 51 ans, je vis dans le cimetière nord de Manille.
17: John John, de son vrai prénom Angelito, se réveille d'une sieste. Il dormait sur un banc au deuxième étage d'un mausolée.
3: Alors ça, c'était donc le grand reportage d'hier qui était aux Philippines, à Manille, avec toutes ces personnes qui ont dû aller vivre dans le cimetière nord de Manille. Aujourd'hui, on est donc bien au Brésil avec le grand reportage du jour de Sarah Cozzolino à l'écoute des électeurs et des électrices avant le premier tour de la présidentielle.
18: Je peux vous dire que nous affronterons les criminels avec force et courage, et que ceux qui lèveront la main sur les femmes pendant mon gouvernement iront en prison. Il nous reste peu de jours. Votons ensemble pour Flavio Bolsonaro.
8: En 2022, l'ancien président Jair Bolsonaro avait remporté 58% des votes dans cette banlieue pauvre de l'État de Rio contre 41% pour le vainqueur et actuel président Lula. Pamela Oliveira, 35 ans, porte un t-shirt aux couleurs du Brésil sur lequel elle a placé deux autocollants, l'un à l'effigie du candidat Douglas Ruas et l'autre de Flavio Bolsonaro.
14: On a besoin de changement. Le Brésil marche sur la tête avec ce gouvernement de Lula. Nous voulons une vraie politique sécuritaire et je pense qu'on peut faire confiance à Flavio parce qu'on connaît son père et il suivra la même ligne.
19: L'année dernière, il y a eu une énorme opération policière dans le complexe de Peña qui a fait plus de 120 morts du côté des habitants des favelas. Qu'est-ce que vous en avez pensé, vous, de ce type d'opération ?
14: Une réussite, parce que tous ceux qui sont morts, c'était des bandits. Ils ont été retrouvés dans la forêt. Donc on ne peut pas recevoir des arguments selon lesquels c'était des travailleurs, de bons citoyens. Non, c'était des criminels. Donc c'est un pas en avant, parce qu'aujourd'hui la rue leur appartient et nous vivons enfermés chez nous. Cette criminalité sévit dans tout le Brésil.
19: Pour vous, plus d'opérations policières, c'est une des solutions pour plus de sécurité ?
14: Oui, c'est l'une des solutions et la plus adéquate face à la situation actuelle, parce qu'ils ont le contrôle des rues.
3: Notre grand reportage du jour sur RFI au Brésil a écouté intégralement 17h10 temps universel. C'est l'un des métaux rares de la transition énergétique et de l'électrification. Le cuivre a atteint ces derniers temps des records de prix. Florent Guignard, c'est notre question d'environnement que l'on va résumer ainsi. Va-t-on un jour manquer de cuivre ?
20: Alors c'est vrai que cette question est légitime, tant le cuivre est une matière première indispensable à la transition énergétique. Certains font même le parallèle avec le rôle qu'a eu le pétrole au XXe siècle. Aujourd'hui, le cuivre est partout parce qu'il a des qualités, comme nous le dit Cédric Philibert. Il est spécialiste de l'énergie et chercheur associé à l'Institut français des relations internationales.
21: Le cuivre est très utile dans toute la transition énergétique, évidemment, hein, parce que c'est un bon conducteur de chaleur, c'est un bon conducteur d'électricité. Donc on le trouve dans les pompes à chaleur, on le trouve dans les échangeurs thermiques, on le trouve dans les moteurs électriques, on le trouve dans les transformateurs, dans les réseaux, on le trouve dans les panneaux photovoltaïques, dans les éoliennes, on le trouve absolument partout dans la transition.
3: Et c'est pour cette raison, Florent, que le prix du cuivre a explosé ?
20: Oui, en partie, il y a aussi des phénomènes spéculatifs et les stocks gigantesques que font les États-Unis. Résultat, le prix du cuivre a augmenté de 36% en un an, ce qui suscite d'ailleurs des convoitises. En France, il n'y a pas une semaine, voire un jour, sans qu'on évoque un vol de cuivre, des câbles de la SNCF, du réseau électrique, de l'éclairage public. Et en 2014, le Journal de France 2 racontait comment des voleurs de cuivre s'attaquaient à des éoliennes.
22: C'est le nouveau terrain de prédilection des voleurs de métaux, les éoliennes.
23: Voilà, donc c'est ici que les malfaiteurs ont réussi à ouvrir la porte.
22: Quelques minutes ont suffi aux malfrats pour faire disjoncter l'éolienne et pour sectionner le long des parois 910 mètres de câbles, une tonne de cuivre.
3: Alors, Florent, le risque de pénurie existe ?
20: En tout cas, il est régulièrement évoqué par des analystes, des experts, mais Cédric Philibert de l'IFRI se montre beaucoup plus optimiste.
21: Le cuivre n'est pas le métal le plus en tension, c'est le plus important du point de vue de la transition par son volume. Hein. On prévoit toujours à 5 ans ou 10 ans qu'on va pas avoir assez de ressources et en fait, quand on arrive au moment dit, on s'aperçoit qu'on a assez de ressources. Parce que quand les prix montent, les gens trouvent des alternatives, ils apprennent des façons d'économiser le cuivre. On trouve des astuces. Si on regarde ce qui s'est passé... on s'aperçoit qu'on a toujours répondu à la demande de cuivre.
20: Et puis il y a des usages qui disparaissent, comme les fils du téléphone remplacés par la fibre optique.
3: Il n'empêche que la consommation de cuivre est en forte hausse.
20: Oui, par exemple, pour un véhicule électrique, il faut 4 fois plus de cuivre que pour une voiture thermique. La Chine absorbe la moitié de la consommation mondiale de cuivre. Et puis il y a aussi l'explosion récente de l'intelligence artificielle qui a besoin de cuivre. Mais là, on n'est plus dans la transition énergétique. Avec l'IA, on est juste dans la surconsommation énergétique.
3: Et les mines de cuivre, Florent, elles sont sous tension.
20: Oui, ça peut arriver comme la semaine dernière dans la plus grande mine de cuivre au monde, la mine à ciel ouvert d'Escondida au Chili dans le désert d'Atacama. Après la mort d'un ouvrier, l'extraction a été interrompue, ce qui a immédiatement entraîné une flambée du cours du cuivre qui a frôlé les 15 000 dollars la tonne. Mais pour l'essentiel, les mines de cuivre sont capables de répondre à la grosse demande. C'est la conviction de Cédric Philibert.
21: On nous dit oui, on va pas y arriver parce qu'il faudrait ouvrir des tas de mines nouvelles et ça prend 15 ans pour ouvrir une mine. Enfin, je lis ça tous les jours sur les réseaux sociaux. La réalité, c'est que les mines procèdent par extension, soit en profondeur, soit latérale, et donc produisent plus si nécessaire en fonction de la demande et de la rentabilité.
20: Sachez encore que le cuivre est 100% recyclable, il ne devrait donc pas menacer la transition énergétique, même si elle risque de coûter cher.
3: Florent Guignard pour la question d'environnement, 7h23 à Paris. En France, aujourd'hui, 1er octobre, les protections hygiéniques réutilisables deviennent intégralement ou partiellement remboursées pour toutes les personnes de moins de 26 ans qui en ont besoin. Près de 7 millions de personnes peuvent récupérer des culottes ou des cups menstruels en pharmacie. Le gouvernement, lui, justifie le remboursement de ces produits par leur caractère écologique. Mais pour les étudiants de l'Université Paris-Nanterre, la mesure ne convainc pas totalement. Juliette Burnel leur a posé la question.
1: Tampons, serviettes, antidouleurs. Avoir ces règles coûte cher. En France, une personne menstruée peut débourser 10 à 15 euros par mois. À l'Université Paris-Nanterre, l'épicerie solidaire offre une alternative aux étudiants.
5: On a des kits d'hygiène, on a des serviettes hygiéniques, des tampons, des culottes menstruelles aussi et des cups. Il ne nous en reste pas beaucoup, mais on en a.
1: Yassinia est étudiante sur le campus, mais aussi bénévole à l'épicerie. Elle sait qu'ici, les prix défient toute concurrence.
5: 30 centimes, 20 centimes, alors qu'en magasin, ça coûte beaucoup plus cher.
1: Elle a appris que les culottes et les cups menstruels seraient entièrement ou partiellement remboursés
5: sur les réseaux sociaux. Et je trouve ça très, très intéressant et surtout très important parce que, vu le prix, on ne peut pas se permettre de payer ça, surtout en tant qu'étudiante.
1: Avec la nouvelle mesure, Yassinia aimerait tester les culottes menstruelles, mais pas les cups qu'elle ne sait pas utiliser, tout comme Isabelle.
6: Ce que j'avais entendu, c'est que c'était compliqué à gérer la cup quand on a une vie, entre guillemets, active, on est étudiant ou qu'on travaille, etc., et que c'est bien quand on est à la maison.
1: Pendant leurs règles, les personnes menstruées utilisent encore largement des protections jetables. D'après l'association de lutte contre la précarité menstruelle, Règles élémentaires, les culottes et les cups représentaient moins de 10% des produits utilisés en 2023. Catherine Athénaïs, par exemple, 18 ans, n'est pas du tout adepte de ces produits.
7: C'est un réflexe, genre d'aller à Carrefour et d'aller prendre un paquet de serviettes hygiéniques quand t'as tes règles, tu penses pas directement à prendre une cup ou une culotte menstruelle, quoi.
1: Et cette mesure ne va pas réussir à la convaincre. À partir d'aujourd'hui, l'assurance maladie rembourse 2 produits par an aux bénéficiaires de la complémentaire santé solidaire. Pour les moins de 26 ans, le remboursement atteint 55 à 65%. Les protections doivent être récupérées en pharmacie.
24: 2 protections par an, c'est pas des masses.
1: Eya aimerait que la mesure aille plus loin.
25: J'utilise pas de culottes ni de cups. Je pense qu'il devrait y avoir la gratuité de toutes les protections hygiéniques pour les femmes.
1: Les associations de lutte contre la précarité menstruelle demandent un accès gratuit aux produits périodiques depuis plusieurs années. En France, la mesure n'est pas à l'ordre du jour.
3: Et au premier jour de l'entrée en vigueur de cette mesure, les pharmaciens le disent, on n'est pas au point. L'association Règles élémentaires met en garde de son côté sur la potentielle dangerosité des protections hygiéniques réutilisables. L'année dernière, une étude a démontré la présence de PFAS dans des culottes ou des cups menstruels. Maude Leblon est directrice générale de l'association.
26: C'est pas du tout une réalité en soi. C'est-à-dire qu'une culotte menstruelle lambda, elle n'est pas forcément plus écologique qu'une protection jetable lambda. Tout dépend de ses conditions de fabrication et de sa composition. Aujourd'hui, il n'y a aucun critère de qualité, de production qui encadre en fait, et de sécurité qui encadre ces produits, à la fois parce qu'ils sont très récents, mais aussi parce que dans l'absolu, il n'y a aucun cadre réglementaire spécifique pour les protections périodiques, qu'elles soient réutilisables ou jetables. Les cups et les culottes menstruelles, ça s'est prouvé, contiennent des PFAS, des perturbateurs endocriniens, des phtalates, des métaux lourds. Par contre, ce qu'on n'a pas prouvé, parce qu'on n'a pas essayé de le prouver, hein, je le précise, c'est le lien entre la présence de ces substances toxiques et des pathologies ou des impacts sanitaires sur la santé des femmes. Quand c'est des produits qu'on utilise de manière répétée pendant 40 ans auprès des muqueuses, on pourrait se dire peut-être que le principe de précaution doit prévaloir. Ces produits vont potentiellement aller au contact des muqueuses d'enfants, parce qu'on parle de ça, hein, d'enfants qui ont la règle, en 10 ans, 12 ans, pendant des années. Vous n'avez pas envie qu'il y ait un scandale sanitaire dans 5 ans qui montre que les produits contiennent, je sais pas, des PFAS. Sachez qu'aujourd'hui, dans le cahier des charges, les PFAS ne sont pas interdits, explicitement.
3: Maud Leblanc, directrice générale de l'association Règles élémentaires pour ce dossier signé Juliette Burnel. Et tout de suite sur RFI, c'est notre passage quotidien sur notre playlist du mois, retrouvée sur toutes les plateformes. Le titre Chapilé par l'oiseau rare ce matin.

0: Pilé, titre de l'oiseau rare, figure de la scène gabonaise à retrouver sur notre playlist du mois, sur toutes les plateformes d'écoute. Vous restez avec nous, le journal, tout de suite.
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0: À Niamey et Yaoundé, 5h30 à Dakar. L'heure du journal sur RFI. Bonjour Édouard Dupénoat.
8: Bonjour à toutes et à tous. L'actualité africaine sur la radio du monde et ce mois écoulé sans nouvelles de Moussa Kaka. Notre confrère journaliste nigérien disparu le 31 août au soir après qu'il a quitté son travail. Reporters sans frontières annonce saisir les Nations Unies. Un mois de suspension pour Vision 4 au Cameroun. Le CNC, Conseil de la communication, reproche à cette chaîne de télévision plusieurs manquements dans la couverture du procès de la mort de Martinez Zogo. Une proposition de loi en République démocratique du Congo pour autoriser des interruptions médicales de grossesse. Au moins dans certains cas, elles sont aujourd'hui sévèrement punies par la loi congolaise. On parle aussi des violences faites aux femmes, de ces féminicides en série qui horrifient l'Afrique du Sud depuis plusieurs semaines. Plusieurs associations demandent au président Cyril Ramaphosa d'aller plus loin qu'un simple audit des cas qui n'ont jamais été traités par la justice. 31 août, 30 septembre, voilà donc un mois complet que le journaliste Moussa Kaka a disparu au Niger. Une voix que vous avez entendu raconter pendant des années sur RFI, l'actualité de son pays. Dans la soirée du 31 août, il quitte les locaux du média qu'il dirige, la radio-télévision Sahraounia. Mais il n'arrive jamais chez lui. Ni sa famille, ni son avocat n'ont pu entrer en contact avec Moussa Kaka. Les autorités de transition n'ont jamais communiqué sur le sujet. Rapidement, après cette date, Reporters sans frontières a parlé d'une disparition forcée. Aujourd'hui, l'ONG dit avoir de bonnes raisons de penser que les autorités de Niamey y sont pour quelque chose, d'où cette saisine des Nations Unies que RSF a effectuée ces derniers jours et que nous explique le directeur Afrique subsaharienne de l'organisation, Sadi Boumarong.
9: Les autorités nigériennes elles-mêmes qui devaient communiquer, qui devaient ouvrir une enquête, qui devaient rassurer, ne l'ont pas fait. Dans un tel contexte, il est très compliqué de pouvoir avoir un peu du factuel sur le cas. Ce qui est factuel, c'est que Moussa Kaka, qui le 31 août dernier avait fini son travail, était en train de rentrer, il n'est jamais arrivé à la maison. Et nous avons donc depuis lors des éléments qui concourent à dire qu'effectivement, les autorités militaires y seraient pour quelque chose, ou en tout cas des éléments qui leur sont liés, ou bien même des éléments qui leur sont favorables. Donc de ce point de vue, et face à leur mutisme depuis 30 jours, Reporters sans frontières a estimé nécessaire de saisir le groupe de travail des Nations Unies sur la disparition forcée afin qu'il demande aux autorités nigériennes d'ouvrir une enquête et de communiquer sur les circonstances. Auparavant, nous avons également saisi la rapporteuse spéciale de l'Union africaine sur la liberté d'expression et l'accès à l'information. Et pour nous, il est crucial que les autorités réagissent. Il est tout aussi crucial que Moussa Kaka puisse retrouver la liberté, retrouver les siens et reprendre son travail.
8: Sadi Boumarong, le directeur pour l'Afrique subsaharienne de RSF Reporters sans frontières, invité de Radio France Internationale après ce journal. Pour en parler également, une voix qui porte dans la défense des droits humains en Afrique de l'Ouest, Aliou Ntine, fondateur de l'Africa Jump Center. Il sera au micro de Christophe Boisbouvier dans un petit quart d'heure. Une chaîne de télévision suspendue pendant un mois au Cameroun, Vision 4, écope d'une sanction du CNC, Conseil National de la Communication, qui évoque plusieurs infractions dans la couverture par la chaîne du procès de la mort de Martinez Zogo. Vision 4 appartient au groupe L'Anecdote, lui-même propriété de Jean-Pierre Amougou-Bellinga. Il est l'un des principaux accusés dans la mort de l'animateur de radio il y a bientôt 4 ans. Ce qui est principalement reproché à la chaîne, c'est un reportage où sont diffusées des déclarations qui portent atteinte à la dignité d'une avocate des parties civiles. C'est vous qui remontez le fil, Richard Onanena.
10: Tout part d'une audience dans le procès de l'affaire Martinez-Zogo. Maître Zeffman, avocat des ayants droit de l'animateur, avait, le lendemain, fait l'objet d'un reportage au Vitriol concernant, je cite, des propos offensants sans lien avec le journalisme, selon le Conseil national de la communication CNC. Le CNC, réuni en session extraordinaire le 29 septembre après plusieurs convocations, a prolongé la suspension du journaliste Martial Ohona de 3 à 6 mois. Bonifilippe, directeur des médias du groupe L'Anecdote, écope également d'un mois de suspension. Il dénonce un acharnement.
11: Le problème maintenant, c'est qu'ils n'essaient même plus d'habiller leur acharnement et la façon dont ils nous persécutent. Je pense qu'on peut vraiment être plus intelligent lorsqu'on est chargé de faire taire un média. Et là, je pense qu'ils s'y prennent très grossièrement.
10: Si au CNC, on affirme que la décision se fonde sur le contenu médiatique d'une chaîne récidiviste, la sanction est jugée disproportionnée par Thierry Eba, président du syndicat des professionnels de l'information et de la communication.
12: Cette mesure constitue une entrave grave au principe fondamental de la liberté de la presse et au droit des citoyens à une information plurielle et indépendante.
10: Un responsable du CNC confie à RFI que seule une accumulation de fautes a conduit à la suspension du média de Jean-Pierre Amougou-Bellinga. Il ajoute qu'il n'y a, je cite, rien de politique. Richard Onanena, Yaoundé, RFI.
8: Il est 6h35 à Yaoundé.
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8: Même heure à Kinshasa, un député de la majorité en République démocratique du Congo dépose une proposition de loi pour mieux encadrer l'interruption médicale de grossesse. Aujourd'hui, l'avortement est très sévèrement puni dans le code pénal congolais, entre 5 et 10 ans de prison. Et cet élu, avocat de profession, veut donc faire évoluer les choses. Sans le légaliser complètement, il souhaite au moins que la loi congolaise s'aligne avec le protocole de Maputo, signé par la RDC. Un article de ce protocole stipule que les États parties doivent protéger les droits reproductifs des femmes en autorisant l'avortement médicalisé sous certaines conditions, agression sexuelle, viol, inceste, les cas aussi où la poursuite de la grossesse mettrait la vie de la femme en danger. C'est sur cet argument que s'appuie Pakinganini à Tabakutuba et il l'explique à Pauline Azidi.
13: Nos mamans, nos femmes, nos jeunes filles sont violées en cascade dans chaque minute. Une femme violée tombe enceinte. On vous demande à cette femme-là de garder cette grossesse. Une femme y a subi de l'inceste. Elle tombe enceinte. Demande à cette femme de garder cet enfant. C'est inadmissible. Nous devons s'adapter à l'évolution et puis nous devons être conscients face à cette réalité. Cette catégorie de personnes, nous voulons cette fois-ci qu'elle se présente librement devant son médecin et avorte sans forme de procès. L'on ne peut pas cautionner l'inceste, l'on ne peut pas cautionner le viol, violence sexuelle et autres. C'est ça ma motivation parce que il y a des avortements clandestins d'après des rapports de OMS et autres. C'est inadmissible. Vaut mieux encadrer, vaut mieux protéger et harmoniser ces domaines d'avortement pour éviter les pires.
8: Pakinganini à Tabakutuba, député de la majorité en République démocratique du Congo, sa proposition de loi doit d'abord passer devant le bureau d'études de l'Assemblée nationale. On parle de violences faites aux femmes, toujours avec cette série de féminicides qui continue d'horrifier l'opinion sud-africaine. Les dépouilles d'au moins 11 femmes retrouvées dans une même zone autour de Johannesburg en l'espace de 2 mois et l'enquête qui peine à avancer. Le président Cyril Ramaphosa s'adressait à la Nation avant-hier soir en confessant l'échec dans la lutte contre ces violences. Il annonçait aussi, entre autres, sa volonté d'organiser un audit des affaires que la justice n'a jamais élucidées. Pourquoi pas, répondent les associations de défense des droits des femmes, qui estiment tout de même que le problème est beaucoup plus profond. RFI Johannesburg, Claire Bargelès.
14: Le parquet sud-africain obtient chaque année de très bons taux de condamnation pour les cas de violences sexuelles et de féminicides qui arrivent jusqu'au jugement. Sauf que beaucoup sont abandonnés en route, et notamment à cause de blocages du côté de la police. La juriste Brenda Madumise-Padjimo est directrice de l'organisation Wise for Africa.
15: Les dossiers sont remplis à la main et beaucoup d'entre eux disparaissent car il n'y a pas de système pour suivre à la trace les procédures enregistrées. Et il y a des échanges de pots de vin. Lorsqu'un dossier n'est plus disponible au niveau d'un poste de police, eh bien il n'y a plus d'enquête. De plus, le président sait très bien que le grand retard accumulé dans le traitement des échantillons ADN est un obstacle majeur pour obtenir justice, en particulier pour les victimes de viol.
14: Et pour les dossiers qui sont ensuite transmis aux tribunaux, il faut s'armer d'une extrême patience, selon Naledi Kouali, directrice adjointe de Lawyers Against Abuse, une ONG qui accompagne les victimes dans leur démarche.
16: Ce que nous disent nos clientes et ce qu'on constate au fil des années, c'est qu'il faut s'attendre parfois à des reports vraiment très longs. Nous avons eu par le passé des affaires qui ont duré jusqu'à 9 ans. Ça peut être dû à différents facteurs, le changement du juge qui préside l'audience, un changement de procureur ou encore le transfert vers une autre cour. On constate qu'en moyenne, les plaignantes parviennent à rester engagées dans la procédure pendant environ 2 à 3 ans.
14: Enfin, nombre de victimes renoncent même dès le début à porter plainte auprès de la police, de peur d'être stigmatisée. Claire Bargelès, Johannesburg, RFI.
8: Ce jeudi 1er octobre marque la rentrée scolaire dans plusieurs pays du continent africain. Le Niger, le Congo-Brazzaville, le Mali également. Cette année scolaire sera celle de l'éducation et de la culture, décrète le président de la transition, le général Goïta. Et pourtant, à cause de la dégradation du contexte sécuritaire et de l'extension de la présence djihadiste, plus de 2400 écoles ne pourront pas accueillir d'élèves en cette rentrée, selon les statistiques du ministère. C'est un chiffre, David Bachet, en constante augmentation ces dernières années.
17: Parce que les djihadistes les ont obligés à fermer, qu'elles ont été détruites ou qu'elles accueillent des déplacés. 2444 écoles sont fermées au Mali, plus d'une sur cinq, affectant 733 200 enfants. Ce triste record est battu chaque année. À la rentrée 2020, 1300 écoles étaient fermées, 1800 en 2024, plus de 2400 cette année donc. Il y a deux semaines, lors d'une rencontre au ministère de l'Éducation, les syndicats se sont d'ailleurs inquiétés de ces fermetures et de la situation des enseignants en poste à Ménaka et à Kidal, dans le Nord. À Kidal, les indépendantistes du FLA et les djihadistes du JNIM liés à Al-Qaïda ont chassé l'armée et l'administration malienne fin avril. À Ménaka, seule la ville reste contrôlée par les forces maliennes. Le reste de la région est sous l'emprise de la branche sahélienne de l'État islamique depuis plusieurs années. La situation est à peine meilleure dans le centre du pays. 38% d'écoles fermées pour l'académie de Bandiagara, 52% à Douenza, jusqu'à 68% pour l'académie de Tenenku.
8: David Bachet, 2 ans et demi de travaux, enfin lancés en grande pompe devant un parterre de dirigeants. Le milliardaire nigérian Aliko Dangote a donc posé la première pierre d'une nouvelle méga raffinerie de pétrole. Cette fois, nous sommes à Lamu, sur la côte kényane, devant William Ruto, le président kényan, mais aussi les dirigeants de l'Ouganda, du Bénin, du Togo et même de l'Éthiopie. Cette future structure s'annonce en effet gigantesque. Elle devrait pouvoir traiter 700 000 barils de brut par jour, beaucoup plus que ce que le seul Kenya pourra produire. Alban Tiroir était notre envoyé spécial sur place.
18: C'est une cérémonie en grande pompe qui a lancé la construction du projet de méga raffinerie à Lamu. Le président du Kenya, William Ruto, a salué une infrastructure destinée à servir pas seulement le Kenya, mais l'ensemble de l'Afrique de l'Est.
19: Ce projet, c'est la déclaration que l'Afrique est entrée dans une nouvelle ère. Une ère dans laquelle nous allons de plus en plus financer, construire, transformer et créer de la valeur ici, chez nous.
18: La raffinerie fait toutefois déjà l'objet d'un recours en justice par des habitants du comté de Lamu qui affirment que les terres où sont installées leurs familles sont menacées par sa construction. Un recours qui ne semble pas inquiéter Aliko Dangote.
20: Nous n'avons pas vraiment peur que des gens nous traînent devant les tribunaux. Quiconque cherchera à nous causer des problèmes, nous sommes prêts à y faire face et nous leur donnerons des maux de tête.
18: Le gouverneur du comté de Lamu, Issa Timami, a lui préféré mettre l'accent sur les retombées économiques pour sa région.
21: Cette raffinerie a la capacité de créer des opportunités bien au-delà de son périmètre. Aux habitants de Lamu, je dis, c'est le moment de nous préparer. J'encourage nos jeunes à se former et à saisir les occasions qui se présenteront. J'encourage également les acteurs économiques locaux à s'organiser, à accroître la qualité de leurs produits et à se préparer à la concurrence.
18: Les travaux de la raffinerie devraient se conclure d'ici 2030 pour un coût d'environ 16 milliards de dollars. Alban Tiroir, Lamu, RFI.
8: À Lamu et à Nairobi, les 8h43, Andréane Mélard.
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22: Et
0: Et ce matin, c'est avec Antoine Grenier. Bonjour Antoine.
2: Bonjour Andréane.
0: On parle de foot et des éliminatoires de la CAN 2027. L'Afrique du Sud ne fait pas de détails face à l'Érythrée.
2: Les Bafana Bafana, vainqueurs 5-0 avec un doublé de Relebu et les Mokofeng en première période, avant les buts de Sitole, Reiners et Singh en seconde. 2-2 pour les Sud-Africains, en tête du groupe D devant la Guinée, à la satisfaction du sélectionneur Pitso Mosimane, de retour à la tête des Bafana Bafana.
3: L'Érythrée a très bien démarré le match. Elle s'est montrée très solide. Et nous avions vu que face au Kenya, elle avait mené au score avant que le Kenya n'égalise en fin de match. Nous devions donc leur accorder le respect qu'ils méritent. Et je suis heureux que nous ayons gagné. Parce que ce qui compte le plus, c'est d'avoir récolté 6 points et marqué le plus de buts possible après ces 2 premiers matchs. C'était une belle performance de nos gars, qui ont également fait preuve de respect. Ils ont respecté leurs adversaires et ont proposé un très beau football. Aucun entraîneur ne peut se plaindre d'avoir marqué 5 buts. Nous sommes satisfaits de ces 5 buts, tout comme nous sommes satisfaits de prendre les 3 points. Et 7 buts en 2 matchs, c'est vraiment bien.
2: Pitso Mosimane avec Valentin Hugues.
0: Et après cette victoire sud-africaine, le Sélection nationale de Guinée doit gagner face au Kenya.
2: L'urgence est déjà là. La présence des Kenyans, organisateurs de la prochaine CAN, réduit à un seul le nombre de tickets qualificatifs dans cette poule. Battu 2-1 par les Sud-Africains samedi, les joueurs de Paulo Duarte n'ont donc pas le droit à l'erreur. Guinée-Kenya, 16h, temps universel.
0: Et on suivra ça donc. Deuxième journée d'éliminatoire de cette CAN et déjà un début de crise en Centrafrique.
2: Avec 2 défaites, 4 buts encaissés pour un seul marqué. La colère monte parmi les supporters et les anciens joueurs de la sélection. Ils ont manifesté hier à Bangui pour demander la démission du président de la fédération, Célestin Yaninji, et celle du sélectionneur des Fauves, Eloge Enza Yamissi.
0: Du foot chez les femmes aussi, la Ligue des Champions.
2: Avec le FC Barcelone en tête de la phase de Ligue après son succès 6-0 sur l'AS Rome de Shukura Toladipo, la Nigériane buteuse contre son camp côté italien. Lyon est deuxième après son nul 0-0 face à Chelsea et devant le Bayern Munich de l'Ivoirienne Bernadette Amani, vainqueur 3-0 de Benfica.
0: On termine avec de l'athlétisme, Antoine, au Sénégal, avec Dakar en fête pour célébrer Salissard.
2: Récompense d'une année faste pour la triple sauteuse. En 2026, elle a remporté la finale de la Ligue de Diamants et battu le record du Sénégal avec un bond à 15,08 m. Plusieurs cérémonies ont été organisées en son honneur jusqu'à mardi soir. Salissard, arrivée en début de semaine dans son pays natal, est fière d'un tel accueil.
22: Être sportif et le peuple t'accompagne et la famille, tout le monde qui t'accompagne, c'est vraiment un bonheur et ça permet de vraiment continuer à travailler, continuer à améliorer et continuer à gagner encore plus de médailles. 2026, je peux dire, c'est une année réussie parce que c'était des objectifs, un plan mis en place pour voilà, aller titiller les grands champions et participer dans les Diamond League, gagner surtout les Diamond League, que ce soit les championnats du monde. Et je ne vais pas m'arrêter là. L'année prochaine, nous avons les championnats du monde et les Jeux africains. Et après, on peut bien préparer les Jeux olympiques 2028.
2: Salissard avec Babacar Fall, l'athlète qui est également ambassadrice des Jeux olympiques de la jeunesse de Dakar qui débuteront le 31 octobre.
0: Et ce sera à suivre sur RFI, bien sûr. Merci Antoine Grenier. Votre chronique matière première sur RFI, la Chine est le premier importateur au monde de viande de bœuf. Mais la Chine veut aussi protéger sa propre filière. Conséquence, Pékin impose désormais des quotas. Et après l'Australie, c'est le Brésil qui en fait les frais. Le quota atteint, la viande brésilienne se voit désormais surtaxée et doit trouver de nouveaux débouchés. Bonjour Jeanne Bartoli.
23: Bonjour Andréane, bonjour à tous.
0: Concrètement, Jeanne, ça veut dire qu'à partir d'aujourd'hui, le bœuf brésilien se voit fermer la porte du marché chinois?
23: Oui, en tout cas jusqu'à la fin de l'année et la remise à zéro des quotas d'exportation. Selon les chiffres du ministère chinois du commerce, depuis janvier, le Brésil a exporté plus d'1 100 000 tonnes de viande de bœuf et désormais, ces produits bovins seront visés par des droits de douane de 55% qui s'ajouteront aux droits de douane existants, ce qui concrètement veut dire que le Brésil va devoir trouver des marchés de report jusqu'en décembre. Le Brésil s'est d'ailleurs préparé à cette échéance. Certains transformateurs de viande avaient déjà commencé à licencier licencier des employés ou à les mettre en congé collectif pour s'adapter à la baisse de la demande à l'approche du seuil maximal d'exportation autorisé par la Chine.
0: Donc, le Brésil, premier exportateur mondial de viande de bœuf, ne peut plus exporter jusqu'à la fin de l'année son bœuf en Chine, qui est, on le disait, le premier importateur mondial. On imagine, Jeanne, que tout ça rebat un peu les cartes du commerce mondial de viande bovine.
23: Et oui, cela va accroître la concurrence entre les pays producteurs qui auront atteint leur quota d'exportation sur le marché chinois. Alors pour le Brésil, ça ne devrait pas être trop difficile. Le pays s'est imposé sur le marché mondial avec une viande peu chère qui rencontre une demande en hausse dans certaines régions, notamment en Asie avec la Corée du Sud ou le Japon. Une demande en hausse également aux États-Unis où la production de viande de bœuf est en fort recul.
0: Les Américains vont donc importer de la viande de bœuf brésilienne.
23: Et oui, ça paraît étonnant au vu des déclarations protectionnistes affichées par Donald Trump, mais les faits sont bien là. Les États-Unis importent de plus en plus de viande de bœuf, des importations en hausse de 19% sur un an. La production américaine de bœuf, elle chute depuis 40 ans, résultat des prix en hausse pour le bœuf américain. Et on en arrive donc à cette situation paradoxale. Donald Trump détaxe les importations de bœuf car il a besoin d'une viande peu chère pour son marché intérieur et pour calmer la colère des Américains qui voit l'inflation galoper. En août dernier, Donald Trump a ainsi annoncé l'importation de 300 000 tonnes de bœuf d'Argentine et du Brésil destinées à produire de la viande hachée, des produits qui ont bénéficié de droits de douane réduits.
0: Jeanne Bartoli sur RFI, merci. 6h49 à Niamey. Cela fait un mois que l'on est sans nouvelles de Moussa Kaka, notre confrère qui a raconté l'actualité nigérienne sur cette antenne pendant de nombreuses années. Il a quitté la rédaction du média Sahraounia qu'il dirige le 31 août au soir et depuis, plus rien. Reporters sans frontières parle clairement de disparition forcée et RSF dit avoir de bonnes raisons de penser que les autorités militaires de Niamey y sont pour quelque chose. Le Sénégalais Alioune Tine, qui a été expert de l'ONU pour les droits de l'homme, regrette, lui, ce qu'il appelle la totale indifférence de la communauté africaine et internationale. Le fondateur d'Africa Jom est notre grand invité Afrique ce matin. Il répond à Christophe Babouvier.
4: Alioune Tine, bonjour.
5: Bonjour.
4: Voilà donc un mois qu'on est sans nouvelles de Moussa Kaka. Qu'est-ce que cela vous inspire?
5: Écoutez, c'est angoissant. C'est inexplicable, surtout dans un pays où c'est l'armée qui est au pouvoir. Donc, on doit pouvoir protéger la vie des gens, protéger les libertés fondamentales. Vraiment, nous sommes extrêmement inquiets. Nous exprimons fortement notre désir de voir dans les meilleurs délais des signes palpables, concrets de vie de Moussa Kaka que nous avons connu comme journaliste professionnel qui fait un travail fantastique. Moi, je l'ai connu personnellement. Je l'ai connu parce que je suis intervenu dans les années 2007-2008 quand il avait été en prison. J'avais fait effectivement la médiation entre RFI et le président Mamoudou Tandjian. Il était sorti. Mais on savait où se trouvait Kaka. On pouvait parler aux autorités de la question et de la liberté de Moussa Kaka. Et une fois que il y a eu quand même le lien, que les gens se sont parlé, Moussa Kaka est libre. Je pense que nous attendons également des autorités actuelles et notamment du général Tani la possibilité de parler avec lui, de lui exprimer nos inquiétudes et de lui exprimer également nos désirs vraiment rapidement d'avoir des nouvelles de Moussa Kaka, de le voir libre et continuer à faire son travail comme d'habitude.
4: Alors, Reporters sans frontières dit que les autorités du Niger sont pour quelque chose dans la disparition de notre confrère. Le G25, qui regroupe plusieurs organisations de la société civile du Niger, affirme que selon son enquête, Moussa Kaka est entre les mains d'un service de renseignement qui s'appelle la DGDSE. Est-ce que ces informations vous semblent crédibles?
5: Totalement crédible, parce que il est de plus en plus difficile au Niger d'être un activiste de la société civile qui agisse indépendamment, qui dit ce qu'il pense. Donc, il y a eu vraiment une détérioration énorme de l'espace civique, avec des violations constantes des droits humains. Tout cela, effectivement, fait que la plupart des gens et des organisations qui pensent qu'il est l'otage vraiment des services secrets nigériens, c'est une information quand même aujourd'hui qui est très crédible, qu'il faut prendre au sérieux. Et demander effectivement aux responsables, ça veut dire aux autorités du Niger, de libérer Moussa Kaka. Absolument rien ne justifie l'arrestation et la disparition forcée de Moussa Kaka.
21: Il y a un an, plusieurs journalistes ont été arrêtés. La plupart d'entre eux ont ensuite été relâchés. Est-ce que vous constatez à l'égard de la presse un durcissement ou pas de la part du pouvoir nigérien ?
5: S'il y a un durcissement, parce que c'est évident qu'il y a des événements graves qui se sont passés récemment, hein, la tentative de coup d'État, et quand effectivement les journalistes relaient des vérités qui ne plaisent pas, à partir de ce moment-là, donc, le gouvernement prend des mesures, essaye, de gouverner par la peur, de terroriser les gens, que les gens se taisent. Et c'est ce qui se passe. Les gens n'osent plus parler au Niger, n'osent plus parler dans certains pays africains aussi où nous avons des dictatures militaires. Et je pense que la communauté africaine et internationale ne doit pas continuer à rester totalement indifférente par rapport à ces faits qui sont des taches noires.
21: Et vous pensez que l'Union africaine et la Commission africaine des droits de l'homme de Banjul pourraient faire plus ?
5: Mais écoutez, en première ligne, c'est la Commission africaine des droits de l'homme qui doit se réunir en octobre ici à Dakar d'ailleurs. L'Union africaine aussi, la CEDEAO et même l'AOS, parce qu'il faut les interpeller tous, hein, parce que ce sont les citoyens africains qui sont arrêtés. Et je pense qu'aucun Africain, aucune institution africaine ne devrait rester vraiment indifférent par rapport à ces phénomènes. Ça demande une véritable mobilisation aujourd'hui de l'opinion africaine pour les libertés fondamentales des gens.
21: Dans les trois pays du Sahel central, les régimes militaires au pouvoir reprochent souvent aux journalistes de ne pas être assez patriotes. Est-ce que Moussa Kaka n'est pas la preuve qu'on peut être à la fois un journaliste indépendant et un citoyen patriote qui aime son pays ?
5: Bien sûr. Moi, j'ai été au Mali, j'ai travaillé avec comme expert indépendant. Vraiment, les journalistes, c'est des gens responsables pour la plupart. C'est des patriotes pour la plupart. Donc, sincèrement, je pense qu'il n'y a pas à avoir peur de la parole vraie de ceux qui présentent les faits. Mais au contraire, avoir le dialogue avec les journalistes pour la protection de la nation, pour s'attaquer aux mêmes défis, ça veut dire vraiment l'insécurité, les attaques des groupes armés terroristes. Par rapport à cette insécurité, il faut faire l'unité des Nigériens. Personne n'aime voir son pays attaqué. Et Moussa Kaka est dans cette perspective. Il faut finir avec cette transition éternelle. Ça veut dire qu'il faut que l'ordre constitutionnel soit restauré, que les gens reprennent.
21: Alioune Tine, merci.
0: Avec Christophe Boisbouvier, Alioune Tine, le fondateur d'Africa Jom, groupe de réflexion sur la démocratie et la sécurité en Afrique, grand invité d'RFI ce matin. Alors que cette année 2026 marquait les 10 ans du oui des Britanniques en faveur du Brexit, la sortie du Royaume-Uni de l'Union européenne, une petite musique se fait désormais plus forte et plus distincte. On en parle dans la Fabrique du Monde. Bonjour Guillaume Nodin.
6: Bonjour.
0: Andy Burnham, fraîchement installé à Downing Street, a relancé l'idée hier d'un retour de son pays au sein de l'UE. Clairement, Guillaume, c'est le Premier ministre britannique qui va le plus loin en ce sens depuis le vote.
6: Ça, Andréane, c'est le bruit de l'ex toxique qui revient frapper à votre porte après avoir constaté que l'herbe n'est pas forcément plus verte ailleurs. Pendant des décennies, disons entre Margaret Thatcher et surtout David Cameron, c'est ce qu'ont prétendu certains chefs du gouvernement britannique en essayant d'obtenir le maximum de l'Europe et en donnant le moins possible et en misant notamment sur la relation spéciale avec les États-Unis. Seulement voilà, les États-Unis aujourd'hui, c'est Donald Trump. Andy Burnham se garde bien de dire quelle est son opinion et propose plusieurs possibilités. Le statut un retour dans l'union douanière, un retour dans le marché unique ou bien réintégrer l'UE.
0: Et pourquoi cette proposition et pourquoi lever ce tabou maintenant ?
6: Parce que les lendemains économiques promis par les Brexiteurs ne chantent pas vraiment. Les entreprises exportatrices sont en difficulté. Et puis, un sentiment de regret, le regret du Brexit s'est diffusé dans la société britannique. Les sondages montrent que si un nouveau référendum avait lieu aujourd'hui, l'adhésion à l'Union l'emporterait. Et puis, il y a ce qui s'est passé le 16 septembre dernier au Parlement européen de Strasbourg et la proposition d'Ursula von der Leyen au Canada de devenir membre associé de l'Union, c'est-à-dire pas un membre à part entière, mais l'ouverture d'une discussion, une sorte d'adhésion à la carte, alors que précisément les négociateurs européens, le français Michel Barnier en tête, ont expliqué aux Britanniques pendant des années que c'était tout ou rien. Et la proposition faite au Canada n'est pas tombée dans l'oreille d'un sourd.
0: Et quelles sont, Guillaume, les réactions au Royaume-Uni ?
6: Elles sont plutôt prudentes chez les travaillistes. Andy Burnham a fait cette sortie en plein congrès du Labour. Il s'agit donc de motiver les troupes. Ils savent que le débat est explosif et ils savent aussi qu'un sondage qui donnait en juin 55% en faveur de la réadhésion peut être retourné par une bonne campagne. C'est d'ailleurs ce qui est arrivé en 2016. Le parti Reform UK de Nigel Farage parle de trahison et c'est vrai qu'il y a eu un référendum pour la sortie en 2016. Personne n'en conteste le résultat. Et il y a eu aussi

0: Le 31 août dernier, il montait dans sa voiture à Niamey, au siège de son média, la radio-télévision Sahraounia, pour rejoindre son logement. Mais il n'y est jamais arrivé et ça fait donc un mois maintenant qu'on est sans nouvelles de Moussa Kaka, journaliste nigérien qui a commenté l'actualité de son pays pendant de longues années sur notre antenne. Un mois d'inquiétude pour ses proches, de mystère aussi, car les autorités nigériennes n'ont jamais communiqué sur l'affaire. Or, selon Reporters sans frontières, c'est une disparition forcée et l'ONG dit avoir de bonnes raisons de penser que les autorités militaires de Niamey n'y sont pas étrangères. RSF qui a saisi les Nations Unies cette semaine, comme nous l'explique son directeur pour l'Afrique subsaharienne, Sadi Boumarong.
1: Les autorités nigériennes elles-mêmes qui devaient communiquer, qui devaient ouvrir une enquête, qui devaient rassurer, ne l'ont pas fait. Dans un tel contexte, il est très compliqué de pouvoir avoir un peu du factuel sur le cas. Ce qui est factuel, c'est que Moussa Kaka, qui le 31 août dernier avait fini son travail, était en train de rentrer, il n'est jamais arrivé à la maison. Et nous avons donc depuis lors des éléments qui concourent à dire qu'effectivement, les autorités militaires y seraient pour quelque chose, ou en tout cas des éléments qui leur sont liés, ou bien même des éléments qui leur sont favorables. Donc de ce point de vue, et face à leur mutisme depuis 30 jours, Reporters sans frontières a estimé nécessaire de saisir le groupe de travail des Nations Unies sur la disparition forcée afin qu'il demande aux autorités nigériennes d'ouvrir une enquête et de communiquer sur les circonstances. Auparavant, nous avons également saisi la rapporteuse spéciale de l'Union africaine sur la liberté d'expression et l'accès à l'information. Et pour nous, il est crucial que les autorités réagissent. Il est tout aussi crucial que Moussa Kaka puisse retrouver la liberté, retrouver les siens et reprendre son travail.
0: Des propos recueillis par Magali Lagrange. Que s'est-il passé hier à bord du vol FZ-1073 entre Dubaï et Tel Aviv? C'est pour le comprendre que la justice des Émirats arabes unis annonce ce matin l'ouverture d'une enquête. Le premier ministre israélien, lui, parle déjà d'une tentative d'attaque djihadiste à bord de cet avion de la compagnie Fly Dubai. Et le premier ministre israélien qui affirme que le commandant de bord aurait été poignardé par le copilote. Les passagers sont sains et saufs et ont été débarqués en Arabie Saoudite avant d'être rapatriés en Israël. Israël, où le troisième anniversaire du massacre du Hamas approche, c'était le 7 octobre 2023. L'État hébreu avait ensuite mené une guerre sanglante dans la bande de Gaza, où les frappes continuent d'ailleurs, malgré le plan de paix américain. Et au milieu de tout ça, il y a l'UNRWA, l'Agence des Nations Unies pour les réfugiés palestiniens, qui craignait pour ses archives menacées de disparition. Alors elle a mené une véritable opération de sauvetage clandestinement pour transférer ses archives vers la Jordanie où elles ont été numérisées. Les détails avec Guilhem Delteil.
2: Lors de la première guerre israélo-arabe en 1948, 700 000 Palestiniens ont été contraints de fuir leur maison. Aujourd'hui, ils sont plus de 6 millions considérés comme réfugiés. À Gaza, cela représente 2/3 de la population dont l'histoire de leur exode ou de celui de leurs ancêtres a été consignée par l'UNRWA.
3: Nous sommes le gardien de toutes ces archives depuis 1948.
2: Nathalie Boukli, la commissaire générale adjointe de l'UNRWA.
3: Et le jour où il y a une réconciliation, ces archives sont absolument clés pour prouver et dire qui vous êtes, d'où vous venez, quelle propriété vous aviez. Donc c'est vraiment historique.
2: Car la résolution 194 de l'ONU accorde un droit au retour à ces réfugiés rejetés par Israël. Et alors que les combats ravageaient l'enclave, les archives étaient menacées, risquant d'être détruites par un bombardement ou confisquées par l'armée israélienne. L'agence a donc entrepris de les extraire de Gaza dans la plus grande discrétion.
3: Et on était sous les bombes à l'époque. Nos employés ont mis leur vie en jeu. Et moi, j'ai été à Gaza à cette époque-là. J'ai vu de mes propres yeux ces archives être mises dans des sacs noirs de poubelles plastiques, mis sur des camions, mis sur des voitures. Et on a sorti toutes ces archives.
2: Après les archives de Gaza, ce sont celles de Jérusalem-Est qui ont été menacées. Israël y a pris possession du siège de l'UNRWA. Mais juste avant, l'agence a mis sur pied in extremis une autre opération secrète.
0: Et Nathalie Boukli, que vous entendiez à l'instant, sera l'invitée de RFI Midi à 12h15 en temps universel. Les gardiens de la révolution iranien saluent une victoire historique. Hier, les derniers soldats des États-Unis encore déployés en Irak sont partis, la fin de 20 années de présence. C'était le fruit d'un accord entre Washington et Bagdad, un accord qui prévoyait aussi le désarmement des factions pro-iraniennes dans le pays. Et ça, ce sera finalement d'ici le 30 juin 2027, annonce ce matin du Premier ministre irakien. Ils ont d'abord tenté de l'exécuter avant de la soigner à l'hôpital. Stupeur aux États-Unis où la condamnation à mort d'une prisonnière ne s'est pas passée comme prévu. Krista Pryke a survécu à 2 injections létales. Son cœur a continué de battre. La salle où elle se trouvait et où se trouvaient des témoins a finalement été évacuée. Et celle qui devait être la première femme exécutée dans l'État du Tennessee depuis plus de 200 ans a été hospitalisée. On ignore tout son état de santé. Le gouverneur

0: du Tennessee annonce suspendre toutes les exécutions prévues cette année le temps qu'une enquête soit menée. En France, c'est aujourd'hui que la proposition de loi dite intégrale contre les violences sexistes et sexuelles fait son entrée dans l'hémicycle. L'idée du texte, c'est de réformer plusieurs secteurs, la justice, la police, la santé, l'éducation ou encore l'enfance. Et pour cela, eh bien, il s'inspire des recommandations formulées depuis plusieurs années par une coalition d'associations de terrain. Mais pour d'autres organisations féministes, ça ne va pas assez loin et ça pourrait même être contre-productif, Amélie Beaucourt.
1: D'un côté, une coalition féministe emmenée par la Fondation des Femmes qui avait au départ fait 140 propositions pour venir à bout des violences faites aux femmes et aux enfants. Laura Slimani, directrice de projet de l'organisation.
2: C'est la première fois avec ce texte qu'on va apporter une réponse globale à la question des violences sexistes et sexuelles dans notre pays. Il y a un certain nombre de mesures sur la justice et le fait que notre justice s'adapte enfin à la question des violences sexuelles.
1: De l'autre, plusieurs organisations regrettent que l'accent soit mis sur le répressif plutôt que sur la prévention. Emmanuel est membre du collectif Nous Toutes.
3: Pour nous, déjà, le premier outil, c'est pas une loi supplémentaire, c'est faire appliquer ce qui existe. Donner de l'argent aux différentes associations, puisque en parallèle, ces associations sont complètement définancées. C'est elles qui vont aller former les professionnels, prévenir les violences, accompagner les victimes de violences, protéger les victimes de violences. Donc, il y a quelque chose qui fonctionne pas.
1: La militante redoute même que cette loi soit contre-productive.
3: On veut bien dire que, ok, c'est mieux que rien, mais on ne peut pas dire c'est une loi intégrale. Ça va museler toutes les revendications féministes pendant au moins 10 ans. Et donc à chaque fois on nous dira, il y a une loi intégrale qui a été votée.
1: Deux visions du féminisme s'affrontent, mais se rejoignent sur un point, la nécessité de mettre les moyens dans la lutte contre les violences.
0: Et justement, près d'1,5 milliard d'euros devraient être consacrés à ces violences sexistes et sexuelles dans le budget 2027 qui va être présenté aujourd'hui par le gouvernement français. L'idée reste quand même plutôt de faire des économies, 54 milliards pour faire face au déficit et à la dette qui se creuse. Et ce budget 2027, il est aussi très attendu par les acteurs du secteur agricole. Après un été calamiteux marqué par des vagues de chaleur successives, les premiers chèques du plan d'urgence doivent arriver, mais le compte n'y est pas. 1,3 milliard de dotation pour ce plan quasi, quand les pertes s'élèveraient en réalité à 10 fois plus. D'où cette question, Jérôme Bosman, comment répondre au coût des crises tout en finançant en même temps l'adaptation des fermes?
4: Première solution, selon Mathieu Courgeot, président du collectif Nourrir, rendre les fermes plus résilientes.
5: Les fermes les plus autonomes, plutôt basées sur des prairies, plutôt sur l'élevage à l'herbe, qui ont travaillé sur la matière organique des sols, qui ont travaillé sur les haies par exemple, ou sur l'agroforesterie. Globalement, ces fermes-là, elles vont mieux passer la crise.
4: Autre levier, faire la part belle aux légumineuses et aux cultures comme le chanvre, qui réclament peu d'engrais, explique l'économiste Lucie Leroux-Gissard.
6: Cette diversification, elle coche toutes les cases. Elle permet à la fois de réduire la vulnérabilité face aux aléas climatiques en lissant le risque. Elle permet de réduire aussi les dépendances à des importations d'engrais, de tourteaux de soja, et puis de préserver le climat, l'eau, les sols et la biodiversité qui sont déterminantes pour la pérennité des productions agricoles.
4: Et pour financer cette transformation du modèle agricole, les consommateurs devraient contribuer, estime le syndicat Jeunes Agriculteurs, son vice-président Maxime Buizard.
7: On propose la mise en place d'une contribution pour les repas servis hors domicile, tant dans les supermarchés, dans la restauration classique, dans la restauration collective, dans la restauration à emporter.
4: Recette espérée de cette taxe, environ 1 milliard d'euros, mais cela risque de pénaliser les ménages les plus pauvres, relève Karl Guénier, chercheur à l'INRAE. Lui propose plutôt de taxer la grande transmission du patrimoine des papy-boomers qui se profile pour les 15 prochaines années en France, une poule aux œufs d'or évaluée à 9 000 milliards d'euros.
0: Un sujet signé Jérôme Bosman. 10h et bientôt 10 minutes à Paris. Appel sur l'actualité, c'est dans un instant avec vous, Juan Gomez.
8: Et les auditeurs de RFI. Merci Gaëtan Plenet. On revient dans tout juste 30 secondes.
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8: L'antenne vous appartient jusqu'à 9h, temps universel. Dans 30 minutes, nous parlerons de la lutte contre les violences faites aux femmes avec en toile de fond cette série de féminicides qui provoque colère et indignation en Afrique du Sud. 11 femmes tuées en un peu plus de 2 mois. Le président Cyril Ramaphosa a reconnu mardi soir les échecs de son gouvernement face à ces violences. Il a proposé une série de mesures, notamment un audit des affaires non traitées par la justice. En tout cas, l'Afrique du Sud est loin d'être un cas isolé. Le fléau, vous le savez, est mondial. Alors pourquoi est-il toujours si difficile de faire reculer ces violences? Où que vous soyez, appelez-nous, vos témoignages nous intéressent. Dites-nous quelles mesures sont prises dans votre pays pour lutter contre les violences conjugales, les agressions sexuelles, les féminicides. Vous nous appelez 33 9 693 693 70. Vos réactions également sur nos réseaux sociaux, Facebook, WhatsApp. Je constate en tout cas que le sujet suscite pour l'instant peu de réactions sur nos réseaux sociaux. Alors est-ce que cela traduit peut-être une forme de malaise pour en parler? En tout cas, on évoque le sujet, on en parle longuement tout à l'heure à partir de 8h40, temps universel. Mais d'abord, ce sont vos questions à la rédaction pour mieux comprendre l'actualité. Pour commencer, des questions sur le Maroc après la nomination de Fatima et Zahra El Mansouri à la tête du gouvernement. Bonjour Chkoulolo.
14: Bonjour, auditeurs et auditrices de la RF.
8: Vous êtes à Niamey, merci de nous suivre sur YouTube. Et vous disiez hors antenne être un inconditionnel de la chaîne WhatsApp de l'émission. Donc merci de votre confiance, Chkoulolo. Quelles sont vos questions concernant le Maroc?
14: Pour la première fois de l'histoire du Maroc, une femme a été nommée au poste du Premier ministre. Qu'est-ce que cela peut changer concrètement pour le pays?
8: Oui, première femme donc à la primature, effectivement, c'est historique. Bonjour Mathias Reynal.
15: Bonjour Juan, bonjour à toutes et à tous.
8: Correspondant de RFI à Casablanca, au-delà du symbole, qu'est-ce que cette nomination peut changer pour le Maroc?
15: Alors déjà, il faut revenir justement sur ce symbole, hein. Cette nomination, elle vient briser un plafond de verre. La principale intéressée a mis en avant cette dimension au moment même où elle sortait du palais royal, juste après son entrevue avec Mohamed VI mardi dernier. Face à la presse, elle déclare « c'est véritablement un moment historique ». Et Fatima et Zahra El Mansouri d'insister « ce n'est pas seulement une fierté pour moi », dit-elle, « mais aussi pour toutes les femmes du pays ». Cette nomination marque une nouvelle étape dans l'abolition des barrières du genre pour l'accès au poste de responsabilité au Maroc. Alors, même si c'est une première, il faut rappeler que le royaume a déjà vu des femmes occuper de hautes fonctions dans les années 2000-2010. Mohamed VI a ainsi à ses côtés une conseillère royale. Des ministères importants ont déjà été dirigés par des femmes. On peut citer au sein du gouvernement sortant Nadia Feta, qui est à la tête de l'économie et des finances. Bref, les exemples ne manquent pas de ces femmes qu'on retrouve aussi dans les conseils d'administration des entreprises publiques et privées.
8: Donc ce n'est pas une surprise totale, puisque, rappelons-le, Fatimata et Zahra El Mansouri co-dirigent le PAM, le parti arrivé premier lors des législatives de la semaine dernière. C'est donc un choix très politique, Mathias.
15: C'est même un acte politique inédit au Maroc, assure un politologue de l'université Mohamed V de Rabat. Interrogé par le magazine Tel Quel, le roi pouvait choisir en réalité parmi l'ensemble des grandes figures du PAM, et notamment Fawzi Legja, le patron de la fédération de football très populaire. La société civile, les organisations de défense des droits des femmes ont largement salué la nomination de Fatima Zahra El Mansouri. Elles y voient un signal fort en faveur de la promotion de la femme dans les hautes sphères de l'État. Pour elle, la chef de gouvernement va constituer un rôle modèle puissant qui va inspirer la nouvelle génération. Même tonalité du côté de la rue marocaine. En tout cas, les Casablancais avec qui j'ai pu échanger depuis mardi sont unanimes. C'est une bonne chose. Fatima El Zahra El Mansouri incarne, je cite, un signal positif ou encore un espoir. Cette nomination ne doit pas faire oublier qu'au Maroc, les inégalités entre hommes et femmes sont encore très fortes. En politique, notamment, les femmes restent confrontées à de nombreux obstacles pour accéder aux responsabilités. Ainsi, durant la campagne des législatives, la Fédération des Ligues des Droits des Femmes a alerté sur les formes de violence politique, d'exclusion et de discrimination qu'elles subissent.
8: Ah oui, en tout cas, la première ministre Fatima, et Zahra El Mansouri s'est déjà mise au travail. Vous avez une dernière question, Chkoulolo?
14: Oui. Sa majorité absolue, comment son parti va-t-il prendre pour trouver des alliés et former un gouvernement?
8: Ah oui, ça c'est un défi de taille qui se profile pour la première ministre, Mathias Reynal.
15: Oui, son parti, le PAM, est arrivé en tête des législatives, mais ça n'a pas été non plus un raz-de-marée. La formation dispose de 97 sièges, on est loin des 198 députés nécessaires pour avoir la majorité absolue. La Chambre des représentants issue du scrutin est donc particulièrement fragmentée. Le PAM va devoir s'associer à plusieurs autres partis pour gouverner. C'est l'objectif des consultations lancées par Fatima Zahra El-Mansouri, qui a commencé hier à recevoir au siège du PAM les responsables des formations concurrentes. Elle s'est entretenue notamment hier avec les anciens membres de la coalition au pouvoir, le RNI et l'Istiklal. Derrière la nomination historique d'une femme à la tête du gouvernement, c'est là tout le paradoxe de Fatima Zahra El-Mansouri. Elle n'incarne pas vraiment la rupture souhaitée par les Marocains qui se sont abstenus à 62% lors des législatives. Elle est issue du PAM qui vient d'exercer le pouvoir, un parti fondé par un proche conseiller de Mohamed VI. Les défis qui attendent Fatima Zahra El-Mansouri sont immenses. Les attentes économiques et sociales des Marocains sont très fortes, spécifiquement chez les jeunes. On se souvient, il y a un an, du mouvement de contestation de la Gen Z 212.
16: Et les jeunes qui ont particulièrement boudé les élections législatives de la semaine dernière avec un taux d'abstention record. Merci infiniment Mathias Reynal, correspondant de RFI à Casablanca. Chkoulolo, a-t-on répondu à vos questions ?
17: Oui, c'est parfait.
16: Merci de nous suivre sur YouTube et continuez à regarder la chaîne WhatsApp RFI Appel sur l'actualité. On repasse au standard, il est 8h17 en temps universel. Bonjour Fousseni.
18: Bonjour Juan.
16: Auditeur malien qui nous écoute grâce à un VPN. Et vous avez des questions Fousseni sur la Guinée-Bissau. Le pays se prépare à l'élection présidentielle, ce sera à peu près dans 2 mois, hein. Ce sera le 6 décembre.
18: Oui. En Guinée-Bissau, l'ancien président Oumarou Sissoko Embalo, en exil depuis le coup d'État, a annoncé sa candidature à la prochaine présidentielle. J'ai des questions.
16: Oui.
18: Est-ce que cela signifie qu'il pourrait revenir prochainement dans le pays ? Comment pourrait-il être accueilli par le militaire au pouvoir ?
16: Ouais, ça fait 10 mois qu'il ne vit plus en Guinée-Bissau. Il a été renversé par un coup d'État. Va-t-il revenir très vite au pays ? Bonjour Léa Lisa Vesterov.
19: Bonjour Juan, bonjour Fousseni.
16: Correspondante permanente de RFI à Dakar. Oui, je serai candidat. Voilà ce qu'a déclaré donc Oumarou Sissoko Embalo. Cette annonce prépare-t-elle donc son retour prochainement ?
19: Oui, Oumarou Sissoko Embalo l'a dit à l'AFP à Jeune Afrique, il va rentrer prochainement au pays, même s'il n'a pas précisé la date exacte de son retour. À Bissau, en tout cas, ça fait plusieurs jours que des membres de son parti annoncent qu'il rentrera ce dimanche dans la capitale. Les préparatifs ont d'ailleurs commencé au siège de sa formation politique, le mouvement pour l'alternance démocratique G15.
16: Et comment pourrait-il être accueilli par la junte au pouvoir ?
19: Alors, il n'y a pour l'heure rien qui indique qu'Oumarou Sissoko Embalo serait mal accueilli. Le chef de la junte militaire, Orhan Tam, ne s'est pas exprimé sur le sujet depuis qu'Oumarou Sissoko a lui-même confirmé son retour. Mais la semaine dernière, interrogé là-dessus, il avait dit que tout Bissau-Guinéen qui voudrait revenir serait le bienvenu. Orhan Tam est par ailleurs réputé être un proche de l'ancien président, un de ses hommes de confiance, puisque c'est sous la présidence d'Embalo qu'Orhan Tam a été promu major général et nommé chef d'état-major de l'armée de terre. Cela dit, l'armée n'est pas homogène en Guinée-Bissau. Elle est politisée avec différents clans. Ce ne serait donc pas étonnant, selon plusieurs analystes, qu'une partie de l'armée ne voit pas forcément d'un bon œil le retour d'Oumarou Sissoko Embalo.
16: Pourquoi ? Pour quelle raison ?
19: Eh bien, l'enjeu du contrôle du pouvoir, sans doute, certains membres de l'armée pourraient en réalité être en train de s'autonomiser 10 mois après avoir pris le pouvoir et être à la recherche d'un président plus facile à contrôler, puisque eux-mêmes aucun militaire ne pourra se présenter à la présidentielle. L'analyste Vincent Fouché rappelle d'ailleurs qu'entre les militaires et Embalo, c'est un mariage de raison contre un ennemi commun qui est le PIGC, le parti historique de Domingos Pereira. Après 10 mois loin du pays, les alliances pourraient être en train de changer. Mais tout cela est bien sûr très spéculatif. Preuve en tout cas que le climat est assez tendu ou fébrile. Bissau a commencé à paniquer mardi quand il y a eu des rumeurs autour d'un mouvement d'humeur au sein de l'armée suite à des réaffectations de membres de la garde présidentielle. Était-ce en lien avec le retour annoncé d'Embalo ? Difficile à dire, mais le timing est bien sûr troublant. Le porte-parole du ministère de l'Intérieur, Agostino Tonekas Diata, a en tout cas tenu tenu une conférence de presse pour appeler au calme et rassurer que ces mouvements observés entraient dans le cadre des affectations normales dans les unités des forces de défense et de sécurité. Rien à signaler, donc, selon les autorités.
16: Reste avec nous, Léa-Lisa Westerhoff. Vous saignez une dernière question à vous poser.
18: Oui. Est-ce que le président dessus a encore un poids politique en Guinée-Bissau?
16: Léa-Lisa.
19: Oui, il a sans conteste un poids politique. Son parti est une dissidence du parti historique, le PEGC, ce parti qui a lutté pour l'indépendance de la Guinée-Bissau. La formation politique d'Abalo a une bonne base communautaire d'électeurs dans la zone de Bafata, dans le centre du pays et à Bissau notamment. Mais est-ce que son parti est le premier parti du pays? C'est bien moins sûr, car si on sait qu'il a eu des voix lors de la dernière présidentielle, il n'est pas du tout certain qu'il ait gagner les élections. Rappelez-vous, le processus électoral a été suspendu. À ce jour, les résultats définitifs n'ont jamais été publiés. Ça va donc être tout l'enjeu des prochaines semaines de voir les appuis politiques dont Oumaru Sissoko Embalo dispose encore aujourd'hui ou si tout cela s'est un peu effrité après 10 mois d'exil.
16: Élection présidentielle prévue donc le 6 décembre, scrutin censé marquer le retour à l'ordre constitutionnel. Et vous le disiez, Léa-Lisa Westerhoff, aucun militaire ne pourra se présenter en vertu de la charte de la transition, donc Orhan Tam ne sera pas autorisé à briguer la magistrature suprême. Fousseni, a-t-on répondu à vos questions?
18: Bien, on a bien répondu.
16: Merci surtout à Léa-Lisa Westerhoff d'avoir été en direct avec nous de Dakar, où il est 8h22. Bonjour Alain.
20: Oui, bonjour Franck.
16: À Paris, merci de votre patience. Je dis ça car hier, vous étiez au standard en attente toute la première partie d'émission. On a été un peu trop bavard, donc vous n'avez pas pu poser vos questions. Comme promis, on vous rappelle ce matin, vous avez des questions sur le bras de fer entre Donald Trump et certains médias américains.
20: Tout à fait, Franck. Donc après, ça va bloquer l'accès à la Maison Blanche à plusieurs médias. La semaine dernière, le président Trump, il a interdit maintenant à CNN d'accéder à son avion présidentiel. Mm-hmm. J'avais deux questions.
16: Oui.
20: Que reproche le président Trump réellement à ses médias et pourquoi il s'acharne tant? Et ma deuxième question, c'est par rapport à la justice.
16: Alors attendez, on va déjà comprendre pourquoi Donald Trump s'en prend à ce point à ces trois médias, on va les citer. Vous parliez de CNN, mais aussi l'autre chaîne de télévision MS Now et le média en ligne Politico. Bonjour Romuald Sciorra.
21: Bonjour.
16: Vous êtes directeur de l'Observatoire politique et géostratégique des États-Unis à l'IRIS. Alain a rapidement rappelé les faits à l'instant. Donald Trump qui décide de bloquer l'accès donc à ces trois médias. Un juge ensuite ordonne de leur rétablir leur accréditation. Et pourtant, samedi dernier, l'équipe de CNN, qui était censée accompagner Donald Trump lors d'un déplacement, s'est vue interdire l'accès à bord d'Air Force One, l'avion présidentiel. Que reproche-t-il à ces médias? Pourquoi un tel acharnement?
22: Écoutez, il y a deux choses. D'abord, les reproches permanents de Trump quant à l'égard des médias, la guerre qu'il leur mène depuis plusieurs années, et puis une stratégie liée aux élections de mi-mandat. Pour ce qui est du rapport de Trump avec les médias, depuis son premier mandat, Trump a passé son temps à insulter les médias fake news, comme il dit, c'est-à-dire les médias qui, en fait, ne pensent pas comme lui et critiquent ses actions. Depuis son retour au pouvoir en 2025, les choses sont encore plus hard, si je puis dire, puisque Trump est revenu au pouvoir ce coup-ci avec l'aide de l'extrême droite américaine, une extrême droite ultra radicale, et il est aujourd'hui au pouvoir avec ces gens. Ce sont ces personnes qui autour de lui sont aux manettes du pays, et leur objectif, on le voit bien depuis plus d'un an, est de mettre en place aux États-Unis un régime semi-autoritaire, une contre-révolution culturelle, réécrire l'histoire, travailler sur les institutions pour les remodeler au goût de la nouvelle présidence. Bref, évidemment, la presse libre, comme dans tout État potentiellement semi-autoritaire ou autoritaire devient la cible à abattre. Donc Trump s'en est pris de plus en plus virulement à ces médias qu'il traite de menteurs, de bonimenteurs, de tous les noms d'oiseaux imaginables. Et évidemment, ça ne pouvait que se conclure de cette façon, c'est-à-dire exclure certains médias parmi les principaux du pays. Politico, rappelons-le aux auditeurs francophones, c'est une plateforme en ligne, mais la plus influente au niveau politique à Washington. Et évidemment, CNN. Un juge a ou a dit que ce que Trump avait décidé était illégal. Évidemment, le président américain s'en contrefiche et c'est pourquoi il a refusé l'accès à son avion à CNN. Mais rappelons quand même une chose, c'est illégal au niveau du droit.
16: Ah oui, et c'est illégal également au niveau de la Constitution, puisque le premier amendement de la Constitution américaine interdit au Congrès d'adopter des lois limitant la liberté de la presse. Donc la liberté de la presse est censée être protégée aux États-Unis.
22: Bien évidemment, et c'est pourquoi il faut féliciter Fox News, la chaîne ultra-conservatrice qui pendant longtemps a roulé pour Donald Trump, qui s'est offusqué de ce qui s'est passé, de cette attaque contre les droits de la liberté d'expression et les droits de la presse, et qui donc a décidé de faire front commun avec CNN, qui est pourtant la chaîne ennemie. C'est un petit peu CNews qui s'allierait avec Arte, si je puis dire. Néanmoins, Fox News s'est rangé dans le rang, si je puis dire, dans la défense de la démocratie, et c'est pourquoi il faut féliciter cette chaîne. Oui. Aujourd'hui, Trump a trouvé avec cette news, Fox News, un caillou dans sa chaussure.
16: Oui, Fox qui, avec ABC, NBC, CBS, qui sont les autres grandes chaînes de télévision, annonce qu'elle n'assure plus le pool présidentiel, c'est-à-dire qu'ils ne vont théoriquement ne plus couvrir les déplacements du président Donald Trump. Je crois que vous avez une dernière question, Alain.
20: Ma dernière question concerne la justice. Est-ce que la justice a-t-elle des moyens pour s'opposer justement à cette décision venant de la part du président Trump?
16: Romuald Saura, elle a les moyens, puisqu'un juge, vous le disiez il y a quelques instants, a obligé la Maison-Blanche à rétablir les trois médias l'accès à la Maison-Blanche. Mais bon.
22: Bien évidemment, d'ailleurs le contre-pouvoir aujourd'hui le plus important face à Donald Trump et son autoritarisme reste la justice, que ce soit des juges fédéraux comme cela a été le cas ce coup-ci, des juges locaux ou évidemment la Cour suprême. Mais n'oublions pas que juges peuvent parfois être contournés et que Trump bien souvent a fait justement appel à la Cour suprême qui quand même dans la majorité des cas lui a donné raison.
16: Oui, effectivement. Bon, on va suivre ça. En tout cas, ce n'est pas la première fois que Donald Trump s'en prend à des médias. J'ai encore en mémoire sa décision prise, je crois que c'était l'année dernière, je parle sous votre contrôle, Romuald Saura, d'écarter Associated Press de la Maison-Blanche, puisqu'il reprochait à l'agence de continuer d'appeler le Golfe du Mexique, ce que le président lui désigne comme le Golfe d'Amérique.
22: Exactement, donc ce n'est pas la première fois et ce n'est pas la dernière fois. Et quand je parlais de stratégie vis-à-vis des mi-termes, l'objectif de Trump est de contester évidemment le résultat des urnes qui devrait être défavorable aux républicains, et pour cela il faut qu'il y ait des boucs émissaires, ceux qui ont œuvré à truquer ces élections. Il nous a déjà parlé des méchants chinois qui truquent nos élections, de la gauche radicale communiste, pour prendre sa rhétorique, qui est aux portes du pouvoir aux États-Unis. Et donc évidemment il faut associer à cela les médias trompeurs, anti-américains, et donc tout cela fait partie d'une stratégie globale.
16: Alain, a-t-on répondu à vos questions?
20: Parfaitement, Juan, merci encore.
16: Et merci de nous écouter sur la bonne fréquence parisienne, 89 FM. À très vite, Romuald Saura, directeur de l'Observatoire politique et géostratégique des États-Unis à l'IRIS. On peut vous lire, tiens, aux éditions Point Nemo, cet ouvrage America 250, une histoire graphique des États-Unis avec un premier tome intitulé Né dans le sang. Désolé pour ceux qui patientaient au standard, je sais que vous étiez encore nombreux à souhaiter poser des questions ce matin, mais pas d'inquiétude, on sera de retour demain, dès 8h10, temps universel, on est ouvert pour dialoguer avec vous, bien évidemment, et répondre surtout à toutes vos questions pour vous permettre de mieux comprendre le monde, mieux comprendre l'actualité. Mais surtout, ne bougez pas. Dans moins d'une minute, on va retrouver l'ensemble du service Afrique de RFI pour la dernière édition d'Afrique Matin. Et tout de suite après, notre débat du jour, vos réactions et surtout vos témoignages ce matin. Nous allons parler de la lutte contre les violences faites aux femmes avec en toile de fond cette colère, cette grogne qui monte en Afrique du Sud. 11 féminicides en un peu plus de 2 mois. Une situation qui oblige le président Ramaphosa à prendre la parole. Il s'est d'ailleurs adressé mardi soir à la Nation. Il a reconnu les échecs de son gouvernement. Il a d'ailleurs proposé de nouvelles mesures. Mais chez vous, comment ça se passe? Racontez-nous ce qui est fait dans votre pays pour éradiquer les violences. Dites-nous si la parole se libère. Comment lutter contre ce fléau mondial? 33 9 693 693 70. À tout de suite. À 10h30 à Paris, à 8h30 en temps universel. RFI vous informe. Bonjour Sébastien Duhamel.
2: Bonjour Juan, bonjour à toutes et à tous. C'est la une ce matin. Le Burkina Faso, qui fêtait hier le 4e anniversaire de l'accession au pouvoir d'Ibrahim Traoré. Une journée marquée cependant par la publication d'une liste par un groupe d'opposants. Une liste comportant les noms de 86 personnes enlevées depuis 2022. Les réactions toujours nombreuses ensuite au Niger, où notre confrère Moussa Kaka reste porté disparu depuis un mois. Au Cameroun, la chaîne Vision 4 suspendue pour un mois. La rentrée des classes qui se prépare en Guinée. Et dans cette optique, il faudra libérer les écoles actuellement occupées par les sinistrés de l'effondrement de la décharge de Dar es Salaam. Au Burkina Faso, les autorités célébraient donc hier le quatrième anniversaire de l'arrivée au pouvoir d'Ibrahim Traoré. Mais à cette occasion, le FRAP, un groupe d'opposants en exil, a publié pour sa part une liste de noms, une liste de photos également. 86 cas d'enlèvement et de séquestrations arbitraires qui ont été répertoriés depuis le putsch du 30 septembre 2022. Frédéric Gara, ce groupe, parle ici des disparus d'Ibrahim Traoré et il souhaite qu'on ne les oublie pas.
3: 4 ans de pouvoir d'Ibrahim Traoré et 86 enlèvements documentés, c'est l'autre bilan de la junte que dresse ce front antipoutchiste, le FRAP, un groupe d'opposants en exil. Il publie sur les réseaux sociaux une longue liste de noms et de photos de femmes et d'hommes qui, sans motif officiel, ont été arrêtés, certains pour une seule journée, d'autres pendant plus de 3 ans. Journalistes, politiques, syndicalistes, militaires, épouses, fils ou bien filles d'opposants, la répression ne fait pas dans le détail et l'arbitraire frappe tous ceux qui critiquent le pouvoir. Yacouba, qui souhaite rester anonyme, est l'un des auteurs de cette liste.
21: C'est une répression généralisée. En fait, il est interdit d'avoir une opinion sous ce régime. Imaginez que pour certains, c'est un simple commentaire sur Facebook ou sur WhatsApp qui les a fait être enlevés. Et ce qui est le drame dans cette affaire, c'est la généralisation de ces enlèvements et de ces séquestrations. Aujourd'hui, c'est devenu banal.
3: Oumar Koulibaly, cyberactiviste, s'est exilé en 2023 suite à ses critiques contre la junte burkinabé. Hors d'atteinte, c'est donc son père, Pengé Koulibaly, militaire à la retraite de 63 ans, qui a été enlevé en septembre 2024.
23: Comment est-ce qu'on peut aller s'en prendre à un vieux qui est déjà à la retraite, qui s'est donné pour ce pays, qui a lutté pour le pays? Et aujourd'hui, il est au soir de sa vie et on l'enlève comme ça, puis bon, on disparaît avec lui pendant plus de 2 ans.
3: Le réseau du front antipoutchiste affirme que cette liste des 86 disparus d'Ibrahim Traoré n'est que la première d'une longue suite d'au moins 200 disparitions.
2: Frédéric Gara, au Niger, l'inquiétude toujours vive, car cela fait un mois désormais que le journaliste Moussa Kaka est porté disparu, lui qui a raconté l'actualité de son pays pendant des années sur RFI. Dirigeant aujourd'hui à Niamey de la radio-télévision Sahraounia, il a quitté les locaux de sa rédaction le soir du 31 août, mais il n'est jamais arrivé chez lui depuis et ses proches sont sans nouvelles. Les autorités nigériennes n'ont jamais communiqué sur sa situation et de nombreuses voix s'élèvent pour dénoncer le sort de notre confrère à l'image du G25, un groupe d'acteurs de la société civile nigérienne dont la plupart des membres conservent l'anonymat pour des raisons de sécurité. Mais son porte-parole, Tairou Arka, lui, s'exprime et il affirme que Moussa Kaka serait entre les mains des renseignements extérieurs du Niger.
24: Les seules informations que nous disposons, les avons recueillies à travers nos enquêtes et nous avons fait des recoupements. Aujourd'hui, nous sommes en mesure de vous dire que Moussa Kaka se trouve au niveau de la DGDSE. Moussa Kaka a disparu comme d'autres journalistes ou d'autres Nigériens. Ils disparaissent comme ça et puis quelques temps plus tard, quelques semaines, quelques mois, pour d'autres peut-être une année, ils réapparaissent. Et nous rappelons aussi que depuis l'avènement du régime du général Abdourahmane Tchiani, la liberté de la presse ne fait que se dégrader. En conclusion, nous avons fermement condamné cette disparition et nous réaffirmons notre exigence de voir Moussa Kaka retrouver sa liberté sans délai.
2: Tairou Arka, porte-parole du G25, et une autre voix qui s'exprime d'ailleurs dans ce dossier Moussa Kaka, celle de l'ONG Reporters sans frontières, qui dit avoir de bonnes raisons de penser que les autorités militaires de Niamey y seraient pour quelque chose dans cette disparition. Mais les autorités, je vous le rappelle, n'ont jamais communiqué pour le moment dans cette affaire. La chaîne Vision 4, suspendue pour un mois au Cameroun, décision du Conseil national de la communication contre ce média qui est une propriété de Jean-Pierre Amoudou Bellinga. un homme d'affaires, par ailleurs principal accusé dans le procès de l'assassinat de l'animateur radio Martinez Zogo en 2023. Et ce qui est reproché ici à son média, concrètement, ce sont plusieurs infractions dans la couverture de cette affaire, justement. Le CNC relève par exemple qu'un reportage aurait porté atteinte à la dignité d'une avocate des parties civiles. Des membres du quotidien L'Anecdote sont également suspendus pour des raisons similaires. À Yaoundé, les explications de Richard Onanena.
1: Tout part d'une audience dans le procès de l'affaire Martinez Zogo. Maître Zefman, avocat des ayants droit de l'animateur, avait, le lendemain, fait l'objet d'un reportage au Vitriol concernant, je cite, des propos offensants sans lien avec le journalisme, selon le Conseil national de la communication CNC. Le CNC, réuni en session extraordinaire le 29 septembre après plusieurs convocations, a prolongé la suspension du journaliste Martial Oona de 3 à 6 mois. Bonifilippe, directeur des médias du groupe L'Anecdote, écope également d'un mois de suspension. Il dénonce un acharnement.
4: Le problème maintenant, c'est qu'ils n'essayent même plus d'habiller leur acharnement et la façon dont ils nous persécutent. Je pense qu'on peut vraiment être plus intelligent lorsqu'on est chargé de faire taire un média. Et là, je pense qu'ils s'y prennent très grossièrement.
1: Si au CNC, on affirme que la décision se fonde sur le contenu médiatique d'une chaîne récidiviste, la sanction est jugée disproportionnée par Thierry Eba, président du syndicat des professionnels de l'information et de la communication.
5: Cette mesure constitue une entrave grave au principe fondamental de la liberté de la presse et au droit des citoyens à une information plurielle et indépendante.
1: Un responsable du CNC confie à RFI que seule une accumulation de fautes a conduit à la suspension du média de Jean-Pierre Amougou-Bellinga. Il ajoute qu'il n'y a, je cite, rien de politique. Richard Onanena, Yaoundé, RFI.
2: En Guinée, un mois après le drame de l'effondrement de la décharge de Dar es Salaam de Conakry, qui a fait 36 morts, et après le déguerpissement du quartier ayant suivi, eh bien, le gouvernement organise actuellement le départ de près de 2000 sinistrés des écoles qui ont été transformées en centres d'hébergement. Et cela en vue de la rentrée des classes qui se prépare pour lundi prochain. L'État doit donc faire place nette. Mais pour permettre aux sinistrés de louer un nouveau logement, le gouvernement octroie une somme de 21 millions de francs guinéens à chaque chef de famille. Mais les autorités toutefois ne se sont pas exprimées sur l'indemnisation éventuelle des propriétaires des biens qui ont été détruits, Tanguy Billon.
6: L'Agence nationale de gestion des urgences et des catastrophes humanitaires, l'Angouche, a distribué la première tranche de l'aide au relogement des sinistrés. La deuxième le sera la semaine prochaine. Pendant cette période d'accueil qui s'est globalement bien passée, les autorités ont procédé au recensement des victimes, explique le directeur de l'Angouche, Lansay Touré.
7: Un travail rigoureux d'enregistrement a été mené. Nos équipes ont travaillé main dans la main avec les services de l'assainissement du ministère de l'Habitat. Et d'ailleurs, ceux-ci ont attribué un code à chaque concession. Et l'Angus a procédé à l'enregistrement des propriétaires et des locataires de tous les bâtiments démolis.
6: C'est sur la base de ce recensement que les autorités distribuent cette aide au relogement. Mais le silence du gouvernement au sujet de l'éventuelle indemnisation des propriétés détruites inquiète Mouktar Ba, l'initiateur d'un collectif nommé Dar es Salaam n'est pas une poubelle qui représente des habitants du quartier. Comme une centaine de familles, il a vu sa propre concession détruite.
25: On a dit que chaque père de famille aura 21 millions. Il n'est pas précisé s'il s'agit d'un concessionnaire ou bien des locataires. Et je pense que c'est la principale inquiétude parce qu'on ne peut pas indemniser un locataire avec le même montant que pour un concessionnaire. Ce serait en tout cas une injustice envers les concessionnaires.
6: Autre préoccupation, est-ce que les déplacés auront le temps de trouver un nouveau logement et d'inscrire leurs enfants à l'école d'ici la rentrée de lundi ? Tanguy Bihan, Conakry. 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
2: Au Sénégal, la compagnie aérienne Air Sénégal a suspendu l'ensemble de son équipage sur la ligne reliant Dakar à Paris. Décision faisant suite à des soupçons de convoyage de colis contre rémunération. Léa Lisa Vesterhoff.
26: La mesure a été prise le 17 septembre. Depuis, l'ensemble des stewards et hôtesses travaillant sur la ligne Dakar-Paris ont été mis à pied. Le temps de mener une enquête en interne et de situer les responsabilités, assure une source au sein d'Air Sénégal. En cause, des soupçons de convoyage de colis contre de l'argent. En clair, certains membres de l'équipage auraient accepté de transporter de la marchandise en échange d'un certain tarif au kilo. C'est ce qu'on appelle communément un GP, une activité interdite par la compagnie Air Sénégal associée à du trafic de marchandises. La compagnie n'a pour l'heure pas communiqué sur le contenu des colis transportés, mais depuis 2 semaines, c'est le personnel navigant de la compagnie privée georgienne MyWay qui assure le service entre Dakar et Paris à bord de l'un de leurs avions pour le compte d'Air Sénégal. L'incident fait tache alors que la compagnie est régulièrement critiquée sur la qualité de son service et qu'elle fait face à de graves difficultés financières. Plusieurs de ses avions ont été saisis et c'est un Boeing MyWay loué par Air Sénégal qui assure la liaison entre la capitale française et sénégalaise depuis plusieurs mois. Léa Lisa Westerhoff, Dakar. RFI.
2: Dakar, où il est 8h passé de 40 minutes. On retrouve sans plus tarder Juan Gomez.
16: Merci Sébastien Duhamel. Prochain grand rendez-vous avec l'actualité africaine à 12h30, temps universel.
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16: En Afrique du Sud, 11 femmes ont été retrouvées mortes depuis la mi-juillet dans un même secteur à l'est de Johannesburg. 11 féminicides en un peu plus de 2 mois. Et pourtant, rappelez-vous, il y a à peine un an, Cyril Ramaphosa, le chef de l'État, avait fait de la lutte contre les violences basées sur le genre une priorité nationale. Il faut dire que la nation arc-en-ciel affiche l'un des taux de féminicides les plus élevés au monde. Il serait environ 5 fois supérieur à la moyenne mondiale. 2 chiffres pour bien comprendre le fléau. Selon la Commission sud-africaine des droits de l'homme, 569 femmes ont été tuées et 1052 autres ont survécu à des tentatives de meurtre rien qu'entre les mois d'avril et juin. Et face à la colère qui monte dans le pays, le président a pris la parole mardi soir à la télévision. Il s'est adressé à la nation. Il a reconnu que ce qui a été fait jusqu'à présent n'avait pas suffi. Le président en a profité pour annoncer de nouvelles actions, de nouvelles mesures pour mieux protéger les femmes, pour accélérer les enquêtes sur les violences et les féminicides. Alors comment lutter contre ce fléau mondial? Dites-nous ce qui est fait dans votre pays concrètement pour protéger les femmes. 33 9 693 693 70 et n'hésitez pas, les réseaux sociaux, Facebook, WhatsApp, envoyez-nous vos témoignages. On commence justement avec une réaction WhatsApp. Rama, vous nous avez écrit du Sénégal, vous êtes à Dakar. Bonjour Rama.
9: Oui, bonjour Juan, bonjour à tous.
16: Vous disiez que dans votre pays, l'État ne pouvait pas comptabiliser officiellement les féminicides.
9: Oui, tout à fait. L'État ne peut pas comptabiliser les féminicides parce que les féminicides ne figurent pas comme infraction en fait dans le code pénal. Donc les féminicides ne sont pas comptabilisés à part, ils sont comptabilisés dans les meurtres. Parce qu'au Sénégal, quand un conjoint tue son épouse, l'épouse comparaît en meurtre. Il est poursuivi pour meurtre aggravé, certes, parce que c'est son épouse qui l'a tué, mais il comparaît comme meurtre ou bien comme assassinat s'il y a la préméditation.
16: Effectivement, et donc, c'est pour ça que de nombreuses associations sur place demandent que le terme féminicide soit enfin inscrit dans le code pénal.
9: Effectivement, c'est le combat en fait, c'est le combat des femmes, c'est le combat des citoyens sénégalais pour que le terme féminicide puisse figurer dans le code pénal, ce qui pourra permettre à l'État de comptabiliser à part les cas de féminicide.
16: Vous avez l'impression, Rama, vous avez l'impression que ce sujet est devenu une priorité aujourd'hui pour le gouvernement sénégalais?
9: Ce n'est pas une priorité pour le gouvernement sénégalais parce que lors de la déclaration de politique générale tout récemment, le premier ministre sénégalais, El Amelo, n'a pas parlé de féminicide.
16: Oui, alors il n'en a pas parlé, je vous crois sur parole, Rama, j'ai suivi ce discours, hein, puisque le lendemain on faisait réagir les auditeurs, mais bon voilà, j'ai pas le souvenir, je crois que le discours avait duré 1h30, mais en revanche, je me souviens très bien d'une phrase prononcée dans son discours du Nouvel An, Bassirou Diomaye Faye, qui pour la première fois dans l'histoire du Sénégal, un chef d'État utilise le terme féminicide dans son discours. Il a affirmé en substance qu'aucune violence faite aux femmes n'était tolérable et il a donc utilisé féminicide, ce terme. C'était une première quand même dans la bouche d'un président de la République au Sénégal.
9: Effectivement, c'est là où je voulais en venir. C'est là où je voulais en venir, effectivement, lors du Nouvel An, le président sénégalais, Bassirou Diomaye Faye, il a utilisé ce mot féminicide pour la première fois, en tout cas, au Sénégal. Oui, ce serait bien que ce féminicide soit reconnu désormais au Sénégal comme infraction. Mais moi, je voulais juste insister sur une chose, oui. Si vous me le permettez.
16: Bien sûr.
9: Au Sénégal, en fait, les femmes ont l'habitude, quand ils sont violentées, quand ils sont victimes de violences intrafamiliales, elles ont l'habitude d'aller rester en justice au niveau des commissariats. Mais très souvent, les plaintes au niveau des commissariats restent sans suite. C'est vrai que le conjoint violent, il est convoqué, il est violenté au niveau des commissariats, mais ça s'arrête là. Ouais. Il est juste violenté comme si les violences intrafamiliales faites aux femmes, c'était une infraction, alors que c'est un délit. Ouais. Souvent, c'est un crime. Donc, je pense que les femmes, il est bien de faire comprendre aux femmes qu'elles peuvent rester directement en justice devant les parquets, devant les procureurs de leur lieu de domicile ou de résidence. Et puis là, très souvent, les paquets donnent suite à leur plainte.
16: Oui, Rama, vous parlez du Sénégal, mais j'ai sous les yeux le commentaire d'Honoré qui nous a écrit du Cameroun, dans l'extrême nord exactement. Il nous dit, chez nous aussi, la colère des femmes est justifiée, comme en Afrique du Sud. Les violences sont quotidiennes et souvent étouffées par la tradition et la honte. On a beau avoir ici au Cameroun le ministère de la promotion de la femme, des associations, un numéro vert, le 118, qui est censé aider, mais lorsqu'une femme va porter plainte au commissariat, on lui dit encore de rentrer chez elle et de supporter son mari. Voilà donc pour le témoignage de cet auditeur. Merci Rama de votre réflexion, de votre analyse. Bonjour Alex. Alex, êtes-vous là ? À Kinshasa.
8: Non, je suis à Lubumbashi.
16: Vous êtes à Lubumbashi. Bon, bah, très bien. Moi, j'avais Kinshasa.
8: Mais là, actuellement, je suis à Lubumbashi.
16: Ah, d'accord. Ouais. Moi, j'avais Kinshasa sur ma petite fiche du standard. En tout cas, soyez le bienvenu, Alex.
8: De toute façon, c'est un même pays, hein.
16: Oui, c'est le même pays, bien sûr. Alex, vous aviez envie de prendre la parole. Vous disiez au standard, c'est un problème culturel.
8: Oui, quand je parle d'un problème culturel, parce que moi, dans mon entourage, j'ai rencontré ce genre de situation où tu as une amie, une collègue, une grande sœur, qui s'est fait battre par son mari, mais qui dit, mais madame, à ce niveau, un jour, tu risques de perdre ta vie. Va te déposer ta plainte, comme ça, on essaie de poursuivre ton mari. Mais voilà, la réponse, c'est que voilà, qu'est-ce que dois-je faire étant femme, c'est le papa de mes enfants, que dois-je faire? Je ne peux que supporter ça. Mais j'ai un peu ce que le frère venait de laisser en commentaire. C'est aussi un problème culturel. Et puis, en Afrique, généralement, dans le choix de mon pays, particulièrement le choix de la RDC, la femme et l'homme ne sont pas mis sur un même piédestal. On nous fait grandir, l'homme africain, on grandit avec cette mentalité comme quoi l'homme, il est un peu beaucoup plus sur un piédestal autant, contrairement à la femme. La femme ne peut que subir. Si vous partez, même à l'université, c'était pareil, hein, il y a des femmes qui subissent des violences, que ce soit en prison.
16: Et elles n'osent pas prendre la parole.
8: Arriver au niveau de prendre la parole, elle s'est dit, bon, ok, je peux démarrer la procédure, mais après, ça sera quoi? Quel jugement aurais-je dans la société? Comment est-ce qu'on va me voir par mes collègues? Voilà, beaucoup préfèrent jouer, souffrir en victime plutôt que de dénoncer les violences dont elles sont victimes.
16: Ouais, donc à vous entendre, Alex, la parole a du mal à se libérer et on peut le comprendre, c'est difficile évidemment. Il y a ce poids de la tradition, comme le disait tout à l'heure un auditeur, je lisais son commentaire, le poids de la famille, bien souvent l'auteur du crime est membre de la famille, eh bien on essaye de régler ça entre soi, d'éviter de porter l'affaire en public, et tout ça reste donc secret. Merci Alex de nous avoir écrit de Lubumbashi. Bonjour Marie-Jeanne.
10: Bonjour Juan.
16: Marie-Jeanne, vous êtes à Yaoundé. Plusieurs d'entre vous nous ont écrit du Cameroun. Par exemple, Henri nous dit ici au Cameroun, la situation est catastrophique. Chula nous dit, la hausse des féminicides dans mon pays est plus qu'inquiétante. Que se passe-t-il, Marie-Jeanne?
10: En fait, le constat est général, hein. Les chiffres officiels annoncés par le ministère de la Promotion de la Femme et la Famille ne peuvent pas situer ou alors clarifier toute la situation sur le terrain parce que tout n'est pas dévoilé. Je suivais le témoignage d'Alex là tout à l'heure par rapport aux cultures, à la tradition. Moi, je crois que si on s'en tient à la culture, à la tradition, on enterre les protocoles que le pays a ratifié. Je fais allusion à la convention CEDEF et au protocole de Maputo.
16: Oui.
10: On ne peut pas ratifier à Genève et à Addis Abeba et venir enterrer à Yaoundé. Tout ça doit être dénoncé.
11: Mais
16: c'est dénoncé, Marie-Jeanne, c'est dénoncé. Il arrive que RFI se fasse l'écho de manifestations, de mouvements de femmes, d'associations, pour justement interpeller les autorités, l'opinion publique sur la nécessité de donner les moyens pour lutter efficacement contre les violences faites aux femmes. Il y a eu, et d'ailleurs un auditeur nous dit du Cameroun, il nous dit la seule mesure que la ministre en charge de la promotion de la femme et de la famille a trouvée, c'est de mettre sur pied les Vendredis Rouges. Alors je ne connaissais pas cette opération, je suis allé regarder sur Google, effectivement c'est une opération toute récente, lancée à la fin du mois d'août. Après, on peut se poser la question sur la pertinence de cette opération. L'idée, c'est de porter chaque vendredi un t-shirt rouge, pour dénoncer les violences faites aux femmes. Qu'en pensez-vous, Marie-Jeanne ? Est-ce que c'est suffisant ?
10: Bien évidemment, à mon avis, on ne peut pas combattre ou prévenir le féminicide à l'aide d'une affiche. Il faut des actions concrètes calquées sur la recommandation 35 de la convention CEDEC, qui est basée sur quatre grandes lignes. Il y a d'abord la prise en charge juridique, qui est la plus urgente. La prise en charge économique, c'est celle-là qui tue le plus, parce que les femmes ont une dépendance économique par rapport à l'homme, par rapport à l'agresseur. Et il y a la troisième prise en charge, elle est psychologique et communautaire, parce que les violents doivent être suivis au même titre que les femmes qui sont agressées. Et il y a une autre prise en charge urgente, celle-là concerne notamment la prévention contre les récidives. Donc, la seule affiche ne suffit pas. Il faut des actions concrètes.
16: Donc il ne suffit pas de porter des t-shirts, encore faut-il qu'on donne les moyens ensuite, évidemment, pour aider ces femmes et pour que les procédures engagées puissent aller jusqu'au bout. D'ailleurs, le président Ramaphosa en Afrique du Sud est bien conscient que la justice fonctionne très lentement pour traiter les différents dossiers. Il a d'ailleurs demandé un audit de toutes les affaires concernant les violences faites aux femmes, des affaires non traitées par la justice, et il propose de les faire progresser au plus vite d'ici les trois prochains mois. Merci Marie-Jeanne, en tout cas, de votre témoignage. Et puisque vous étiez au Cameroun, j'ai vu que des personnalités se mobilisent, notamment l'attaquante vedette de l'équipe nationale de football, l'équipe féminine du Cameroun, Adjara Nchout, qui a pris la parole sur les réseaux sociaux. Elle a écrit un très long message, très émouvant. Et ce qui ressort, c'est qu'elle dit que être une femme au Cameroun ne devrait jamais être un risque. Voilà une phrase qu'il faut retenir. Merci à vous, Marie-Jeanne. Bonne journée. Gérard, bonjour.
12: Bonjour.
16: Et vous disiez au Standard, vous qui êtes au Gabon, il faut absolument sensibiliser. Mais une fois qu'on a dit ça, Gérard, comment on sensibilise ?
12: La sensibilisation déjà passe par... il faut qu'on tue cet esprit de culpabilité chez la femme. Parce qu'il y a beaucoup de femmes violentées qui sont des victimes, mais qui, à la fin, en regardant la société, pensent que non, c'est de leur faute si le mari est violent, si le mari a frappé, si le mari a fait ceci, c'est de leur faute. Il faut qu'elles comprennent bien que ce n'est pas de leur faute. Mmh. Et ici, à Libreville, enfin, dans les grandes villes, nous avons, l'État a mis en place les centres sociaux dans les grands quartiers. Ce qui fait que tout de suite, dès qu'il y a une action de violence et autres, tout de suite la femme peut se déporter, elle n'aura pas de kilomètres à parcourir pour dénoncer déjà et pour que la procédure s'enclenche. Par ailleurs, nous avons mis
16: place... Mais ensuite, est-ce que la procédure est véritablement enclenchée ?
12: Dès que la procédure est enclenchée, plus personne ne peut l'arrêter. Ah. Elle va le même jour au parquet et souvent dans les 48 heures, l'auteur de violence est déféré.
16: Mais ça, c'est une initiative récente ou elle existe depuis plusieurs années ?
12: Elle existe depuis plusieurs années, d'accord, sauf qu'on est en train de l'améliorer et de la parfaire de jour en jour.
16: Mmh. Bon, si vous le dites...
12: Là, par exemple, nous avons un site, un lieu à Libreville, à l'hôtel de Lacan. Lorsqu'une femme arrive, par exemple, dans un commissariat pour violence conjugale, tout de suite, l'officier de police judiciaire qui la reçoit contacte le parquet. Tout de suite, elle est délogée. On la fait sortir du domicile conjugal pour la loger dans cette cité, là où elle est sécurisée avec les enfants. Mmh. Et après, il y a une prise en charge psychologique. Et pour celles qui n'ont pas de revenus, parfois, on les accompagne pour mettre en place des activités génératrices de revenus.
16: Ah oui, donc il y a une vraie politique d'aide aux femmes qui ont été violentées, battues, violées, puisque tout à l'heure je vous lisais le commentaire de cet auditeur du Cameroun, qui était d'ailleurs confirmé par une autre auditrice, c'est quand vous allez au commissariat, on vous dit, bah, vous rentrez chez vous, madame, vous continuez à vivre sous le même toit que votre mari, si c'est votre mari, évidemment, qui vous a battu. Tiens, je vois que Sylvia est militante au sein d'une association. Bonjour Sylvia.
11: Bonjour Anne Gomez.
16: Vous êtes à Abidjan. Vous écoutiez à l'instant le témoignage de Gérard à Libreville. J'ai l'impression, à l'écouter, que les moyens mis en place semblent aller dans la très bonne direction au Gabon. Est-ce que vous diriez la même chose de votre pays, la Côte d'Ivoire? Est-ce que quand on va déposer plainte à un commissariat, la plainte est prise au sérieux? Le commissaire fait en sorte que vous puissiez immédiatement être mis sous protection?
11: Oui, alors à Côte d'Ivoire, on va dire que l'état des lieux c'est un peu mitigé. C'est vrai qu'il y a eu des améliorations parce qu'avant il y avait beaucoup de victimes qui se faisaient renvoyer des commissariats. Il y a eu des améliorations en termes de formation des officiers de police judiciaire et tout, mais la gangrène est telle que puisque le fait est beaucoup culturel. On constate encore des femmes qui se font renvoyer quand elles des commissariats et des brigades de gendarmerie, quand elles viennent porter plainte pour des faits de violence qu'elles ont subis. Mmh. Et ce qu'il faut dire, c'est que justement, la question des féminicides, on ne peut pas parler de féminicides sans parler des violences conjugales. Parce que les féminicides ne sont que la résultante de ces violences-là. Alors, quand il est difficile et quand il est constaté qu'il y a un manque véritable au niveau des mécanismes institutionnels de prise en charge, ça fait que finalement, ça devient difficile de pouvoir traiter la question efficacement. En Côte d'Ivoire, il faut vraiment saluer le travail exceptionnel des organisations féministes, des journalistes qui contribuent chaque fois à documenter ces cas-là et à les porter à l'opinion afin que cela puisse susciter l'intérêt des institutions.
16: Oui, je sais que pour avoir été plusieurs fois en Côte d'Ivoire, à Abidjan en l'occurrence, et avoir consacré une émission justement à la violence faite aux femmes il y a déjà plusieurs années, je trouvais déjà à l'époque qu'il y avait une véritable dynamique des associations, des voix qui se faisaient entendre justement sur la nécessité de déployer les moyens sur le plan législatif et même sur le terrain pour aider ces femmes. Vous êtes militante dans une ONG, c'est une association spécifiquement dédiée.
11: CPDFM, oui, c'est une organisation féministe qui travaille sur les questions de lutte contre les violences faites aux femmes. Et je suis moi-même juriste.
16: D'accord.
11: Et donc, c'est vrai que au Côte d'Ivoire, il y a une très belle dynamique. Et justement, c'est que le problème, c'est resté longtemps. La fin des militantes féministes et des organisations de la société civile.
16: Mais c'est un problème social, c'est toute la société. Nous sommes tous concernés par ce fléau.
11: Exactement. Il y a des réflexions qui ont commencé à être portées au niveau du ministère de la Femme, mais il faut aller plus loin parce que récemment, à Abouville, il y a eu un cas de féminicide où il y a eu le communiqué du ministère de la Femme qui décriait ce cas-là, mais et dans lequel il était très difficile l'utilisation, ne serait-ce que l'utilisation du mot féminicide. Mais si on a des difficultés à nommer un mal spécifique que les femmes subissent, il nous sera difficile de pouvoir mettre en place des mécanismes efficaces de prise en charge et de lutte véritable.
16: Et vous avez raison, il faut mettre des mots sur les actes. Effectivement, c'est important, Sylvia. Merci en tout cas de ce témoignage. Bonne journée à Abidjan. Je vous disais qu'on avait reçu de nombreuses réactions du Cameroun. Encore un Camerounais au standard. Bonjour Jean-Baptiste.
13: Bonjour Juan, bonjour aux auditeurs de RFI, bienvenue à Yaoundé.
16: Merci de nous accueillir à Yaoundé. La situation devient insupportable, disiez-vous au standard.
13: La cote d'alerte est atteinte au Cameroun. Il faut dire non au féminicide, car selon les données officielles du ministère camerounais justement de la promotion de la femme et de la famille, 73 féminicides ont été recensés entre janvier et septembre 2026, soit 2 femmes tuées chaque semaine au Cameroun. La courbe est même explosive, 56 cas en 2023, 67 en 2024, 77 en 2025, 54 de janvier à avril. avril 2026 et en fin août 2026, 8 femmes ont été tuées en 8 jours.
16: Ouais, effectivement, ce sont des chiffres qui font la une des journaux, puisque les médias se font le relais, effectivement, de ces séries de féminicides. J'ai cru comprendre, Jean-Baptiste, ça pourrait être une bonne nouvelle, que le gouvernement a annoncé qu'un projet de loi visant à faire du féminicide un crime distinct du meurtre sera examiné très vite, dès le mois prochain, je crois, le mois de novembre.
13: Ah ben, le projet de loi a été déjà, je crois, selon nos informations, qui a déjà été édité, doit être en principe déposé à l'Assemblée nationale.
16: Oui, c'est ça. Pour être examiné, la session parlementaire prochaine, là, qui va s'ouvrir au mois de novembre. Bah, écoutez, on va suivre, et ce sera un pas évidemment très important dans la lutte contre les violences faites aux femmes. Merci à vous tous. On sera de retour demain matin à 8h10 temps universel, et d'ici là, évidemment, prenez soin de vous.
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0: par son troisième match de Ligue des Nations face à l'Italie demain au Stade de France. Après une victoire en Turquie, les Bleus, pourtant largement rajeunis et inexpérimentés, se sont imposés 1-0 à Bruxelles après une prestation convaincante. Parmi eux, les nouveaux visages appelés par Zinedine Zidane ont brillé et après quelques jours d'aventure commune, Cédric De Oliveira, ils s'épanouissent déjà dans le projet du nouveau sélectionneur.
1: En prenant ses fonctions, Zinedine Zidane avait promis du changement. Mais face à la Belgique lundi, on ne s'attendait pas à voir quatre joueurs fêter leur première titularisation en bleu en même temps. Esteban Lepaule, Jérémy Jacquet, Lucas Dacuna et Andy Diouf, des néophytes qui ont plutôt assuré selon leur sélectionneur.
2: Pas du tout surpris, par contre très très beau. Dans la position, c'est une première sélection pour eux, donc jouer comme ça de la façon dont ils l'ont fait, je suis très content pour eux, tout simplement. C'était peut-être pas évident, mais eux, ils ont très montré qu'il n'y avait pas de souci, qu'on pouvait leur faire confiance.
1: À Bruxelles, les jeunes bleus décomplexés ont épaté, à l'image de Lucas Dacuna qui, à 25 ans, découvre les bleus après un parcours mouvementé. Installé au milieu de terrain devant la défense, il a rayonné et son coéquipier Manu Koné s'en félicite.
3: Ouais, c'est vrai que Lucas, je l'ai connu en équipe de France de jeunes. Ça fait plaisir de le voir à ce niveau-là. Pour moi, il mérite totalement. Ça fait plaisir et par rapport à la concurrence, pour moi c'est une concurrence saine, tout le monde est important.
1: Malgré leur inexpérience, Dacuna ou encore le roc Jérémy Jacquet en défense postule clairement à une place de titulaire contre l'Italie. Pour confirmer davantage que depuis son arrivée, Zidane a totalement rebattu les cartes.
0: France-Italie, ce sera donc demain au Stade de France à partir de 18h45, temps universel. Mais tout de suite, c'est 8 milliards de voisins avec vous, Lucie Bouteloup. Bonjour Lucie.
4: Oui, bonjour Karen Velicha.
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4: Bonjour les voisins, les voisines, je suis ravie de vous retrouver. Aujourd'hui, la sécurité numérique, elle n'a jamais été autant menacée. Tout le monde est concerné, même les grandes institutions. La preuve, en juin dernier en France, la Direction Générale des Finances Publiques s'est fait pirater son système d'information, compromettant ainsi les données de plus de 678 000 victimes, dont plus de la moitié sont des contribuables. La France, qui est d'ailleurs, selon Substract, un éditeur d'antivirus de VPN, le deuxième pays le plus touché par les fuites de données juste après les États-Unis. Mais les cyberattaques ne sont pas toutes des intrusions sophistiquées dans les systèmes informatiques. Beaucoup commencent par une erreur humaine. Il suffit d'un clic parfois sur un email frauduleux, sur un lien à télécharger d'un logiciel malveillant ou sur une fausse publicité sur les réseaux sociaux et ce sont toutes nos données ou celles de notre entreprise qui se retrouvent exposées. Les menaces sont de plus en plus nombreuses donc, notamment avec l'arrivée de l'intelligence artificielle. Alors, comment mieux se protéger en ligne? Comment détecter un SMS, un QR code ou un mail douteux? Ou encore, quel mot de passe adopter? On en parle avec vous, Gaston Gautrenot. Bonjour.
9: Bonjour, Lucie.
4: Vous êtes ingénieur expert au service de l'expertise technologique à la CNIL, la Commission nationale de l'information des libertés. Avec nous également, Abdou Samoura. Il est ingénieur dans la société Aro, basée à Dakar, au Sénégal, spécialiste de la cybersécurité. Vous allez tous les deux nous donner des conseils pour mieux nous protéger. Vos témoignages nous intéressent, les voisins, les voisines. Vous avez été victime de piratage sur votre boîte mail, votre téléphone, vous avez téléchargé un mauvais lien ou vous avez subi une escroquerie de la part de hackers se faisant passer pour votre banquier, par exemple, pour vous soutirer de l'argent. Racontez-nous, qu'avez-vous mis en place pour vous protéger? Notre numéro WhatsApp, 33 6 11 80 41 89. Et puis en fin d'émission, un reportage de Raphaël Constant, notre journaliste s'est rendu à la Cité Audacieuse qui organise le festival écoféministe Celle qui sème. Elle a pu suivre un atelier de réparation de vélos en non-mixité. Les voisins, les voisines, bienvenue dans cette émission.
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2: Nouvelle cyberattaque de grande ampleur. C'est le site des impôts qui a été piraté.
3: Près de 680 000 profils auraient été visés.
4: Ils ont piraté des milliers de données sensibles. Leur nom, Zero Bytes.
3: L'État est-il devenu incapable de protéger vos données personnelles?
5: Si même eux ne sont pas capables de sécuriser nos données, je veux dire, c'est pas rassurant.
6: Cyberattaque massive contre l'éducation nationale.
7: Après le piratage du site des impôts, le groupe de cybercriminels Zero Bytes s'en prend au ministère de l'Éducation nationale.
8: La cyberattaque contre l'éducation nationale continue de perturber la rentrée avec une conséquence à peine croyable. Les professeurs remplaçants n'ont plus de travail.
9: La Poste a été victime d'une cyberattaque.
10: L'application La Banque Postale, soudainement indisponible.
11: Des actes malveillants qui risquent d'augmenter avec l'intelligence artificielle.
12: La France, clairement, n'est pas prête. Nous avons une faiblesse dans nos défenses.
13: Gaston Goutrenon, on l'a entendu dans ce montage, cet été en France, plusieurs attaques de grande ampleur ont eu lieu, notamment à la Direction Générale des Finances Publiques, mais aussi à la Poste, chez SFR, France Travail, ou encore à l'Éducation Nationale. Et puis, aux États-Unis, plus récemment, le FBI, qu'on imagine pourtant infaillible, a également été la cible de fuites de données sur ses agents. C'est l'un des pires piratages que l'institution ait connu. Bref, ça touche tous les secteurs, institutions, entreprises, particuliers. Plus personne n'est en sécurité, c'est ça le constat?
14: Alors je dirais pas que plus personne n'est en sécurité, par contre en effet vous avez raison, ça touche toutes les entités, qu'on soit particulier ou professionnel, et organismes publics comme privés. Après, s'agissant de cette évolution et de ces constats par rapport à ces nombreuses cyberattaques, je pense qu'il y a différents éléments qu'il faut avoir à l'esprit. D'une part, vous l'avez évoqué, l'évolution des menaces, qui ont un impact bien sûr sur le nombre des cyberattaques. L'évolution croissante de la numérisation de nos usages, parce que les citoyens notamment sont demandeurs de plus en plus d'avoir, s'agissant de l'État notamment, des accès à des services numériques accessibles en 24/7. Et puis après,
13: on
14: il y a
13: est tous faits par le numérique aujourd'hui. Hein.
14: C'est ça. Et puis après, il y a aussi des usages qui ont évolué, notamment post-Covid avec le télétravail, et donc potentiellement avec des usages du numérique sur des terminaux qui sont personnels. Et puis deux derniers éléments. Évidemment, on est dans un contexte de tension géopolitique important, ce qui fait que les acteurs de la menace aujourd'hui sont assez divers. Et puis le dernier élément, on en reparlera sûrement, c'est l'intelligence artificielle qui est aussi un accélérateur potentiel de ces attaques.
13: Alors la France, deuxième pays le plus touché par les fuites de données, avec une explosion du nombre d'attaques. Pourquoi sommes-nous si exposés en France, selon vous? On n'est pas assez prudent, nos systèmes de sécurité sont obsolètes. La France a une faiblesse dans sa défense, comme on l'entendait à l'instant dans le montage?
14: Non, je pense, comme je l'ai évoqué à l'instant, en fait, les sources de vulnérabilité sont extrêmement nombreuses, notamment côté étatique et côté privé également, du fait de la multiplicité des systèmes et de leur complexité, de l'ouverture à tout un tas de systèmes d'information qui rend les choses assez délicates. Dans des constats que la CNIL a pu produire, et l'ANSSI a produit il y a quelques jours également une étude sur l'attaque liée à la DGFiP, on constate que la complexité des systèmes d'information et aussi certaines mesures de sécurité liées notamment aux accès des prestataires faisaient défaut. Donc évidemment, il y a une montée en compétences qui a déjà lieu aujourd'hui, qu'on constate, mais qui, du fait de l'évolution des menaces par ailleurs, nécessite une accélération et reste insuffisante, notamment pour différentes raisons, au-delà de la complexité des systèmes d'information, des questions budgétaires, bien évidemment, qui sont au cœur de nos sujets, et puis également des questions de ressources humaines, sur les capacités à avoir les ressources humaines nécessaires pour répondre à ces enjeux-là dans les entreprises.
13: Alors, elles vont où, ces données, après avoir été dérobées par les hackers? Elles sont revendues? Il y a un marché?
14: Alors, il y a un marché. Elles peuvent notamment
13: être... Ça coûte cher, les données?
14: Les données coûtent cher. Les données qui, historiquement et dans l'idée qu'on s'en faisait, étaient valorisables parce que c'était des données notamment financières ou bancaires, des données de cartes bancaires par exemple, sont aujourd'hui beaucoup plus vastes. Les données de santé sont également concernées, tout simplement parce qu'elles permettent aux cybercriminels, quelle que soit leur nature, de faire chanter les organisations, qu'elles soient publiques ou privées, pour demander des rançons. Et ce qui a été réalisé comme constat, et c'est un constat qui est partagé, CNIL, ANSSI, cybermalveillance, ANSSI pour Agence Nationale de Sécurité des Systèmes d'Information, c'est que notamment dans les attaques de type rançongiciel, Aujourd'hui, elles étaient toujours pressées de
13: façon... Rançongiciel, qu'est-ce que c'est?
14: Alors, rançongiciel, c'est chiffrer les données, donc rendre les données d'un système d'information indisponible, et de la part des cybercriminels, dire « je vous donne la clé pour que vous puissiez recouvrer vos données sous couvert du paiement d'une rançon ». Et ce qui a été constaté, c'est qu'aujourd'hui, il y a souvent des phases d'exfiltration des données qui précèdent ces phases de chiffrement rendant indisponibles les données, du fait notamment de leur valorisation, sachant que le crime organisé ou les criminels qui sont impliqués dans ces attaques, que ça soit des individus, une personne unique ou des organisations plus complexes, après sont en capacité non seulement d'aborder les responsables de traitement, organismes privés ou publics, mais également les individus avec des informations les concernant, permettant notamment de produire des attaques de type phishing, hameçonnage, qui sont...
13: Pour leur soutirer de l'argent.
14: C'est ça. Qui sont hyper informés, hyper précises sur les données.
13: Et donc d'autant plus crédibles.
14: Tout à fait.
13: Abdou Samoura, vous avez commencé à travailler dans le domaine de la cybersécurité en France avant de rejoindre le Sénégal. Quelle différence notez-vous? Est-ce que le Sénégal connaît lui aussi une explosion des cyberattaques?
15: Bonjour, oui. Au niveau du Sénégal, actuellement, on note pas mal de cyberattaques, notamment sur des systèmes publics. Au niveau du privé aussi, il y a des cyberattaques qui se font. Donc, on va pas dire qu'il y a une différence en tant que telle, mais on va plutôt parler de fréquence peut-être, parce qu'en fait, ces cyberattaquants-là, en fait, ils vont aller chercher quelque chose pour pouvoir le valoriser derrière. Mm-hmm. Donc, en Afrique, on a peut-être moins les moyens, on va dire, de voir les choses, d'avoir vraiment une bonne visibilité de ce qui se passe, parce qu'en fait, cette maturité-là, ce qui est en train de se faire, c'est sûr que c'est différent. Aujourd'hui, en France, ils sont beaucoup matures, les systèmes sont beaucoup plus matures. Là, on est en train de travailler dessus au niveau du Sénégal, en tout cas, pour avoir plus de maturité et plus de visibilité sur les choses qui se passent. Donc aujourd'hui, par exemple, au Sénégal, quelqu'un peut se faire attaquer, avoir en fait des cyber-attaquants dans son système pendant longtemps, sans pour autant qu'il
13: s'en rende compte.
15: Exactement. Donc,
13: alors justement, vous travaillez pour des PME, des gros comptes et même avec le gouvernement. Quelles sont les menaces qui plaignent le plus sur vos clients, ce qu'ils redoutent le plus?
15: Bon, ce qu'ils redoutent le plus, en fait, tout dépend en fait des données que ces organisations-là vont détenir. Parce qu'en fait, il faut rappeler que en fait, la cybersécurité en tant que telle, qui désigne aujourd'hui l'ensemble des technologies, des processus et des pratiques qui sont conçus pour protéger les ordinateurs, les réseaux, les logiciels et les données contre les attaques. Donc, c'est quoi les dommages ou les accès non autorisés. Donc, c'est trois principes principaux qu'il faut rappeler. Mm-hmm. Donc, on va assurer la disponibilité des données. Donc, c'est faire en sorte que quand j'ai besoin d'une information, que je puisse y avoir accès tout de suite pour que ça ne soit pas, en fait, empêché. Avoir assuré l'intégrité, donc garantir que les données que je suis en train de manipuler n'ont pas été détruites ou bien n'ont pas été, on va dire, altérées. Et aussi la confidentialité de ces données-là, donc empêcher l'accès aux données par des personnes non autorisées. Donc
13: alors, aujourd'hui... Oui, dites-moi, bien sûr.
15: Donc je disais, par exemple, en fait, pour un gouvernement, il va peut-être beaucoup plus être axé sur de la confidentialité, peut-être, et une banque, que peut-être, bon, même si ils vont quand même avoir besoin de la disponibilité, mais cette disponibilité-là sera moins, on va dire, prioritaire que la confidentialité. Donc alors, tout dépendra de... Voilà.
13: Alors, bien sûr, il y a les attaques informatiques, hein, mais la plupart des attaques peuvent être évitées parce qu'elles viennent de négligences humaines, Gaston Gautrenot.
14: Alors, je ne parlerai pas de négligence humaine. Le fait est que l'humain est souvent le point d'entrée des accès au système d'information, que les cybercriminels ont compris que potentiellement, en faisant du social engineering, en cherchant à trouver des informations, voire en envoyant des mails de phishing et d'hameçonnage, ils étaient en capacité de récupérer des éléments qui leur permettaient de s'introduire dans le système d'information.
13: Des mails de phishing et de hameçonnage, ça veut dire qu'on vous envoie un mail et vous devez cliquer sur un lien et c'est à ce moment-là que le virus arrive ou qu'on vous vole vos informations, hein, c'est ça?
14: Tout à fait, Lucie. En fait, soit un email, soit un appel téléphonique, ce qui se fait désormais également, ou un SMS invitant à cliquer sur un site prétendu officiel pour communiquer des éléments de données à caractère personnel ou des données bancaires notamment.
13: Et le hameçonnage, justement, c'est l'une des principales causes de ces cyberattaques.
14: Ça reste aujourd'hui et depuis de nombreuses années le vecteur numéro un, en effet, des cyberattaques.
13: Les voisins, les voisines, restez avec nous. On va vous donner des conseils pour mieux vous protéger contre ces attaques. On se retrouve tout de suite après ce titre, Under the Silver Moon.

0: Ceci n'est pas une cyberattaque, vous êtes toujours sur RFI, 8 milliards de voisins et de voisines. On vient d'écouter le trio The Marlowes, originaire de Surabaya en Indonésie. Aujourd'hui, nous parlons de la sécurité numérique. Comment se protéger des menaces qui se multiplient? Quels gestes mettre en place? La première des recommandations de la CNIL, c'est de verrouiller ses accès avec des mots de passe solides. C'est quoi un bon mot de passe, Gaston Gautrenot?
1: Alors un bon mot de passe, c'est quelque chose que potentiellement on n'arrive pas à retenir. Et comme le deuxième conseil, c'est d'avoir un mot de passe pour un service, c'est au final utiliser des gestionnaires de mots de passe, sachant qu'évidemment un mot de passe, c'est une chaîne de caractères suffisamment longue, de 16 à 20 caractères par exemple.
0: 16 caractères, c'est énorme.
1: Oui, c'est vrai qu'aujourd'hui, en fait, on est un peu surpris de la longueur, mais en fait, les études démontrent que les capacités calculatoires des ordinateurs font que des attaques sur des mots de passe qui sont courts sont de plus en plus efficaces.
0: Donc ça veut dire, par exemple, qu'on peut faire une phrase.
1: On peut faire une phrase, mais...
0: Il faut multiplier les caractères différents, les majuscules, les astérix, les dièses, sais-je.
1: La phrase, c'est un moyen mnémotechnique, mais le fait d'avoir quelque chose qui soit clairement, entre guillemets, illisible et impossible à retenir, et donc d'utiliser un gestionnaire de mots de passe pour les générer, est néanmoins quelque chose aujourd'hui qui est préférable.
0: Ah bon ?
1: Parce que il est vrai qu'il existe tout un tas de dictionnaires, tout un tas de capacités accélérées aujourd'hui par les solutions qui existent pour réussir à recouvrer des mots de passe. Pour peu que les niveaux de sécurité n'étaient pas mis en œuvre du côté des responsables de traitement, c'est-à-dire que normalement, quand vous tapez 3-4 fois votre mot de passe, soit le compte se verrouille, soit le délai de la capacité d'authentification devient plus longue, ce qui sécurise d'autant la capacité potentielle des cybercriminels à tenter de faire du brute force, c'est-à-dire de tester tout un tas de mots de passe, afin de vous authentifier.
0: Donc une phrase qui pourrait être quelque chose de notre vie quotidienne ne suffit pas, même si on multiplie les caractères, même si on change à chaque pour chaque compte.
1: Elle peut tout à fait suffire. Le problème, c'est que souvent les personnes ont le réflexe de donner le nom de leur chien, d'une amie, le nom de famille, une date de naissance. Ouais. Et évidemment, c'est les premiers tests que les cybercriminels vont faire.
0: Qu'est-ce qu'on peut faire? Alors donnez-nous un truc.
1: Ah ben, un truc, c'est d'utiliser, comme vous l'avez évoqué, des caractères majuscules, minuscules, des chiffres, des caractères spéciaux, quitte à avoir en tête, à l'esprit, une phrase qui correspond à ces éléments-là, pour réussir à s'en souvenir.
0: Par exemple, pour son compte bancaire.
1: Mais alors pour son compte bancaire, en général, on utilise quand même des
0: mots de passe. Données chiffrées.
1: Ouais,
0: extrêmement. Alors c'est un mauvais exemple.
1: Chiffrées, c'est des données qui sont assez compliquées. Et surtout, il y a tout un tas de verrous au niveau bancaire qui sont des contre-mesures qui permettent d'assurer, quelle que soit la complexité du mot de passe, une certaine sécurité.
0: Donc sur un site marchand, par exemple, qu'est-ce qu'on peut faire?
1: Sur un site marchand, par exemple, si vous pensez à RFI 8 milliards de voisins, d'utiliser certaines des lettres en ayant seulement à l'esprit de compter un nombre de lettres. Je prends toujours la troisième lettre de cette phrase-là et puis d'ajouter au bout des numéros et des caractères spéciaux supplémentaires pour arriver, le cas échéant, au moins à 12 caractères différents.
0: En deux mots, est-ce que vous pouvez nous expliquer comment fonctionnent les gestionnaires de mots de passe?
1: Le but du gestionnaire de mots de passe, c'est de faire que ce mot de passe complexe que vous avez à l'esprit, il est unique. Il permet de déverrouiller le fameux gestionnaire de mots de passe, qui lui contient des mots de passe extrêmement compliqués, et de multiplier justement les mots de passe pour avoir à l'esprit cette règle et de la mettre en œuvre, un service, un mot de passe. Et donc, si vous êtes attaqué, le cas échéant, sur un service donné, il n'y a pas d'effet domino sur le reste des services parce que ce mot de passe n'est pas propagé ailleurs.
0: Donc, c'est lui qui va gérer tous les mots de passe qu'on possède pour tous les différents sites.
1: Tout à fait.
0: Direction N'Djamena, au Tchad, où nous attend Moussa. Bonjour, Moussa.
2: Bonjour.
0: Alors, vous avez subi plusieurs tentatives d'arnaque. Racontez-nous.
2: Oui, une fois, ils m'ont fait un coup SMS. Ils ont transféré un montant sur mon compte et puis après vérification et consultation des amis, c'est avéré que c'est un faux message. Et c'est un moi aussi sur mon compte.
0: C'était un faux prélèvement, c'est ça? Une demande de prélèvement?
2: Non, c'est pas une demande de prélèvement, mais c'est un faux message qui est arrivé. C'est comme s'ils ont transféré un fonds sur mon compte mobile. C'était un faux SMS par la suite. on s'est avéré que c'est un faux SMS et le compte n'existe pas. C'est un faux SMS seulement.
0: D'accord.
2: Le montant n'existe pas sur mon compte. Oui.
0: D'accord. Vous avez aussi reçu un appel téléphonique vous parlant d'un virement de 140 000 francs CFA, c'est ça?
2: Oui, point de 40 000 francs, oui. Mais c'était aussi dans un faux lot qu'ils m'ont proposé ça.
0: Et puis, vous avez eu aussi une autre tentative d'arnaque, cette fois-ci venant de la part d'Humanitaire. Racontez-nous.
2: Oui, ça c'est un appel que j'ai reçu de la part de certains arnaqueurs pour me disant qu'ils ont un bon de commande des humanitaires, de leur fournir des céréales pour les réfugiés. Donc par la suite, ils m'ont demandé de verser un montant et après je vais aller récupérer dans leur bureau là le bon de commande. Donc par la suite, je leur ai exigé le bon de commande avant de verser le montant demandé. Donc après, ils avaient esquissé, ils n'ont pas voulu répondre par la suite, ils ont fermé leur numéro.
0: Ah, donc si je comprends bien, trois tentatives et vous n'êtes jamais tombé dans le panneau. Vous êtes d'un naturel méfiant alors, Moussa?
2: Tout à fait.
0: Merci Moussa. Une réaction à ce témoignage, des arnaques de ce type au téléphone, c'est fréquent en Afrique, Abdou Samoura?
3: Surtout avec les fintech. Donc, il ne se passe pas un jour où on n'entend pas.
0: Abdou, on ne vous entend plus, on vous a perdu.
3: Allô? Oui. Vous m'entendez?
0: Oui, alors redites-nous.
3: Ok, là c'est mieux.
0: Oui.
3: Là c'est mieux. Ok, donc je disais que oui, en fait c'est très fréquent en fait au Sénégal, en fait en Afrique, avec les fintech, parce qu'ici on utilise beaucoup les mobile money. Avec les mobile money, donc il y a beaucoup de tentatives en fait, on va dire, de ce genre, où les, en fait il y a des, on va dire, des escrocs qui vont vous appeler pour vous dire, ok, on vous a envoyé un lien, je suis de tel opérateur de fintech, donc vous allez recevoir un SMS, un code, vous me le donnez, accepter. Donc c'est des choses en fait qui se passent beaucoup ici, et par manque de sensibilisation, on va dire, de ces utilisateurs là, parfois il y en a qui tombent dans le panneau.
0: Quel conseil vous pouvez donner aux auditeurs pour se protéger de ce type d'escroquerie? C'est quoi le premier réflexe à avoir? Se méfier des numéros de téléphone qu'on connaît pas?
3: Le premier réflexe, c'est de toujours vérifier. C'est-à-dire, aujourd'hui, je reçois un SMS qui me dit que vous avez reçu un virement de temps de votre banque. Prenez le numéro sécurisé de votre conseiller que vous connaissez bien. Sinon, vous vous déplacez directement si vous pouvez et allez lui poser la question. Ou vous prenez le numéro que vous connaissez, vous l'appelez pour dire, attendez, je viens de recevoir un message qui me dit ceci. Donc, pour vérifier. Et toujours utiliser un numéro sécurisé que vous aviez déjà, en fait, validé pour pouvoir, en fait, poser la question pour être sûr que le message que vous avez reçu est le bon.
0: On peut aussi bloquer les numéros.
3: Oui, en fait, certainement. Donc, vous avez un numéro, un SMS que vous recevez de la personne que vous connaissez pas. Vous pouvez avoir le réflexe de bloquer, tout simplement. Et après, derrière, vérifier avec un canal, on va dire, sécurisé, un canal que vous avez vous-même déjà authentifié. Parce que vous savez que votre conseiller, c'est ça, son numéro de téléphone mobile. Je l'appelle directement pour lui dire, OK, j'ai reçu un SMS qui me dit ceci. Donc, voilà.
0: Est-ce qu'il existe des systèmes de filtre efficaces pour éviter ce genre d'appel, une application, une fonction dans notre téléphone?
3: Bon, en fait, il y a des bases de données qui vont essayer de répertorier en fait des numéros suspects, des numéros qui vont faire du spam, etc. Mais en fait, ces filtres ne sont pas infaillibles. Donc, on va mettre ces genres d'applications là, mais ces filtres là ne seront pas infaillibles. Donc, la meilleure façon, en fait, en tout cas, de pouvoir, on va dire, se prémunir de ce genre de tentative d'attaque ou bien de tentative d'escroquerie, c'est de toujours en fait aller vérifier directement chez l'opérateur ou bien chez le service concerné, en utilisant en fait les numéros officiels.
0: Un message d'une voisine maintenant, on l'écoute.
4: Il y a quelques années, j'ai malheureusement été victime d'une arnaque téléphonique. J'ai été contactée par une personne que je ne connaissais pas et à la suite de cet échange, j'ai perdu de l'argent à travers une transaction mobile money. C'est une expérience qui m'a vraiment appris à être beaucoup plus vigilante. Depuis, j'ai mis en place quelques habitudes simples. Déjà, je ne rappelle plus automatiquement un numéro que je ne connais pas, surtout lorsqu'il a sonné une seule fois ou qu'il insiste de manière inhabituelle. Je fais également attention aux numéros suspects, je les bloque et lorsque c'est possible, je les signale comme spam. Et surtout, je suis beaucoup plus prudente lorsqu'il s'agit de transactions financières. Avant d'envoyer de l'argent, je prends le temps de vérifier le numéro du bénéficiaire, le nom qui s'affiche, le montant avant de valider la transaction. Je ne communique jamais mon code PIN ni un code de validation reçu par SMS. Voilà, merci.
0: Le message de Brenda qui nous appelait de Kinshasa. Une réaction à ce témoignage, Gaston Goutrenot. Elle n'a pas eu la chance de Moussa. Elle s'est faite avoir par un faux site de transaction d'argent. Qu'est-ce que vous pensez des gestes qu'elle a mis en place ?
1: Les gestes qu'elle a mis en place sont très bons. Et pour rejoindre ce qu'elle dit, ce que dit Brenda et ce que disait Moussa également, déjà, rappeler que souvent, bien évidemment, les cybercriminels jouent sur la corde sensible des personnes. Mm-hmm. Ça a été évoqué avec les ONG et les demandes à caractère humanitaire. Bien évidemment, les cybercriminels profitent de l'actualité, donc il faut être vigilant. Le deuxième élément, c'est que, bien évidemment, les messages sont toujours à caractère alarmiste et urgent, pour nous faire réagir le plus tôt possible. Et puis le troisième élément que Brenda a bien évoqué, c'est que aujourd'hui, bien évidemment, ça fait deux fois que je le dis, les arnaques téléphoniques se développent. Et puis les organismes publics comme privés ne vous demanderont jamais des données à caractère personnel suite à un SMS ou un mail et un lien à cliquer ou des données bancaires en vous demandant de payer immédiatement. Donc ça, c'est quelque chose qu'il faut vraiment avoir à l'esprit.
0: Donc elle a raison de ne pas donner son code PIN.
1: C'est ça, pour pouvoir se dessaisir de ce réflexe qu'on a, parce que le caractère alarmiste, urgent ou de l'actualité fait qu'on a envie d'y répondre positivement ou qu'on a la crainte d'une action négative qui pourrait suivre, mais bien de réfléchir.
0: Il y a eu beaucoup d'arnaques aux faux conseillers bancaires. En France, elle a augmenté de 34% en 2025. Ça représente environ 500 millions d'euros volés aux ménages. C'est colossal. Là encore, comment on les reconnaît? Il faut vérifier le numéro d'appel. Abdou Samoura nous en parlait à l'instant. Essayer de comparer avec le vrai numéro de son conseiller. Je sais qu'au Royaume-Uni, ils ont mis un numéro unique, ce qui permettrait d'éviter la confusion. Pourquoi ça se fait pas encore ?
1: Alors, il y a tout un tas de mécanismes qui sont mis en œuvre, notamment entre les banques et les opérateurs, pour éviter les problèmes de différentes natures liés à la cybercriminalité. Malheureusement, en effet, les arnaques téléphoniques de la part des faux conseillers bancaires se développent. Ce qu'il faut avoir à l'esprit, c'est que la banque vous appellera jamais pour valider quelque chose de cette nature-là et de cette façon-là. Leur mécanisme, souvent, c'est de donner des éléments qui vous concernent pour vous rassurer. Or, bien évidemment, votre banquier connaît le numéro de votre compte et va pas essayer de vous donner ce numéro pour vous rassurer en vous disant « je suis bien votre banquier ». Et ça a été évoqué par Brenda et par Moussa, d'avoir le réflexe, dans le doute, de dire « ok, je vais vérifier » et de rappeler le numéro officiel de son banquier.
0: Dans la foulée, oui, tout de suite.
1: C'est ça, pour lui demander si c'était bien un appel de sa part.
0: Un autre message d'une voisine depuis Dakar au Sénégal, c'est Adja, on l'écoute.
5: Moi, je pense que de plus en plus, les arnaques sont devenues vraiment crédibles. Et c'est là où c'est intéressant, c'est tellement crédible que on a du mal à se dire que non, ça c'est pas vrai. Alors donc, dans ces genres de situations, ce qui peut nous sauver cette cyber-réflexe, c'est rien d'autre que la méfiance. Nous ne sommes pas suffisamment outillés sur le plan technologique pour chaque fois disséquer le vrai du faux. Donc, il faut avoir cette réflexe de méfiance, mais aussi de sensibilisation, parce que de plus en plus, les gens qui sont victimes ont tendance à les publier dans les réseaux afin d'avertir, d'alerter les autres. Donc, il y a cet aspect de sensibilisation. Mais je pense que la vraie réflexe aujourd'hui, c'est la méfiance. Ne rien prendre pour vrai dans un premier temps.
0: Une autre voisine nous a laissé un message depuis Abidjan. C'est Evelyne, elle est juriste, on l'écoute tout de suite.
6: Je m'intéresse à la littératie numérique et pourtant, en début d'année, j'ai failli me faire pirater mon compte WhatsApp à deux reprises. Je n'avais cliqué sur aucun lien suspect, je n'avais envoyé de code de vérification reçu par SMS à personne. Mais ce qui s'est passé, c'est que j'avais fait des achats en ligne et les commerçantes en question se sont fait pirater leur compte WhatsApp. Et donc, les pirates ont eu accès au contact des clients. Et ce qu'ils faisaient par la suite, c'était ils enregistraient le numéro du client sur un nouveau téléphone. Résultat des comptes, vous étiez déconnecté. Moi, ils n'ont pas pu parachever l'opération parce que j'avais déjà activé la double vérification. Donc, comme ils n'avaient pas le second code, ils n'étaient pas en mesure de parfaire ce qu'ils faisaient et j'ai pu les éjecter. Alors, pour éviter ce type d'attaque qu'on pourrait qualifier d'attaque zéro clic, si on veut, je vous dirais dans un premier temps, désactiver l'option de téléchargement automatique des photos, des fichiers médias dans WhatsApp. Ensuite, évitez des ajouts forcés au groupe WhatsApp. Choisissez qui peut vous ajouter à des groupes WhatsApp. Enfin, activez toujours l'authentification à deux facteurs dans WhatsApp. Rajoutez une adresse électronique de récupération dans vos paramètres WhatsApp.
0: Une réaction à ces deux témoignages, Abdou Samoura, la méfiance, et puis aussi ce d'Evelyne, l'option de téléchargement automatique des photos, des fichiers, ou les ajouts forcés au groupe WhatsApp. Qu'est-ce que vous en pensez? Est-ce que c'est suffisant là encore?
3: En fait, oui. En fait, il y a certains. Je dirais pas de la méfiance, mais c'est de la prudence. Mm-hmm. Donc c'est du bon sens, c'est de la prudence. C'est-à-dire qu'aujourd'hui, il y a en fait, si jamais je reçois certains messages, en fait, dont je ne suis pas sûr, comme l'a dit tout à l'heure mon co-invité,
0: Gaston.
3: Donc du coup, en fait, aujourd'hui, les services de l'État, etc., et les banques ne vont jamais utiliser des canaux comme le WhatsApp, comme le téléphone, comme les emails pour vous demander des informations sensibles. Donc aujourd'hui, en fait, désactiver sur la partie, on va dire, désactiver les téléchargements automatiques. Oui, ça peut avoir du sens. Bon, ça peut avoir du sens, mais en fait, les gens vont vous envoyer des emails, des liens. Donc les liens, je pense pas en fait que les liens vont se télécharger sur votre téléphone. C'est juste des médias qui vont arriver sur des téléphones. Donc ces médias-là, si on va très loin techniquement, on peut dire que parfois on peut cacher en fait des attaques dans des photos. Mais bon, après là, c'est aller très loin. Mais aujourd'hui, le réflexe que je vais conseiller à tout le monde, si c'est pas fait aujourd'hui, faites-le tout de suite, juste là, pendant qu'on parle, c'est d'activer la double authentification, c'est-à-dire le deuxième facteur d'authentification.
0: Alors justement, racontez-nous en quoi ça consiste.
3: C'est très facile, c'est-à-dire qu'aujourd'hui, un mot de passe seul ne suffit pas. Mm-hmm. Donc si aujourd'hui vous avez un système, un service sur lequel vous utilisez uniquement un mot de passe, dites-vous tout de suite que c'est pas suffisant, c'est-à-dire que vous êtes vulnérable. Donc c'est pour cela qu'en fait, on conseille partout d'activer la double authentification.
0: Mais comment on fait?
3: C'est très facile. En fait, non. Je disais à quelqu'un, il y a pas longtemps, qu'en fait, tous les services qui se respectent, qui sont en fait corrects, on va dire les réseaux sociaux, en tout cas, les sites marchands qui sont, en fait, on va dire, qui se respectent, vont vous proposer cette fonctionnalité-là. Mais la plupart ne l'activent pas automatiquement. Ils vont pas l'activer par défaut. Donc, c'est à vous d'aller dans vos paramètres de sécurité et de chercher.
0: Sur son téléphone,
3: donc dans le service en question, vous allez sur, je sais pas si j'ai le droit de citer un site marchand de type Amazon ou bien Cdiscount. Vous allez dessus, vous allez dans les paramètres de sécurité, vous allez chercher authentification double facteur ou authentification multifacteur. Donc vous l'activez et ça vous envoie un code, ça peut être par email ou par SMS, et à chaque fois que vous mettrez votre mot de passe, il y aura une deuxième étape qui va vous envoyer un code que vous allez rentrer. Donc ça respecte le principe de quelque chose que vous avez ou bien quelque chose que vous êtes. Parfois la double authentification va consister, vous mettez votre mot de passe, ça vous demande votre empreinte digitale derrière. Donc quelqu'un ne peut pas vous voler votre empreinte digitale. Quelqu'un ne peut pas vous voler votre rétine. Donc c'est-à-dire que ou bien l'authentification avec votre visage. Donc à chaque fois que vous mettez un mot de passe, il y a quelque chose d'autre qui vient vous authentifier pour vraiment s'assurer que il s'agit bien de vous. Ça, donc le code qui arrive par SMS, ça peut être aussi votre empreinte digitale, ça peut être votre visage. Donc ça, en fait, c'est des principes de base que tout le monde devrait en fait aujourd'hui connaître et que tout le monde devrait activer sur tous les services qu'on utilise.
0: C'est compris. Deux auditeurs, merci Abdou. On va tout de suite activer cette double authentification. Donc deux auditeurs maintenant avec nous. D'abord le Sénégal. Bonjour Hassan.
7: Oui, bonjour Lucien.
0: Vous avez un ami qui a été victime d'une arnaque. Racontez-nous.
7: Oui, bien sûr. Il y avait pratiquement un an, deux ans cela. Il y a un de mes amis qui a été victime d'un arnaque, soi-disant un arnaque appel vidéo. Et le victime, on le faisait des chantages. Mm-hmm. Mais depuis lors, moi, je suis tellement prudent. cette histoire m'a permis d'être prudent. Je n'accepte pas aucune demande inconnue.
0: Vous êtes du coup d'un naturel aussi assez méfiant donc, et prudent donc. Et donc vous n'êtes pas fait encore avoir, hein, c'est ça ?
7: Non.
0: Comment vous faites ? Vous bloquez les contacts ?
7: Je bloque les contacts et je n'accepte pas une longue discussion surtout. Si je vois que la discussion est tellement longue et vous me faites des chantages ou des propositions, automatiquement je bloque. Je n'aime pas des discussions longues.
0: Merci Hassan pour votre témoignage, Herman. Je suis désolée, on va pas avoir le temps de vous prendre à l'antenne. Je sais que vous avez été victime d'une arnaque sur les réseaux sociaux. Là, encore une fois, on a essayé de vous soutirer de l'argent. Comment faire ? Est-ce que le gouvernement n'investit pas assez de moyens dans la sécurité des citoyens ? Brièvement, Gaston Gautrenot.
1: S'il y a une forte évolution des investissements en termes de cybersécurité, il y a une proposition récente du Premier ministre justement pour faire qu'une partie des amendes de la CNIL soit réorientée sur ces financements-là. Je ne développerai pas ce point-là, mais il y a une évolution justement de la prise en compte de ces enjeux également au niveau privé.
0: Brièvement, avant qu'on conclue cette émission, est-ce qu'on peut parler un petit peu du rôle de l'intelligence artificielle, de comment on peut l'utiliser ? Enfin, c'est un peu à double tranchant. Elle peut à la fois représenter une forte menace et en même temps aider à se protéger.
1: C'est en effet potentiellement un facteur de multiplicateur des attaques. Également, ça a été évoqué par Adja, d'hyper-personnalisation en fait des contenus, notamment des attaques de type hameçonnage. Mais c'est aussi un outil qui permet de découvrir des vulnérabilités et de les corriger pour rendre justement plus sécurisés les environnements qui sont déployés.
0: Un dernier conseil avant qu'on se quitte, Abdou Samoura, qu'est-ce qu'il faut faire concrètement ? On a parlé donc du bon mot de passe, on a parlé de la double authentification, on n'a pas encore abordé la nécessité aussi de sauvegarder absolument ces données.
3: C'est ça. Donc en fait, la sauvegarde c'est un conseil qu'on donne pour pouvoir en fait recouvrer ces données une fois qu'on est attaqué. Donc c'est-à-dire qu'aujourd'hui, on a par exemple un rançon logiciel qui vient chiffrer ou bien crypter les données et qui vous demande en fait de payer la rançon pour vous redonner accès à votre système. Donc si vous avez des sauvegardes, vous pouvez restaurer votre sauvegarde tranquillement sans pour autant vous occuper de ça. Mais ce qu'il faut, pour revenir sur ce qu'il faut faire concrètement, on en a discuté. Donc c'est vraiment en fait avoir des mots de passe robustes, on en a parlé tout à l'heure, comment on le fait en créant des passe-phrases. Moi, je ne parle pas de mots de passe, mais je parle de passe-phrases. Donc, c'est très facile à faire. On fait des phrases, genre, je vais à RFI pour participer à une émission. Je sais comment, c'est très long. Et après, avoir des astuces à se dire, OK, tout ce qui est I, je vais le remplacer par un. Tout ce qui est E, je le remplace par un 3. Tout ce qui est A, je vais le remplacer par un arrobase.
0: Entendu.
3: Tout ce qui est, voilà. Donc, tout ce qui est L, je le remplace par un point d'exclamation. Donc, c'est des astuces,
0: Gaston,
3: comme ça.
0: Merci à tous les deux. Merci Gaston Gautrenot. Merci Abdou Samoura pour votre éclairage et vos précieux conseils que nous allons nous empresser d'appliquer. Donc, les voisins, restez avec nous dans quelques instants. Nous allons mettre les mains dans le cambouis dans un atelier de réparation de vélo à Paris avec Raphaël Constant. Mais avant, direction Atlanta avec ce titre de la playlist RFI.

0: Excuse Me par Jackie, chanteuse américaine, l'une des voix incontournables du R&B contemporain. Retour à Paris maintenant avec notre reporter Raphaël Constant qui nous emmène à la cité audacieuse à l'occasion du festival écoféministe Celle qui s'aime, qui est devenu il y a quelques jours, qui s'est tenu il y a quelques jours, pardon. Là-bas, elle a pu assister à un atelier participatif de réparation de vélos au féminin.
1: Bonjour, vous vous en sortez?
2: Oui, peut-être si vous pouvez me dire si c'est assez gonflé le pneu avant.
1: Alors, vous savez que c'est marqué sur les pneus?
2: Il n'y a plus rien de marqué.
1: Alors, si, hop là, regardez.
2: Ah oui, donc
1: là, alors ça c'est la taille.
2: 66,
1: ouais. Donc, hop, voilà. Et en fait, c'est sur le flanc 50 PSI. Vous prenez la pompe à vélo et le 50 PSI, il va être ici, c'est le 3,5 bar.
2: D'accord.
1: Donc vous mettez hop là. Ah oui, donc vous pouvez y aller.
2: Voilà.
1: Les vitesses, on peut les passer, mais alors.
2: Il faut le retourner, bon, non.
1: On va le brancher sur le pied d'atelier.
2: D'accord, oui. Merci.
1: Je suis Marion Poncet. Je suis dans l'association Cyclocube depuis 5 ans, je pense, maintenant. Cyclocube, c'est une association d'autoréparation de vélos. Donc, c'est vraiment le but de l'association, c'est vraiment de rendre le pouvoir aux cyclistes, en fait, d'un peu comprendre comment toute cette mécanique fonctionne, comment vérifier aussi que tous ces organes un petit peu vitaux fonctionnent et doivent être réglés pour assurer la sécurité. Et en fait, on les accompagne dans le réglage et dans les petites réparations.
3: Marion, pourquoi organiser aujourd'hui un atelier de réparation de vélo au féminin?
1: En fait, la mécanique vélo est quand même très masculine. Pour moi, en tout cas, les ateliers au féminin, c'est pas une fin en soi. C'est vraiment une étape pour permettre aux femmes qui osent pas forcément, soit par timidité ou par non-compétence, ou parce que en face, il y a des hommes qui prennent un peu la place, parce qu'on est dans cette société-là, de toute façon. Et en fait, le but, c'est de vraiment permettre aux femmes d'être dans un espace où elles peuvent reprendre confiance et que, à un moment donné, elles viennent dans les ateliers mixtes et qu'elles se sentent à l'aise de dire, de réparer leur vélo, de conseiller un homme ou une femme sur la réparation de leur vélo.
3: Et justement, qu'est-ce que vous constatez quant à la place des femmes dans un atelier de réparation de vélo?
1: Si je parle de mon expérience personnelle, je vais me changer, je savais très bien ce que je voulais faire sur mon vélo, j'étais complètement autonome, ça faisait déjà quelques temps que je travaillais dessus. Et en fait, je reviens devant mon vélo, et là, en fait, il y a trois gars qui sont en train d'observer mon vélo, de me dire ce qu'il faut que je fasse, sans m'avoir ni demandé mon prénom, ou ce que je comptais faire, ou qu'est-ce qui m'amenait. Je vois quand même qu'il y a énormément de changements, mais effectivement, on peut voir ces mécanismes un peu, où dès qu'il y a un homme qui soit coach ou pas coach, qui dit quelque chose, les femmes vont avoir tendance à pas forcément s'exprimer, même si elles ont une meilleure connaissance de leur vélo ou une meilleure connaissance de la mécanique.
3: Donc. Mais alors, qu'est-ce que ça change, ces espaces de transmission entre femmes?
1: Déjà, je pense qu'il faut qu'on cultive ces moments de sororité, en fait, qu'on s'entraide et qu'on crée aussi cette communauté, en fait, de femmes cyclistes. Enfin, on sait aussi que les femmes cyclistes sont beaucoup plus victimes de violences sexistes et sexuelles sur la route. Nous, on explique, on a les outils aussi, donc on montre, mais c'est pas nous qui faisons.
3: Ouais, donc l'idée, c'est aussi d'envisager le vélo comme un enjeu d'égalité, c'est-à-dire de gagner en autonomie.
1: Complètement. Le vélo, c'est le déplacement, donc c'est la liberté. Quand on peut se déplacer de manière autonome, en fait, on est libre. On a aussi beaucoup de personnes qui sont quand même précaires. Donc d'avoir un vélo, ça peut coûter cher. Donc c'est bien de savoir réparer son vélo.
4: Il n'y a pas la bonne.
5: Qu'est-ce qu'on cherche?
4: Une clé de 10.
5: Une clé de 10.
4: Pourquoi il n'y a pas la clé de 10?
5: Tiens. Alors, des cartes de France.
3: Bonjour.
6: Bonjour.
3: Comment vous appelez?
6: Je m'appelle Olympe.
3: Olympe, qu'est-ce que vous êtes venue chercher aujourd'hui ici?
6: Je suis venue chercher des réponses à mon vélo qui arrêtait pas de sauter. Comme je m'y connais pas du tout, je ne savais même pas par où commencer. Je savais que dans tous les cas, si j'allais à un truc, que c'était avec des hommes, j'allais être jugée, en fait. Et je trouve que l'approche, elle est totalement différente. C'est bête, mais elle est déjà bienveillante, en fait. J'ai l'impression d'être à égalité, en fait, tout simplement.
3: C'est important pour vous de ne plus dépendre aussi d'un réparateur ou de quelqu'un d'autre ?
6: Oui, exactement, parce que j'aime beaucoup faire des balades à vélo perdues dans la nature. Et si un jour, je sais que je redoutais toujours si je me retrouvais seule avec un truc abîmé, impossible à réparer, ça allait être très compliqué de rentrer chez moi après.
3: Et qu'est-ce que vous saurez faire en sortant de cet atelier que vous ne saviez pas faire en entrant ?
6: Savoir changer une chaîne, même connaître l'existence qu'une chaîne pouvait rouiller et qu'il fallait la changer. Je n'avais même pas conscience de ça. Et la regresser par la suite quand elle est toute neuve. Et connaître la taille de ma chaîne aussi, parce que ça, je ne savais même pas.
3: Alors ça y est, vous osez ?
6: Exactement, prête pour des futures courses.
3: Merci, je vous laisse finir de graisser la chaîne de votre vélo.
6: Merci beaucoup.
1: Encore une fois, j'aimerais accentuer le fait que du coup, ces ateliers en mixité choisie sont vraiment là pour promouvoir la légitimité des femmes. Et encore une fois, ces ateliers sont dans un processus en fait, de montée en compétences et de changement de paradigme et de vision. Et c'est aussi très important que les hommes soient impliqués ou soient au courant de ces ateliers et qu'ils ne se sentent pas exclus de ces ateliers, mais bien de comprendre que c'est pas contre eux, mais c'est pour nous.
0: Merci Raphaël Constant, merci aussi à Delphine Cachin qui m'a aidé à préparer cette émission, à Inès Emprin aux réseaux sociaux et à Steven Nelcy à la réalisation. On se retrouve demain pour notre rendez-vous hebdomadaire dédié aux femmes. Cette fois, nous nous intéresserons à leur voix et nous nous demanderons s'il faut la travailler pour mieux se faire entendre. Lundi, notre sujet, comment mieux s'organiser au travail. Vous voulez témoigner ? Notre numéro WhatsApp, 33 6 11 80 41 89. Les voisins, les voisines, salut à tous.

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4: 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Tout de suite, le journal avec vous. Anne Cantner, bonjour.
5: Bonjour Charlie, bonjour à tous. Cette RFI midi qui commence 2h30 ensemble avec nos correspondants, nos envoyés spéciaux partout dans le monde pour parler ce jeudi de notre confrère nigérien Moussa Kaka. Un mois que personne n'a de nouvelles de lui, ni sa famille, ni ses collègues, ni les associations de journalistes. Moussa Kaka a quitté les locaux de sa radio à Niamey un soir de la fin du mois d'août. Il n'est jamais rentré chez lui. Reporters sans frontières parle de disparition forcée.

0: On poursuit notre exploration des États-Unis le long de la mythique route 66, reflet du pays, des préoccupations des Américains. Nous sommes aujourd'hui à Tulsa, dans l'Oklahoma. Le nom de la ville reste associé à l'un des pires massacres racistes de l'histoire du pays. Et aujourd'hui, la discrimination existe encore. Elle se manifeste autrement, notamment dans les magasins. D'ailleurs, les déserts alimentaires sont devenus, là-bas, un enjeu de campagne pour les midterms dans un mois. Vincent Souriau.
1: Quand on prend son caddie et qu'on se balade dans les États, la première vue, rien de spécial, les mêmes rangées, les mêmes caisses, les mêmes promos qu'ailleurs, mais en réalité, ce supermarché est un ovni, car lorsqu'AJ Johnson l'a fondé en 2021, il n'y avait pas eu de produits frais à la vente dans ce quartier noir de Tulsa depuis une quinzaine d'années.
2: Dans les supérettes ou les stations-service, ils ont de la nourriture industrielle. Mais nous, vous voyez qu'on vend de la viande fraîche, des légumes, des laitages, pas d'aliments transformés. Ces aliments transformés, c'est à cause d'eux qu'autour d'ici, on a perdu 14 ans d'espérance de vie. Les maladies chroniques, l'obésité, l'asthme, l'hypertension. Et dans la majorité des cas, ça se passe au sein des communautés noires.
1: L'insécurité alimentaire, c'est l'autre facette de la discrimination raciale dans cette ville tristement connue pour le massacre de Tulsa en 1921. Des centaines d'Afro-Américains tués par des émeutiers blancs, on n'en est plus là. Mais d'après cette mère et sa fille, venues faire leurs courses, il était grand temps d'ouvrir un commerce à la fois sain et sécurisant.
3: Pour acheter des choses de cette qualité, il fallait qu'on s'éloigne beaucoup.
4: Et quand tu t'éloignes d'ici, tu ne te sens pas la bienvenue. On te suit en permanence dans les magasins.
3: Tu n'es pas bien reçu. Les gens te regardent en pensant que tous les gens de couleur sont des voleurs.
1: La structure d'AJ Johnson s'appelle Oasis Fresh Market. Oasis, car c'est une lueur d'espoir au milieu de ce désert alimentaire. On lui prédisait une catastrophe économique. Son business a été rentable au bout de 18 mois et il en veut aux grands groupes aveuglés par leur logique commerciale.
2: Avant d'investir, les grosses marques de supermarchés veulent savoir combien il y a de prêts à 30 ans ou à 15 ans, le nombre de diplômés de l'éducation supérieure. Tous ces indicateurs économiques qui déterminent leur retour sur investissement. Mais ce n'est pas parce qu'on vit dans une zone défavorisée qu'on vaut moins que d'autres. On parle de barrière invisible, mais elle est bien présente.
1: Quant à la classe politique, AJ Johnson demande plus de réponses en matière alimentaire à l'occasion des midterms et il invite surtout les élus à venir sur le terrain. Qu'ils viennent à la caisse numéro 1, qu'ils viennent empiler les pastèques. Ils feront sans doute moins les malins dans les meetings. Vincent Souriau, Tulsa, Oklahoma, RFI.
0: Reportage le long de la route 66. Cette série se poursuit demain. Et vous restez avec nous sur notre antenne dans 30 secondes maintenant, l'actualité africaine.
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0: 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Il est midi et demi en temps universel, 13h30 à Niamey et c'est l'heure d'Afrique Midi. Bonjour Nicolas Sueur.
7: Bonjour Anne Kantner, bonjour à toutes et à tous. Au Niger, aucune nouvelle du journaliste Moussa Kaka depuis un mois. Une disparition forcée pour Reporters sans frontières et pour le militant des droits de l'homme Aliou Ntine qui est notre invité. Au Burkina, un groupe d'opposants publie un trombinoscope des disparus d'Ibrahim Traoré. 86 personnes enlevées et victimes de détention arbitraire depuis le putsch du 30 septembre 2022. Dans l'est de la République démocratique du Congo, un employé étranger de MSF contaminé par Ebola est évacué aux Pays-Bas. Il travaillait dans la zone de Beni, au nord Kivu.
0: Il est l'un des doyens de la presse nigérienne, figure bien connue de la presse régionale, correspondant historique de RFI au Niger. Cela fait un mois aujourd'hui que Moussa Kaka a disparu à Niamey.
7: Le lundi 31 août au soir, notre confrère a quitté les locaux de son média, la radio-télévision Sarawunya, mais n'est jamais arrivé chez lui. Disparition forcée pour...

0: Reporters sans frontières, RSF qui dit avoir de bonnes raisons de penser que les autorités militaires de Niamey y sont pour quelque chose. Le pouvoir nigérien, lui, n'a jamais communiqué. Sur le continent, de nombreuses voix s'élèvent pour demander des explications. Et notamment, au sein de la société civile, celle du mouvement sénégalais Yanamar, Oumar Cyril Touré, alias Tiat, est rappeur et membre fondateur de Yanamar.
1: Une voix qui porte, qui rapporte, qui informe un père de famille, un ami, un frère, un compagnon de lutte, un camarade de travail. Depuis un mois, Moussa Kaka a disparu. Depuis un mois, sa femme, ses enfants, ses amis, ses auditeurs, ceux-là qui le lisent, sont inquiets. Où est Moussa Kaka? C'est là la grande question. Au nom du droit à l'information, au nom de la liberté de la presse. Où est Moussa Kaka? Le temps presse.
0: Le rappeur Tiat Oumar Cyril Touré à l'état civil, des propos recueillis par Guillaume Thibault. Dans la deuxième partie d'Afrique Midi, le grand militant des droits de l'homme Aline Tine est notre invité.
2: Le fléau des disparitions forcées et des arrestations arbitraires sévit aussi au Burkina Faso.
0: Alors que les autorités célébraient hier à Ouagadougou les 4 ans de l'accession au pouvoir du capitaine Ibrahim Traoré, un groupe d'opposants contraints à l'exil pour la plupart publie un trombinoscope des personnes enlevées et victimes de séquestrations arbitraires. Il en recense ce trombinoscope 86 depuis le putsch du 30 septembre 2022, Frédéric Garin.
3: 4 ans de pouvoir d'Ibrahim Traoré et 86 enlèvements documentés, c'est l'autre bilan de la junte que dresse ce front antiputschiste, le FRAP, un groupe d'opposants en exil. Il publie sur les réseaux sociaux une longue liste de noms et de photos de femmes et d'hommes qui, sans motif officiel, ont été arrêtés, certains pour une seule journée, d'autres pendant plus de 3 ans. Journalistes, politiques, syndicalistes, militaires, épouses, fils ou bien filles d'opposants, la répression ne fait pas dans le détail et l'arbitraire frappe tous ceux qui critiquent le pouvoir. Yacouba, qui souhaite rester anonyme, est l'un des auteurs de cette liste.
4: C'est une répression généralisée. En fait, il est interdit d'avoir une opinion sous ce régime. Imaginez que pour certains, c'est un simple commentaire sur Facebook ou sur WhatsApp qui les a fait être enlevés. Et ce qui est le drame dans cette affaire, c'est la généralisation de ces enlèvements et de ces séquestrations. Aujourd'hui, c'est devenu banal.
3: Oumar Koulibaly, cyberactiviste, s'est exilé en 2023 suite à ses critiques contre la junte burkinabé. Hors d'atteinte, c'est donc son père, Pengé Koulibaly, militaire à la retraite de 63 ans, qui a été enlevé en septembre 2024.
5: Comment est-ce qu'on peut aller s'en prendre à un vieux qui est déjà à la retraite, qui s'est donné pour ce pays, qui a lutté pour le pays, et aujourd'hui il est au soir de sa vie et on vient, on l'enlève comme ça, puis bon, on disparaît avec lui pendant plus de 2 ans.
3: Le réseau du front antiputschiste affirme que cette liste des 86 disparus d'Ibrahim Traoré n'est que la première d'une longue suite d'au moins 200 disparitions.
0: Ce jeudi est jour de rentrée scolaire au Mali, mais à cause de la dégradation du contexte sécuritaire dans le pays, plus de 2400 écoles ne pourront pas ouvrir leurs portes, David Baché.
6: Parce que les djihadistes les ont obligées à fermer, qu'elles ont été pillées ou détruites, que les enseignants n'osent pas s'y rendre ou qu'elles accueillent des familles de déplacés. 2444 écoles sont fermées au Mali, plus d'une sur 5, affectant 733 200 enfants, selon les chiffres publiés en juin par le ministère de l'Éducation et les organisations du secteur. Ce triste record est battu chaque année. À la rentrée 2020, 1300 écoles étaient fermées au Mali, 1800 en 2024 et plus de 2400 cette année. Donc, il y a 2 semaines, lors d'une rencontre au ministère de l'Éducation, les syndicats se sont d'ailleurs inquiétés de ces fermetures et de la situation des enseignants en poste à Ménaka et à Kidal, dans le Nord. À Kidal, les indépendantistes du FLA et les djihadistes du JNIM, liés à Al-Qaïda, ont chassé l'armée et l'administration malienne fin avril et 84% des écoles de la région sont fermées. À Ménaka, seule la ville reste contrôlée par les forces maliennes. Le reste de la région est sous l'emprise de la branche sahélienne de l'État islamique depuis plusieurs années.
0: Dans le centre du Mali, la situation est à peine meilleure.
6: Les régions du centre où la Katiba Massina du JNIM impose sa loi dans de nombreux villages. Résultat, 38% d'écoles fermées pour l'académie de Bandiagara, 52% à Douenza, jusqu'à 68% pour l'académie de Tenenku. La semaine dernière, à l'occasion de la fête de l'indépendance, le président de transition, le général Assimi Goïta a rappelé qu'il avait décrété 2026-2027 année de l'éducation et de la culture et promis de renforcer davantage la lutte contre l'insécurité.
0: Un appel des sécessionnistes à une journée ville morte ce jeudi dans les régions anglophones du Cameroun. La date correspond à l'anniversaire de la naissance de la République fédérale du Cameroun qui avait réuni l'ancienne colonie française au Cameroun méridional sous administration britannique. Le 1er octobre 2017, les sécessionnistes ambazoniens avaient aussi autoproclamé l'indépendance de ces régions du nord-ouest et du sud-ouest. Richard Onanena, vous êtes en direct de Yaoundé. Les autorités camerounaises qui redoutent des manifestations à cette occasion ont quadrillé plusieurs villes du Nozo.
7: Tout à fait. Les activités tournent au ralenti dans les principales villes où les boutiques et autres lieux de commerce et même certaines administrations sont restées fermées aujourd'hui. Les populations ayant choisi de rester chez elles en ce jour symbolique. On note également à Bamenda, principale ville du Nord-Ouest, la présence de chars et de patrouilles militaires dans les carrefours et les principales artères de la ville. C'est quasiment la même ambiance qui prévaut à Bouya, principale ville du Sud-Ouest et dans les villes voisines où les populations sont également restée chez elle. Depuis la proclamation de l'indépendance par les sécessionnistes ambazoniens ce 1er octobre 2017, ces derniers ont décrété cette journée ville morte dans le Nozo. Depuis 9 ans, les populations préfèrent donc se barricader chez elles ce 1er octobre par peur de représailles. Sur les réseaux sociaux comme TikTok, plusieurs panels où l'on peut voir les couleurs bleues et blanc revendiquées par les sécessionnistes animent les débats portant sur les 10 ans de crise qui sévissent dans les deux régions anglophones du pays. Dans une réflexion publiée également ce 1er octobre, jour anniversaire de la réunification des deux Cameroun, Kangor Félix Akbor, avocat et ancien détenu de la crise anglophone, a une pensée envers, je cite, les familles qui ont enterré leurs proches, les personnes déplacées, les enfants dont la scolarité a été interrompue et tous ceux qui ont peur et les détenus de la crise anglophone. La crise anglophone a fait, selon plusieurs ONG, plus de 6 000 morts et des centaines de milliers de déplacés.
0: Richard Onanena en direct de Yaoundé. Dans l'est de la RDC, à présent, un employé de Médecins Sans Frontières infecté par Ebola évacué ce jeudi vers les Pays-Bas. Il s'agit d'un expatrié européen. Sa nationalité précise n'a pas été révélée. Contaminé dans la zone de Beni, au nord Kivu, il sera soigné à l'hôpital universitaire de Leiden, pas sur Ligodi.
8: C'est à la demande des MSF que les autorités congolaises ont autorisé cette évacuation. Selon le ministre de la Santé, Roger Kamba, le transfert s'effectue directement depuis Beni vers les Pays-Bas, sans passage par Kinshasa. Un vol spécial a été organisé. L'hôpital universitaire de Leiden se prépare à accueillir le patient dans une unité d'isolement de haut niveau. MSF précise que l'opération suit un protocole médical strict, coordonné avec les autorités sanitaires des deux pays. Le ministre congolais de la Santé rappelle un précédent. Deux Américains avaient été évacués des Bounia vers Berlin au début de l'épidémie. Selon lui, les contaminations de personnel de première ligne ont depuis beaucoup diminué. MSF, pour sa part, souligne que malgré les formations et les protections, le risque d'exposition ne peut jamais être totalement éliminé. Roger Kamba précise aussi que cette personne n'avait pas encore été vaccinée. À Beni, la vaccination est en préparation et les équipes ont déjà été envoyé, rassure-t-il.
0: La RDC ou Amnesty International lance aujourd'hui une campagne pour lutter contre l'impunité. Objectif, sensibiliser le public, mais aussi les responsables politiques et les diplomates à la nécessité de mettre en place des tribunaux ad hoc pour juger les exactions commises ces 30 dernières années, principalement dans l'est du pays. Pauline Azidi, cette campagne s'appelle 6 millions de voix pour la justice au Congo. Pourquoi ce nom ?
9: Alors 6 millions, c'est le nombre de victimes des différents conflits à l'est de la RDC depuis 30 ans, retenu par Amnesty International. Un des responsables de la campagne explique néanmoins que ce chiffre est avant tout symbolique parce qu'il n'y a pas officiellement de bilan. Ce qui compte, selon Amnesty, c'est qu'un mort dans un conflit est toujours un mort de trop. 6 millions de voix, c'est le nombre de signatures attendues pour cette pétition qui réclame donc la mise en place de mécanismes internationalisés, c'est-à-dire capables de juger au Congo les crimes internationaux. Il y a une campagne en ligne, mais aussi tout un travail de lobbying, rencontre avec les ministres, diplomates, responsables politiques, judiciaires. Il a déjà commencé ce travail et des actions doivent avoir lieu pour sensibiliser le public. La première ce soir avec une nuit des bougies organisée par des défenseurs des droits humains à l'échangeur de Limété à Kinshasa.
0: Pourquoi lancer cette campagne maintenant ?
9: Alors du côté d'Amnesty, on confie sentir une volonté politique en RDC d'évoquer ces sujets. Preuve en est, selon l'organisation, deux projets de loi de justice transitionnelle ont été présentés au gouvernement et l'ONG aimerait désormais les voir être inscrits à l'ordre du jour de la session parlementaire qui a commencé ce 15 septembre. Le premier projet de loi concerne la création d'une cour spéciale pour enquêter sur les exactions contenues dans le rapport Mapping. C'est un rapport publié en 2010 par l'ONU qui recense les crimes les plus graves commis en RDC entre 1993 et 2003. Le deuxième, c'est une institution qui serait plus pérenne, c'est l'installation de chambres mixtes au sein des cours d'appel qui pourrait-elle prendre en charge l'ensemble des violations commises de 2003 à nos jours.
0: Pauline Azidi en direct de Kinshasa où il est 13h42.
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0: Dans la deuxième partie d'Afrique Midi, la société civile sud-africaine réclame une réforme en profondeur du système judiciaire. Et les sports et la suite des éliminatoires de la CAN, c'est mal parti pour la Centrafrique et les supporters sont mécontents. En plus bref, dans l'actualité africaine de ce jeudi, des explosions d'origine inconnue cette nuit au quartier général des forces armées éthiopiennes à Addis Abeba. Depuis le 23 septembre, des combats ont repris dans le nord de l'Éthiopie après des mois de tension entre le gouvernement fédéral et le TPLF, les autorités rebelles de l'État régional du Tigré. Et puis c'est finalement en Côte d'Ivoire qu'auront lieu les obsèques de Sidya Touré. À la demande de sa famille, l'ancien premier ministre et opposant guinéen décédé la semaine dernière reposera à Abidjan. Abidjan où il a mené l'essentiel de sa carrière professionnelle et où il vivait en exil depuis l'arrivée au pouvoir en Guinée du président Doumbouya. Son corps doit arriver demain, vendredi, en Côte d'Ivoire où plusieurs cérémonies sont annoncées pour la semaine prochaine. C'est la promesse d'Aliko Dangote en lançant le chantier de sa nouvelle méga raffinerie sur la côte kényane. L'autosuffisance de l'Afrique en carburant d'ici à 2030. Alexis Bédu, cette promesse peut-elle être tenue ?
10: Pour être autosuffisant en carburant, c'est-à-dire répondre à toute la demande africaine, il faut des raffineries capables de traiter plus de 4 millions de barils par jour. Aujourd'hui, ça n'est pas le cas, mais les projets sont en cours. L'extension de la raffinerie Dangote de Lekki au Nigeria, celle de Lamu au Kenya. Pour Charles Thiemele, directeur Afrique chez le trader BGN, l'autosuffisance en carburant en 2030, c'est réaliste.
11: Quand on prend la raffinerie de Dangote, quand on prend celle de Saint-Tuo au Ghana, la nouvelle qui va être construite au Kenya, ou des nouveaux projets dans les différents pays, que ce soit en Angola, au Sénégal, il y a certains projets en Côte d'Ivoire, des augmentations de capacité au Niger et au Tchad. Ce sont des capacités qui sont totalement dédiées au marché local, ce qui n'était pas le cas quand le raffinage commençait en Afrique il y a 20, 30, 40 ans. Ces nouvelles capacités vont être essentiellement essence gasoil, donc ils vont couvrir une très grosse majorité de la consommation locale.
10: Un autre point important, c'est le rendement de ces raffineries. Pour celle de Dangote à Lekki au Nigeria, selon les chiffres du groupe, l'essence ou le diesel représente à peu près 60% de la production. Sur 700 000 barils par jour, c'est théoriquement assez pour l'autosuffisance du pays. Mais dans les faits, ce n'est pas encore le cas, car les défis sont à la fois logistiques, acheminer et stocker les volumes produits, et économique, avec cette nécessité de proposer des carburants suffisamment compétitifs face aux produits importés.
0: L'Afrique du Sud scandalisée et sous le choc après la série de meurtres de femmes, 7 victimes dans la périphérie est de Johannesburg. Mardi soir, le président Ramaphosa a reconnu les échecs de son gouvernement dans la lutte contre les violences basées sur le genre. Le chef d'État réclame un audit des affaires non traitées par la justice et un plan pour les relancer dans les 3 mois qui viennent. Mais pour les militants associatifs, c'est insuffisant. Il faut une réforme en profondeur du système judiciaire, Claire Bargelès.
12: Le parquet sud-africain obtient chaque année de très bons taux de condamnation pour les cas de violences sexuelles et de féminicides qui arrivent jusqu'au jugement. Sauf que beaucoup sont abandonnés en route, et notamment à cause de blocages du côté de la police. La juriste Brenda Madumise-Pajimo est directrice de l'organisation Wise for Africa.
13: They're doing it manually. Les dossiers sont remplis à la main et beaucoup d'entre eux disparaissent car il n'y a pas de système pour suivre à la trace les procédures enregistrées. Et il y a des échanges de pots de vin. Lorsqu'un dossier n'est plus disponible au niveau d'un poste de police, eh bien il n'y a plus d'enquête. De plus, le président sait très bien que le grand retard accumulé dans le traitement des échantillons ADN est un obstacle majeur pour obtenir justice, en particulier pour les victimes de viols.
12: Et pour les dossiers qui sont ensuite transmis aux tribunaux, il faut s'armer d'une extrême patience, selon Naledi Kouali, directrice adjointe de Lawyers Against Abuse, une ONG qui accompagne les victimes dans leur démarche.
14: Ce que nous disent nos clientes et ce qu'on constate au fil des années, c'est qu'il faut s'attendre parfois à des reports vraiment très longs. Nous avons eu par le passé des affaires qui ont duré jusqu'à 9 ans. Ça peut être dû à différents facteurs, le changement du juge qui préside l'audience, un changement de procureur ou encore le transfert vers une autre cour. On constate qu'en moyenne, les plaignantes parviennent à rester engagées dans la procédure pendant environ 2 à 3 ans.
12: Enfin, nombre de victimes renoncent même dès le début à porter plainte auprès de la police de peur d'être stigmatisée. Claire Bargelès, Johannesburg, RFI.
15: Les sports, du football, les éliminatoires de la CAN 2027 ont à peine démarré qu'ils tournent mal déjà pour la Centrafrique.
0: Après les défaites des fauves du Bazou Bangui face à la Mauritanie et au Burkina, les supporters et d'anciens joueurs de la sélection expriment leur colère. Ils ont manifesté hier à Bangui. Ils demandent la démission du président de la fédération, Célestin Yaninji, et du sélectionneur, Elan Jenzayem, ici. Ils réclament aussi plus de moyens pour le foot centrafricain. Reportage Rolf-Steve de Mialeux.
16: Visage fermé, sifflet bon, des rôles et pancartes en main, anciens joueurs et amoureux du ballon rond donnent le ton devant le complexe sportif Barthélemy Bouganda de Bangui. Malgré la pluie, ils sont une centaine à battre le pavé, accompagnés d'une meute de conducteurs de moto-taxi. Drapé dans le drapeau centrafricain, Bruce Camo, ancien joueur international, réclame des changements.
17: Nous demandons la démission de la fédération. La fédération n'est pas à la hauteur de tout ce qui se passe actuellement dans le football centrafricain. La mauvaise gestion de la fédération joue sur la performance de l'équipe nationale.
16: Depuis 6 ans, les stades centrafricains ne sont plus homologués et aucun club ne participe aux compétitions continentales. Les Fauves, toujours en quête d'une première qualification à la CAN, ont une nouvelle fois très mal débuté les éliminatoires. 2 défaites et une mission déjà quasi impossible. Léopold Nago, secrétaire général du syndicat des anciens joueurs.
18: Il y a cela 2 ans, aucun club n'est sorti pour représenter le pays sur l'échiquier international. Et également aux mauvais résultats des Fauves lors des différentes compétitions. Quand il n'y a pas les résultats, c'est tout à fait logique que le staff technique puisse être changé.
16: La marche de mercredi n'a pas pu atteindre le siège de la fédération. Des jeunes favorables à son président se sont interposés, obligeant les forces de l'ordre à intervenir pour les disperser. Le syndicat des footballeurs centrafricains annonce de nouvelles mobilisations dans les prochains jours. Rolf-Steve Domerleux, Bangui, RFI.
0: Il est 13h49 à Bangui. Anne Kantner, les grands titres de ce jeudi 1er octobre.
15: Le gouvernement français a présenté tout à l'heure son projet de budget pour l'année prochaine. C'est 54 milliards d'euros d'économies. À nuancer, car la somme comprend certaines économies déjà entérinées. Cela se sentira néanmoins sur les retraites qui ne seront plus alignées sur la progression de l'inflation, sur les aides au logement, mais aussi sur l'aide au développement. 11% de baisse pour un budget déjà réduit de 50% ces 2 dernières années. Ce projet de budget 2027, il fait réagir notamment le Parti Socialiste qui dit n'y voir aucune main tendue de la part du gouvernement. Toujours en France, une nouvelle journée de mobilisation dans les lycées pour réclamer plus de moyens et le remplacement des enseignants absents. Ça fait une semaine que ça dure. Les lycéens ont été rejoints aujourd'hui par les étudiants. Il y a eu des violences par endroits, notamment un incendie dans un lycée de Nantes. Le tramway est suspendu à Strasbourg pour limiter les déplacements des manifestants. Des drones russes ont de nouveau visé Kiev ces dernières heures, touché un pont important et un institut de recherche atomique, mais sans toucher le réacteur. Des frappes aussi en Afghanistan, menées par le Pakistan voisin. Les autorités pakistanaises disent avoir visé des terroristes, mais les Nations Unies confirment la mort d'au moins 10 civils en Afghanistan.
0: Cela fait donc un mois aujourd'hui que le journaliste Moussa Kaka a disparu à Niamey. Fondateur d'Africa Jump Center, un groupe de réflexion sur la démocratie et la sécurité en Afrique, le Sénégalais Alioune Tine, qui a été expert de l'ONU pour les droits de l'homme, regrette aujourd'hui ce qu'il appelle la totale indifférence de la communauté africaine et internationale à l'égard de cette disparition forcée. Alioune Tine est l'invité de Christophe Boisbouvier.
19: Alioune Tine, bonjour.
20: Bonjour.
19: Voilà donc un mois qu'on est sans nouvelles de Moussa Kaka. Qu'est-ce que cela vous inspire ?
20: Écoutez, c'est angoissant. C'est inexplicable, surtout dans un pays où c'est l'armée qui est au pouvoir. Donc, on doit pouvoir protéger la vie des gens, protéger les libertés fondamentales. Vraiment, nous sommes extrêmement inquiets. Nous exprimons fortement notre désir de voir dans les meilleurs délais des signes palpables, concrets de vie de Moussa Kaka que nous avons connu comme journaliste professionnel qui qui fait un travail fantastique. Moi, je l'ai connu personnellement. Je l'ai connu parce que je suis intervenu dans les années 2007-2008, quand il avait été en prison. J'avais fait effectivement la médiation entre RFI et le président Mamoudou Tandjian. Il était sorti. Mais on savait où se trouvait Kaka. On pouvait parler aux autorités de la question et de la liberté de Moussa Kaka. Et une fois qu'il y a eu quand même le lien, que les gens se sont parlé, Moussa Kaka est libre. Je pense que nous attendons également des autorités actuelles, et notamment du général Gani, la possibilité de parler avec lui, de lui exprimer nos inquiétudes et de lui exprimer également nos désirs, vraiment rapidement, d'avoir des nouvelles de Moussa Kaka, de le voir libre et continuer à faire son travail comme d'habitude.
19: Alors, Reporters sans frontières dit que les autorités du Niger sont pour quelque chose dans la disparition de notre confrère. Le G25, qui regroupe plusieurs organisations de la société civile du Niger, affirme que selon son enquête, Moussa Kaka est entre les mains d'un service de renseignement qui s'appelle la DGDSE. Est-ce que ces informations vous semblent crédibles ?
20: Totalement crédible, parce que il est de plus en plus difficile au Niger d'être un activiste de la société civile qui agisse indépendamment, qui dit ce qu'il pense. Donc, il y a eu vraiment une détérioration énorme de l'espace civique, avec des violations constantes des droits humains. Tout cela, effectivement, fait que la plupart des gens et des organisations qui pensent qu'il est l'otage vraiment des services secrets nigériens, c'est une information quand même aujourd'hui qui est très crédible, qu'il faut prendre au sérieux et demander effectivement aux responsables, ça veut dire aux autorités du Niger, de libérer Moussa Kaka. Absolument rien ne justifie l'arrestation et la disparition forcée de Moussa Kaka.
19: Il y a un an, plusieurs journalistes ont été arrêtés. La plupart d'entre eux ont ensuite été relâchés. Est-ce que vous constatez, à l'égard de la presse, un durcissement ou pas de la part du pouvoir nigérien ?
20: S'il y a un durcissement, parce que c'est évident qu'il y a des événements graves qui se sont passés récemment, hein, la tentative de coup d'État, et quand effectivement les journalistes relaient des vérités qui ne plaisent pas, à partir de ce moment-là, donc, le gouvernement prend des mesures, essaye de gouverner par la peur, de terroriser les gens, que les gens se taisent. Et c'est ce qui se passe. Les gens n'osent plus parler au Niger, n'osent plus parler dans certains pays africains aussi où nous avons des dictatures militaires. Et je pense que la communauté africaine et internationale ne doit pas continuer à rester totalement indifférente par rapport à ces faits qui sont des taches noires.
19: Et vous pensez que l'Union africaine et la Commission africaine des droits de l'homme de Banjul pourraient faire plus ?
20: Mais écoutez, en première ligne, c'est la Commission africaine des droits de l'homme qui doit se réunir en octobre ici à Dakar d'ailleurs. L'Union africaine aussi, la CEDEAO et même l'AOS, parce qu'il faut les interpeller tous, hein, parce que ce sont les citoyens africains qui sont arrêtés. Et je pense qu'aucun Africain, aucune institution africaine ne devrait rester vraiment indifférent par rapport à ces phénomènes. Ça demande une véritable mobilisation aujourd'hui de l'opinion africaine pour les libertés fondamentales des gens.
19: Dans les trois pays du Sahel central, les régimes militaires au pouvoir reprochent souvent aux journalistes de ne pas être assez patriotes. Est-ce que Moussa Kaka n'est pas la preuve qu'on peut être à la fois un journaliste indépendant et un citoyen patriote qui aime son pays ?
20: Bien sûr. Moi, j'ai été au Mali, j'ai travaillé avec comme expert indépendant. Vraiment, les journalistes, c'est des gens responsables pour la plupart. C'est des patriotes pour la plupart. Donc, sincèrement, je pense qu'il n'y a pas à avoir peur de la parole vraie de ceux qui présentent les faits. Mais au contraire, avoir le dialogue avec les journalistes pour la protection de la nation, pour s'attaquer aux mêmes défis, ça veut dire vraiment l'insécurité, les attaques des groupes armés terroristes. Par rapport à cette insécurité, il faut faire l'unité des Nigériens. Personne n'aime voir son pays attaqué. Et Moussa Kaka est dans cette perspective. Il faut finir avec cette transition éternelle. Ça veut dire qu'il faut que l'ordre constitutionnel soit restauré, que les gens reprennent.
19: Alioune, merci.
0: Alioune, invité de Christophe Boisbouvier. 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Fin juillet, les images de dizaines de milliers de personnes entrant à pied ou à la nage depuis le Maroc dans l'enclave espagnole de Ceuta avaient fait le tour du monde. Deux mois après, la situation humanitaire sur place reste catastrophique. Ils sont toujours des milliers à errer dans les rues, livrés à eux-mêmes, sans aucune prise en charge. et exposée aux abus des forces de sécurité. À Ceuta, le reportage de l'envoyé spécial de RFI, Mathias Reynal.
1: Zone industrielle de Tarajal. Plusieurs centaines de Marocains ont monté ici un campement de fortune. Il y a beaucoup de jeunes hommes, mais aussi des mineurs et des familles.
21: Ici, nous vivons la souffrance. Ils doivent nous trouver une solution, un hébergement. On ne peut pas rester dans cette situation.
1: Les esprits sont chauffés à blanc, après deux mois sans hygiène et à cause du manque de nourriture.
22: Quand on veut aller prendre une douche, les militaires nous en empêchent, nous arrêtent, nous frappent avec leurs matraques. Ils veulent qu'on reste dans cet état d'errance, qu'on reste sale.
1: Il y a eu une bagarre, trois voitures de police et deux jeeps ont été envoyés sur place. Si vous n'étiez pas là, il se comporterait autrement, confie une mère de famille apeurée. Ici, tout le monde dénonce le harcèlement des forces de sécurité espagnoles. La situation dégénère rapidement. Un militaire sort sa matraque, frappe un jeune homme et casse son téléphone. Le comportement des soldats envoyés par le gouvernement central à Ceuta est pointé du doigt. Mohamed a 15 ans, il raconte avoir été passé à tabac.
23: Je dormais, soudain je me suis réveillé, j'ai vu des militaires arriver, ils m'ont frappé à coups de matraque et je suis resté ensanglanté jusqu'à l'arrivée de l'ambulance qui m'a emmené à l'hôpital.
1: Le gouvernement espagnol a ouvert une enquête après la révélation de plus d'une centaine de cas de violence similaires. Rocio est une infirmière, originaire de Madrid. Elle fait partie des volontaires venus soigner les migrants.
24: Ça c'est une situation très inacceptable. Parce que normalement, ça doit être fait par les institutions, par le ministère de la Santé. Mais alors, on a vu beaucoup de violations des droits humains. La police frappe les gens ici, les militaires.
1: Elle est en train de désinfecter une plaie sur le pied d'un adolescent.
24: Ça, c'est conséquence d'un mineur qui a commencé à courir parce que les militaires voulaient le frapper.
1: À quelques mètres de la frontière, Ashraf attend de rentrer au Maroc.
25: J'ai vécu l'humiliation, j'ai hâte d'être chez moi. Il y a un racisme inimaginable ici. À l'hôpital, les migrants sont mis à part, sous la surveillance des militaires et menés à la matraque. Ils ne passent pas avec les gens qui ont des papiers.
1: Les départs se sont accélérés. Jusqu'à 200 migrants quittent Ceuta chaque jour, selon les autorités espagnoles. Mathias Reynal, de retour de Ceuta. RFI.
0: Et c'est à Ceuta que se termine cette demi-heure d'info africaine réalisée et préparée avec Laurent Chaffard, Benoît Raymond et Pierre Vallée. Merci à eux et merci à vous de nous avoir suivis.
2: À demain Nicolas Sûr. Vous restez avec nous dans une minute maintenant, un tout petit peu plus. Le rendez-vous d'Haïti et des Amériques. Deux autres options, vous le savez, une demi-heure d'information en full day si vous êtes en Afrique de l'Ouest ou bien en portugais si vous nous écoutez d'Afrique lusophone.
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2: Merci d'écouter RFI, il est midi en temps universel, 14h ici à Paris. Et c'est l'heure du journal. Bonjour Olivier Sherman.
31: Bonjour Anne, bonjour à toutes et à tous.
2: Avec à la une, un budget 2027 placé sous le signe de l'austérité budgétaire en France.
31: Le gouvernement affiche 54 milliards d'euros d'efforts pour tenter de contenir le déficit. Retraite, sécurité sociale, aide au logement ou aide au développement sont mises à contribution. Un projet qui ne rassure pas les marchés.
2: On parlera aussi de l'enquête sur le vol Fly Dubai détourné hier. Difficulté de relations diplomatiques.
31: Les Émirats cherchent à déterminer les motivations du copilote qui aurait poignardé le commandant de bord. Israël veut pouvoir interroger les deux hommes hospitalisés en Arabie Saoudite, mais Riyad et Tel Aviv n'ont toujours pas de relations diplomatiques.
2: De nouvelles violences entre le Pakistan et l'Afghanistan.
31: Kaboul accuse Islamabad d'avoir tué 9 civils dans des frappes à la frontière. Confirmation de l'ONU, il y aurait des femmes et des enfants. Le Pakistan affirme de son côté avoir éliminé 22 combattants qualifiés de terroristes. Une nouvelle escalade donc entre les deux voisins après quelques mois d'accalmie.
2: Au sommaire également la guerre en Ukraine et la Russie qui intensifie ses attaques contre le réseau électrique.
31: Kiev a effectivement encore été visé toute la nuit. Plusieurs quartiers subissent déjà des coupures de courant. La population redoute un nouvel hiver sous la menace permanente des frappes russes.
2: En Chine, la Golden Week et sa grande ruée commencent.
31: 7 jours de vacances pour la fête nationale et des centaines de millions de déplacements attendus, mais billets introuvables, prix qui flambe et sites touristiques bondés.
2: Et puis le foot, troisième journée de la Ligue des Nations avec ce soir Danemark, Portugal. Le Portugal sans Cristiano Ronaldo. On en parle dans le Journal des Sports dans un quart d'heure.
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2: Le budget de l'État pour l'année 2027 et celui de la Sécurité sociale ont été présentés tout à l'heure en Conseil des ministres en France.
31: Un projet qui mise sur des coupes budgétaires et des hausses fiscales pour reprendre le contrôle des comptes publics en plein dérapage. Sur les 54 milliards d'économies, 43 milliards de nouvelles mesures, limite de la hausse des dépenses de santé, retraités mis à contribution à hauteur de 5,5 milliards d'euros, coup de frein de 9 milliards d'euros sur les dépenses de l'État. L'objectif, ramener le déficit à 5% du PIB, un projet de budget qui ne rassure pas les marchés. Jeanne Bartoli, donc les taux à 10 ans sur la dette française approchent même aujourd'hui des 5% sur les marchés.
30: Oui, un niveau jamais atteint. Olivier, depuis 2002, les taux d'intérêt de la dette française à 10 ans atteignent ce matin 4,96% sur les marchés. Illustration de l'inquiétude des investisseurs face au gonflement inexorable de la dette française dans un contexte de tension liée à la crise énergétique, mais aussi au contexte politique en cette année préélectorale. Un début d'incendie sur les marchés, donc, qui fait craindre désormais une crise du financement de la dette. Le ministre de l'économie, Roland Lescure, a tenté de rassurer ce matin, affirmant que la signature de la France était solide sur les marchés. N'en reste pas moins que le gouvernement est pris au piège. Ses efforts budgétaires sont en partie effacés par la facture des intérêts de la dette. 79 milliards d'euros de facture cette année, plus de 91 milliards l'an prochain. Autre mauvaise nouvelle sur les marchés, l'écart avec les taux d'intérêt allemand à 10 ans, très surveillé, continue de se creuser, d'où l'urgence, Olivier, de faire baisser le déficit public. Objectif, vous l'avez dit, 5% en 2027 avec le budget donc dévoilé ce matin. Un objectif atteignable si la croissance atteint 1% l'an prochain, soit le double de ce à quoi l'exécutif s'attend sur l'année 2026.
31: Et j'ajoute, Jeanne, que les taux d'intérêt à long terme de plusieurs pays ont dépassé des records vieux de 2 décennies aujourd'hui. Aux États-Unis, le taux à 10 ans a atteint 5,34%, un sommet, là aussi, depuis 2002. L'actualité en France, c'est aussi la mobilisation des lycéens qui dégénère dans plusieurs grandes villes. Feux de poubelle, dégradation, affrontement avec les forces de l'ordre. Plus de 300 actions ont été recensées ce matin. Près de 170 établissements bloqués et des incidents parfois violents à Paris, Nantes, Toulouse, Besançon ou encore Marseille. Marseille justement, où bus, tramway et métro sont interrompus en raison de dégradation et d'agression de chauffeurs. Les lycéens maintiennent leur mobilisation pour dénoncer le manque de moyens, le non-remplacement des enseignants ou encore l'insalubrité de leurs établissements. Le Premier ministre, depuis une heure, a réuni une cellule de crise sur ce dossier. Sébastien Lecornu demande à ses ministres d'annuler leurs déplacements dans les prochains jours et le ministre de l'Éducation nationale, Édouard Geoffrey, demande que les cours soient assurés à distance lorsque des dégradations ou des blocus empêchent l'accueil des élèves en toute sécurité. Désormais, les étudiants se mobilisent à leur tour. Ils rejoignent le mouvement des lycéens. Pour l'instant, une trentaine de campus en France sont concernés et bloqués. C'est le cas ce matin à Saint-Denis, devant l'entrée de l'université Paris 8 au nord de Paris. Reportage de Baptiste Coulon.
4: Devant leur université bloquée, des étudiants peaufinent leurs pancartes à coups de pinceau. Les slogans rédigés font écho aux revendications lycéennes. Paul est en master 1 de géopolitique.
5: On a des lycées qui sont délabrés avec des rats et on connaît ça aussi à Paris 8. On a des fuites dans la BU, parfois elles ferment parce qu'il n'y a pas de chauffage, parfois parce qu'il n'y a pas de clim. Donc on a vraiment une situation similaire, donc c'est pour ça qu'on peut les rejoindre.
4: Faire cause commune est une façon d'imposer un rapport de force, explique Iris en première année de licence d'histoire.
6: C'est ça qu'on essaye de montrer, c'est
3: que c'est un mouvement de jeunes, c'est un ras-le-bol complet, national. C'est important pour nous de montrer au gouvernement, aux policiers qu'en fait on est en nombre.
4: Les policiers, dont beaucoup comme Elias, dénoncent la violence des interventions.
6: Je l'ai vu directement moi avant-hier en voyant les flics taper directement sur les lycéens de 15, 14, 16 ans, enfin c'est abusé.
4: Des lycéens qui pour certains manifestent pour la première fois et qu'il faut sensibiliser aux mesures de prudence, d'où l'intérêt de se mobiliser pour Cassandra.
7: L'idée c'est pas de les priver de leur lutte, mais plutôt les accompagner. On essaye de donner des numéros d'avocat, de leur donner les premiers réflexes anti-répression, apporter un peu notre expérience.
4: Dans la matinée, un cortège s'élance de l'université pour rejoindre un lycée tout proche où une assemblée générale réunit lycéens et étudiants.
2: Après l'attaque à bord du vol Fly Dubai, le casse-tête diplomatique commence.

0: Dans une prestation digne d'un show télévisé à la sauce MAGA, Pete Hegseth a confirmé une réduction de 20% de haut gradé. Surtout, il a clamé la fin d'une ère, celle de ce qu'il appelle le ministère faible.
1: J'ai licencié plusieurs officiers supérieurs depuis ma prise de fonction. Ma logique est simple. Il est pratiquement impossible de changer une culture avec les mêmes personnes qui ont contribué à la créer, voire qui en ont tiré profit. Ce n'est pas leur faute. Ce n'est pas votre faute. Aussi stupide et imprudent que fût cette administration woke, ces officiers ne faisaient que suivre les directives des dirigeants politiques élus.
0: Pete Hegseth fustige, je cite, les gros, les barbus, les trans et les mauviettes qui peuplent l'armée, selon lui. Il distille au passage des mensonges, par exemple sur l'existence officielle de quotas raciaux ou sexuels au sommet de l'armée. Certaines voix fustigent, par ailleurs, des coupes massives en pleine guerre contre l'Iran. C'est le cas, par exemple, du sénateur démocrate Jack Reed, qui réclame la consultation du Congrès.
2: Merci, Abla Jounaidi.
3: Emmanuel Macron reçoit aujourd'hui Javier Milei, le président ultralibéral de l'Argentine.
2: Plusieurs sujets au programme, les Malouines, dont l'Argentine et l'Angleterre se disputent la souveraineté, les minerais critiques ou encore l'accord de libre-échange avec les pays du Mercosur.
3: La Russie attaque toujours plus directement l'électricité ukrainienne. Beaucoup d'inquiétudes à Kiev, notamment à l'approche de l'hiver.
2: La Russie poursuit effectivement ses frappes ciblées dans et autour de la capitale Kiev, où à l'approche de l'hiver, on craint une nouvelle saison difficile. Moscou s'en prend à nouveau aux infrastructures énergétiques. La nuit et la matinée ont de nouveau été ponctuées d'alertes et d'attaques. Le point avec notre correspondante sur place, Emmanuel Chaz.
4: Les drones russes continuent de frapper Kiev ce matin après une nouvelle nuit ponctuée d'explosions, notamment sur un immeuble résidentiel ainsi qu'un entrepôt. Une école a été frappée ce matin. Les enfants qui y étudiaient étaient à l'abri, sous terre. Et à nouveau, le réseau électrique de la capitale a été visé. On note les premières pannes d'électricité qui ont été signalées dans plusieurs quartiers. Et DETEC, le premier fournisseur privé d'énergie, a remis en place des coupures d'urgence auxquelles on fait face alors qu'on n'est même pas encore entré dans la saison froide. Et c'est le conseiller présidentiel Serhiy Beskresnov qui l'affirme. Pour la première fois, la Russie s'en prend aussi aux pylônes électriques avec des drones spécialement adaptés pour sectionner le métal, celui des lignes à haute tension donc, mais aussi des structures en acier, des ponts, une nouvelle difficulté à laquelle doit faire face la défense aérienne ukrainienne. En plus du danger des frappes, ces alertes à répétition paralysent également toute la ville ainsi que son économie. Et sans perspective d'accalmie, la population, sous le feu russe quasi permanent, se prépare à vivre un hiver encore plus difficile que le précédent. Emmanuel Chaz, Kiev, RFI.
3: Le Pakistan et l'Afghanistan s'affrontent de nouveau à leurs frontières.
2: Et l'ONU confirme même la mort de 10 civils à cette frontière. Un peu plus tôt, Kaboul avait assuré que les frappes menées par Islamabad avaient fait 9 morts, 9 civils, dont des femmes et des enfants. Islamabad estime de son côté avoir tué 22 terroristes, Nicolas Roca.
5: Une agression et un crime en violation de tous les principes admis. Le porte-parole des talibans, Zabihullah Mujahid, publie sur X ce jeudi un message condamnant les frappes pakistanaises, accompagné de photos d'enfants et de femmes décédées, le visage de certains marqué par la violence des explosions. Un contenu invérifiable alors que de son côté, Islamabad assure avoir tué 22 terroristes et détruit des caches de munitions. Un récit, là encore, également impossible à corroborer, mais qui fait écho à celui des talibans. Ils assuraient en début de semaine avoir tué 28 terroristes venus du Pakistan. Au cœur de la brouille entre les anciens partenaires, la question de la lutte contre différents groupes armés, les séparatistes baloutches, mais surtout le TTP, les talibans pakistanais. Islamabad accuse leurs homonymes aux responsabilités à Kaboul de les héberger et de les aider avant qu'ils n'aillent commettre des attentats sur le sol pakistanais, ce que rejettent les talibans. La médiation chinoise entre les deux voisins en mars dernier avait permis un apaisement de courte durée.
3: En Chine, 7 jours de vacances et une immense course aux billets.
2: On l'appelle la Golden Week, la semaine d'or en Chine débute jeudi, les vacances de la fête nationale, 7 jours qui suscitent une frénésie de déplacements. C'est l'une des périodes de migration de population et de tourisme les plus intenses au monde. Mais le phénomène engendre aussi une contestation sur les réseaux sociaux. Reportage à Pékin, Cléa Broder, Stella Yang.
6: Avec les congés de la fête nationale, les départs se multiplient. Dans cette agence de voyage de Pékin, si les réservations pour l'étranger ont bondi de 70%, c'est en Chine que l'on choisit davantage de voyager.
7: Cette année, le tourisme intérieur a augmenté de 2 à 3 fois par rapport à la même période de l'an dernier.
6: Mais pour partir, il faut d'abord trouver un billet. À la gare, Liu Di voulait rentrer dans le Shandong.
8: Les billets sont difficiles à obtenir. J'avais l'intention de rentrer hier, mais je n'ai pas pu acheter de billets.

0: Et quand je me suis connectée à l'application à l'ouverture des ventes, il n'y en avait déjà plus.
1: Cette ruée pousse aussi certains à renoncer au voyage. Sue redoute de retrouver en vacances la foule qu'elle cherche justement à fuir. Elle aimerait pouvoir partir à d'autres dates.
2: C'est dommage que tout le monde soit contraint de voyager aux mêmes dates. On n'a pas d'autre choix, donc tout devient bondé. La foule dégrade fortement l'expérience de voyage.
1: En Chine, les congés concentrés sur les mêmes dates transforment ainsi le départ en véritable course aux billets, sans compter que les prix des transports et logements sont jusqu'à 5 fois plus chers sur cette période. Cléa Broderst, Lei Yang, Pékin, RFI.
3: Bientôt 14h45 à Paris, la suite d'RFI Midi avec vous, Anne Cantner.
4: Olivier Sherman pour le journal. La suite, ce sont les sports. Bonjour Christophe Dirémy.
3: Bonjour Anne.
4: Et du foot, troisième journée de la Ligue des Nations qui démarre ce soir avec notamment le Portugal, désormais contraint de faire sans Cristiano Ronaldo pour son déplacement au Danemark.
5: Ce qui ne changera pas grand-chose en fait, vu le peu de temps passé par le quintuple Ballon d'Or sur le terrain avec la Seleção depuis le début de cette fenêtre internationale. Ça a fini par le vexer d'ailleurs, encore plus lorsqu'il a appris que le sélectionneur Jorge Jesus ne le titulariserait pas non plus ce soir. Il a donc claqué la porte du rassemblement, pris son avion personnel pour retourner à Madrid où il réside habituellement et laisser placer un énorme doute sur la suite de sa carrière internationale. Rappelons quand même qu'il a 41 ans. Ses coéquipiers, eux, tâcheront de poursuivre la bonne dynamique lancée par deux succès face au Pays de Galles et en Norvège. La dynamique, c'est précisément ce qui manque à l'Allemagne pour le moment. Un match nul avec les Pays-Bas, une défaite contre la Grèce, la Mannschaft façonnée par Jürgen Klopp, et qui reçoit la Serbie à Munich, qui est encore balbutiante, mais pour le sélectionneur, l'apprentissage progresse.
6: Bien sûr que nous étions déçus après la défaite, car elle était évitable, mais il y a aussi eu beaucoup de points positifs dans le match. Des choses auxquelles, pour être honnête, je ne pensais pas forcément juste après la rencontre, parce que le résultat influe évidemment sur notre perception, mais cela fait partie du processus. Tout ce qui arrive s'inscrit dans ce processus. C'était important pour moi que durant le voyage de retour et le lendemain matin, nous y voyons plus clair et reconnaissions que beaucoup de choses avaient en fait bien fonctionné. Ensuite, les nouveaux joueurs sont arrivés et ils méritaient d'être accueillis chaleureusement. C'est ce que nous avons fait, ils étaient de bonne humeur et heureux d'être là. Nous nous sommes préparés du mieux possible, de notre point de vue, nous avons fait tout ce que nous estimions devoir faire. Nous allons affronter une équipe serbe très expérimentée et qui aurait pu obtenir de bien meilleurs résultats. Comme nous, ils ont perdu en fin de match contre la Grèce.
5: Jürgen Klopp avant Allemagne-Serbie, 18h45 TU, comme Danemark-Portugal et les deux autres principaux matchs de la soirée, Grèce-Pays-Bas et Pays de Galles-Norvège.
4: Toujours en football européen, la suite de la deuxième journée de la Ligue féminine des champions, le Paris Saint-Germain en quête d'une première victoire.
5: Perspective assez réaliste hein, face aux joueuses de Louvain, assez inexpérimentées, championnes de Belgique. Match à suivre à 19h TU. Il y a 10 jours, le PSG avait ramené un nul, un partout du Real Madrid, le Real opposé ce soir à Manchester City. Hier soir, OL Lyon et Chelsea se sont séparés sur un nul 0-0 au Groupama Stadium au terme d'un bon match malgré tout où les Lyonnaises, prolifiques depuis le début de la saison, 30 buts sur leurs 4 premières rencontres, ont cette fois manqué parfois de justesse devant les filets, mais l'attaquante haïtienne Melchie Dumornay n'était pas trop déçue au coup de sifflet final.
7: Je pense que le match était équilibré, on a joué contre une équipe qui nous a bien analysé. On a fait un très bon début de saison, ça faut pas le jeter à la poubelle. Après je pense qu'il y a eu des temps forts des deux côtés, ça pouvait pencher pour nous que pour elles. Elles ont des situations où elles ont essayé d'obtenir des pénalties, mais heureusement pour nous. Mais je pense que nous, de notre côté, on a su créer beaucoup d'occasions qu'on n'a pas pu concrétiser. Et je pense que c'est ça le regret qu'on a ce soir, de ne pas pouvoir mettre ce ballon au fond. Mais après, je pense que je suis fier de mon équipe parce qu'on a quand même fait une très bonne prestation. Et je suis sûr qu'on va continuer à travailler pour revenir encore plus forte.
5: Melchie Dumornay sur la chaîne L'Équipe hier. De son côté, le Paris FC a obtenu de justesse un autre nul. Deux partout à domicile avec Arsenal.
4: Christophe Deremzian pour l'actualité sportive. Et tout de suite, on retrouve notre invitée, Nathalie Boukli, numéro 2 de l'UNRWA, l'Agence des Nations Unies pour les réfugiés palestiniens, agence qui lutte aujourd'hui pour sa survie. Entretien avec Guilhem Delteille.
8: Bonjour Nathalie Boukli.
9: Bonjour.
8: En marge de l'Assemblée Générale des Nations Unies de la semaine de haut niveau, une réunion de soutien à votre agence a eu lieu la semaine dernière à New York. Elle rassemblait des représentants de pays qui défendent le travail de l'UNRWA. Mais l'UNRWA souffre d'un déficit de trésorerie de 100 millions de dollars. Aujourd'hui, cette situation, a prévenu Antonio Guterres, le secrétaire général de l'ONU, menace très concrètement la poursuite de vos opérations. Alors l'UNRWA peut-elle encore fonctionner ?
4: Alors, merci beaucoup pour la question. Déjà, c'est vrai, on a un déficit de 100 millions. On prend des mesures d'austérité en conséquence. Nous avons dû diminuer la semaine de travail pour nos employés. Donc, nos employés travaillent 4 jours par semaine, ce qui est difficile puisqu'on fournit des services de base. Nous, ce qu'on donne, hein, et pour le rappeler à nos auditeurs, sont des services quasi publics de base, d'éducation. Donc, on éduque un demi-million d'enfants dans les 5 pays ou territoires qu'on couvre. Hein, donc, le Liban, la Syrie, la Jordanie et les territoires occupés. Donc la Cisjordanie et Gaza, et donc des services de médecine, de protection sociale, de ramassage des ordures. C'est vraiment la base de services auxquels une population pourrait prétendre si elle avait un gouvernement en place. Donc nous, notre mandat, c'est ça. On a besoin de financement. Si jamais nous n'arrivions pas à combler suffisamment ce déficit budgétaire, il faudra que l'année prochaine, ou en début d'année, ou même en fin d'année, prendre d'autres mesures qui vont au détriment de nos bénéficiaires. Parce que quelles écoles vous fermez, quel centre de santé ne va plus opérer, c'est très difficile.
8: Nous l'évoquions, ce n'est pas qu'une question de financement, c'est aussi la légitimité même de l'UNRWA qui depuis une dizaine, voire une quinzaine d'années est questionnée, notamment par le gouvernement israélien et ses alliés. Alors ces attaques, elles se sont renforcées après les massacres du 7 octobre 2023 perpétrés par le Hamas palestinien sur le territoire israélien. Israël a rapidement accusé 12 employés de l'UNRWA d'implication dans ces attaques. Ces accusations, elles demeurent aujourd'hui au cœur des campagnes qui vous visent. Comment vous y répondez?
4: En fait, c'était 12 plus 7, plus tard, donc c'était 19 à la fin. En janvier 2024, nous avons mis fin au contrat de ces employés qui étaient accusés à l'époque donc par Israël d'avoir participé activement au massacre du 7 octobre. Nous avons mis fin au contrat sans qu'il n'y ait de preuves à l'époque. Nous avons fait cela dans l'intérêt de l'agence. Pourquoi ? Parce que c'était une accusation qui était énorme, qui était grave. Et en effet, suite à ces accusations-là, 16 pays membres, donateurs clés de l'UNRWA, se sont retirés pendant des mois. Nous n'avons pas eu de financement. Donc nous avons dû mettre en place à l'époque non seulement une stratégie de plaidoyer pour le retour de ces pays membres qui sont tous revenus, hein, donc sauf à l'époque les États-Unis, et nous avons mis en place aussi, on rappellerait peut-être aussi de l'initiative de Catherine Colonna à qui on a demandé, le secrétaire général a demandé à ce qu'elle fasse un rapport sur la neutralité d'UNRWA, qui a donné lieu à 50 recommandations. Sur la neutralité, sur renforcer la gouvernance, renforcer le screening, hein, donc on passe tous les employés au crible, disons, contre voir s'ils font partie de certaines listes de sanctions. Enfin, il y a eu 50 recommandations, on en a mis en place 41. Ce sont des mesures qui ont donné et qui continuent de donner aujourd'hui une assurance et une confiance en nos donateurs. Nous avons toujours des donateurs. On a perdu la Suède, c'est vrai, mais là, on est toujours en plaidoyer pour que ces donateurs-là reviennent. Mais on continue d'être soutenus. Le problème, c'est que c'est pas suffisamment. Est-ce que c'est à cause de ces accusations de neutralité? Je ne pense pas.
8: Les réformes structurelles, quelles sont-elles?
4: C'était des réformes, comme j'ai évoqué, sur la gouvernance, de renforcer par exemple les politiques d'activité qui sont autorisées en dehors de l'UNRWA. Donc on a peut-être la politique la plus sévère des Nations Unies par rapport aux activités externes des employés qui sont autorisées et non autorisées. On peut pas faire de la politique et être aux Nations Unies, et encore moins quand on est à UNRWA. Donc nous, le seuil de tolérance est beaucoup plus bas, je dirais, que celui d'une agence qui serait pas aussi politisée. C'était aussi sur la revue des manuels scolaires. Donc là, on revoit tous les manuels scolaires. On a retiré des passages qui étaient très contentieux. Il y a toute une équipe qui a été mise en place pour soutenir cette revue des manuels scolaires. On l'a fait depuis 2022, mais ça a été accru. C'est aussi la modernisation. On fait beaucoup d'éducation en ligne. Donc à Gaza, par exemple, on a 280 000 étudiants qui sont en ligne. Quand ils passent des examens, ce sont des examens qui sont accrédités, qui sont reconnus après au niveau national. Il fallait moderniser la plateforme et le matériel qu'on produit, parce qu'on produit des documents pédagogiques pour renforcer l'acceptance, la tolérance, les droits de l'homme, la résolution des conflits. C'était toutes ces recommandations-là. Et puis la neutralité, bien sûr. Donc la neutralité des installations, qu'il n'y ait pas de signe politique dans nos écoles, quand je dis installations, c'est les locaux. Et aussi la neutralité du personnel, donc des formations obligatoires. On voit au moins que le personnel est beaucoup plus conscient maintenant du dommage que peut faire un faux pas dans cette zone-là.
8: Vous évoquiez la Suède s'est retirée des pays donateurs. L'Allemagne, l'année dernière, s'est abstenue aussi du renouvellement du mandat de l'UNRWA. Il n'y a pas que cette question financière, encore une fois. Il y a quand même vraiment une question politique. Et on voit aujourd'hui cette fragilisation politique de l'UNRWA se renforcer, ce discours anti-UNRWA gagner du terrain. Comment on fait aujourd'hui pour le contrer, ce discours, et pour regagner en crédibilité et en légitimité?
9: Alors, nous, il faut rappeler peut-être aux auditeurs qu'on a un mandat qui nous est donné par l'Assemblée générale des Nations unies, qui est un mandat qui est renouvelé tous les 3 ans. Pour le moment, ce mandat, c'est 151 pays qui l'ont renouvelé. Donc nous, on a un devoir d'exécuter ce mandat au mieux qu'on peut. Si un jour on n'est plus en mesure de le faire, on doit retourner à l'Assemblée générale et faire le constat. Mais pour le moment, on est là, on a le devoir d'aller jusqu'au bout et de faire des plaidoyers. Vous parlez de l'Allemagne. C'est intéressant pour UNRWA, c'est vrai que le soutien est souvent politique, en fait, même s'il est financier. Nous avons des partenaires qui donnent un soutien financier important à l'UNRWA, mais pas un soutien politique, nécessairement. Nous avons des partenaires qui donnent un soutien politique, mais pas nécessairement financier. Et nous avons des partenaires qui donnent un soutien et politique et financier, comme la France, par exemple. L'Allemagne, cas de figure. L'Allemagne est notre plus grand donateur après l'Union européenne. En 2026, donc cette année, c'est 110 millions que l'Allemagne a fourni à l'UNRWA. Donc, les pays membres, en fait, doivent ménager eux-mêmes leur politique interne pour pouvoir débloquer ces fonds.
8: La bataille pour l'avenir de l'UNRWA, elle peut encore être gagnée aujourd'hui?
9: Écoutez, nous, on est peut-être la seule agence des Nations Unies où si demain on est amené à disparaître, on sera content. Parce que ça voudra dire qu'il y a une solution. On ne peut pas disparaître du jour au lendemain, bien sûr. On ne peut pas s'écrouler de façon chaotique. Nous, on fait un plaidoyer pour s'inscrire dans un processus, dans une transition, en fait, où on ferait une passation. Nous avons 30 000 employés. Ces 30 000 employés, ça fait 76 ans qu'ils sont formés. Ils ont une expertise, ils ont une connaissance. C'est un corps de fonctionnaires de l'État. À l'époque d'Oslo, en 1990, on était prêt à faire cette passation d'expertise, de personnel, de structure. On a 1200 infrastructures, que ce soit des écoles, des cliniques, des locaux. Et on plaide pour s'inscrire dans une transition de ce genre. Cette transition, c'est pas à nous de la moduler de façon politique, que ce soit une solution à deux États, qui est la voie privilégiée et la voie recommandée, en tout cas pour le moment, ou une autre solution. Mais ne jetez pas le bébé avec l'eau du bain, prenez ce que UNRWA a et ce auquel on peut contribuer à une appropriation palestinienne, à ce qui est plus tard une solution où les deux parties peuvent vivre en paix. Nous, c'est tout ce qu'on souhaite.
8: Merci Nathalie Boukli.
9: De rien, merci beaucoup à vous.
4: Nathalie Boukli, numéro 2 de l'UNRWA, l'Agence des Nations Unies pour les réfugiés palestiniens. Entretien avec Guilhem Deltaï. On poursuit notre exploration des États-Unis le long de la mythique route 66, reflet du pays, des préoccupations des Américains. Nous sommes aujourd'hui à Tulsa, dans l'Oklahoma. Le nom de la ville reste associé à l'un des pires massacres racistes de l'histoire du pays. Et aujourd'hui, la discrimination existe encore. Elle se manifeste autrement, notamment dans les magasins. D'ailleurs, les déserts alimentaires sont devenus, là-bas, un enjeu de campagne pour les midterms dans un mois. Vincent Sourio.
10: Quand on prend son caddie et qu'on se balade dans les États, à première vue, rien de spécial, les mêmes rangées, les mêmes caisses, les mêmes promos qu'ailleurs, mais en réalité, ce supermarché est un ovni, car lorsqu'AJ Johnson l'a fondé en 2021, il n'y avait pas eu de produits frais à la vente dans ce quartier noir de Tulsa depuis une quinzaine d'années.
11: Dans les supérettes ou les stations-service, ils ont de la nourriture industrielle. Mais nous, vous voyez qu'on vend de la viande fraîche, des légumes, des laitages, pas d'aliments transformés. Ces aliments transformés, c'est à cause d'eux qu'autour d'ici, on a perdu 14 ans d'espérance de vie. Les maladies chroniques, l'obésité, l'asthme, l'hypertension. Et dans la majorité des cas, ça se passe au sein des communautés noires.
10: L'insécurité alimentaire, c'est l'autre facette de la discrimination raciale dans cette ville tristement connue pour le massacre de Tulsa en 1921. Des centaines d'Afro-Américains tués par des émeutiers blancs. On n'en est plus là, mais d'après cette mère et sa fille venues faire leurs courses, il était grand temps d'ouvrir un commerce à la fois sain et sécurisant.
12: Pour acheter des choses de cette qualité, il fallait qu'on s'éloigne beaucoup.
13: Et quand tu t'éloignes d'ici, tu ne te sens pas la bienvenue. On te suit en permanence dans les magasins.
12: Tu n'es pas bien reçu. Les gens te regardent en pensant que tous les gens de couleur sont des voleurs.
10: La structure des Jet Johnson s'appelle Oasis Fresh Market. Oasis, car c'est une lueur d'espoir au milieu de ce désert alimentaire. On lui prédisait une catastrophe économique. Son business a été rentable au bout de 18 mois et il en veut aux grands groupes aveuglés par leur logique commerciale.
11: Avant d'investir, les grosses marques de supermarchés veulent savoir combien il y a de prêts à 30 ans ou à 15 ans, le nombre de diplômés de l'éducation supérieure. Tous ces indicateurs économiques qui déterminent leur retour sur investissement. Mais ce n'est pas parce qu'on vit dans une zone défavorisée qu'on vaut moins que d'autres. On parle de barrière invisible, mais elle est bien présente.
10: Quant à la classe politique, AJ Johnson demande plus de réponses en matière alimentaire à l'occasion des midterms et il invite surtout les élus à venir sur le terrain.
14: Come get on register one. Come stock the watermelon.
10: Qu'ils viennent à la caisse numéro 1, qu'ils viennent empiler les pastèques. Ils feront sans doute moins les malins dans les meetings. Vincent Sourio, Tulsa, Oklahoma, RFI.
4: Reportage le long de la route 66, cette série se poursuit demain. Et vous restez avec nous sur notre antenne dans 30 secondes maintenant, l'actualité africaine.
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4: 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Il est midi et demi en temps universel, 13h30 à Niamey et c'est l'heure d'Afrique Midi. Bonjour Nicolas Sueur.
17: Bonjour Anne Kantner, bonjour à toutes et à tous. Au Niger, aucune nouvelle du journaliste Moussa Kaka depuis un mois. Une disparition forcée pour Reporters sans frontières et pour le militant des droits de l'homme Alioune Tine qui est notre invité. Au Burkina, un groupe d'opposants publie un trombinoscope des disparus d'Ibrahim Traoré. 86 personnes enlevées et victimes de détentions arbitraires depuis le putsch du 30 septembre 2022. Dans l'est de la République démocratique du Congo, un employé étranger de MSF contaminé par Ebola est évacué aux Pays-Bas. Il travaillait dans la zone de Beni, au nord Kivu.
4: Il est l'un des doyens de la presse nigérienne, figure bien connue de la presse régionale, correspondant historique de RFI au Niger. Cela fait un mois aujourd'hui que Moussa Kaka a disparu à Niamey.
17: Le lundi 31 août au soir, notre confrère a quitté les locaux de son média, la radio-télévision Sarawunia, mais n'est jamais arrivé chez lui. Disparition forcée pour Reporters sans frontières. RSF qui dit avoir de bonnes raisons de penser que les autorités militaires de Niamey y sont pour quelque chose. Le pouvoir nigérien, lui, n'a jamais communiqué. Sur le continent, de nombreuses voix s'élèvent pour demander des explications. Et notamment, au sein de la société civile, celle du mouvement sénégalais Y'en a marre. Oumar Cyril Touré, alias Tiat, est rappeur et membre fondateur de Y'en a marre.
18: Une voix qui porte, qui rapporte, qui informe un père de famille, un ami, un frère, un compagnon de lutte, un camarade de travail. Depuis un mois, Moussa Kaka a disparu. Depuis un mois, sa femme, ses enfants, ses amis, ses auditeurs, ceux-là qui le lisent, sont inquiets. Où est Moussa Kaka? C'est là la grande question. Au nom du droit à l'information, au nom de la liberté de la presse, où est Moussa Kaka? Le temps presse.
17: Le rappeur Tiat Oumar Cyril Touré à l'état civil, des propos recueillis par Guillaume Thibault. Dans la deuxième partie d'Afrique Midi, le grand militant des droits de l'homme Alioune Touré, Alioune Tine, pardon, est notre invité.
4: Le fléau des disparitions forcées et des arrestations arbitraires sévit aussi au Burkina Faso.
17: Alors que les autorités célébraient hier à Ouagadougou les 4 ans de l'accession au pouvoir du capitaine Ibrahim Traoré, un groupe d'opposants contraints à l'exil pour la plupart publie un trombinoscope des personnes enlevées et victimes de séquestrations arbitraires. Il en recense ce trombinoscope 86 depuis le putsch du 30 septembre 2022, Frédéric Garin.
19: 4 ans de pouvoir d'Ibrahim Traoré et 86 enlèvements documentés, c'est l'autre bilan de la junte que dresse ce front antiputschiste, le FRAP, un groupe d'opposants en exil. Il publie sur les réseaux sociaux une longue liste de noms et de photos de femmes et d'hommes qui, sans motif officiel, ont été arrêtés, certains pour une seule journée, d'autres pendant plus de 3 ans. Journalistes, politiques, syndicalistes, militaires, épouses, fils ou bien filles d'opposants, la répression ne fait pas dans le détail et l'arbitraire frappe tous ceux qui critiquent le pouvoir. Yacouba, qui souhaite rester anonyme, est l'un des auteurs de cette liste.
20: C'est une répression généralisée. En fait, il est interdit d'avoir une opinion sous ce régime. Imaginez que pour certains, c'est un simple commentaire sur Facebook ou sur WhatsApp qui les a fait être enlevés. Et ce qui est le drame dans cette affaire, c'est la généralisation de ces enlèvements et de ces séquestrations. Aujourd'hui, c'est devenu banal.
19: Oumar Koulibaly, cyberactiviste, s'est exilé en 2023 suite à ses critiques contre la junte burkinabé. Hors d'atteinte, c'est donc son père, Pengé Koulibaly, militaire à la retraite de 63 ans, qui a été enlevé en septembre 2024.
21: Comment est-ce qu'on peut aller s'en prendre à un vieux qui est déjà à la retraite, qui s'est donné pour ce pays, qui a lutté pour le pays, et aujourd'hui il est au soir de sa vie et on vient, on l'enlève comme ça, puis bon, on disparaît avec lui pendant plus de 2 ans.
19: Le réseau du front antiputschiste affirme que cette liste des 86 disparus d'Ibrahim Traoré n'est que la première d'une longue suite d'au moins 200 disparitions.
17: Ce jeudi est jour de rentrée scolaire au Mali, mais à cause de la dégradation du contexte sécuritaire dans le pays, plus de 2400 écoles ne pourront pas ouvrir leurs portes, David Bachet.
22: Parce que les djihadistes les ont obligées à fermer, qu'elles ont été pillées ou détruites, que les enseignants n'osent pas s'y rendre ou qu'elles accueillent des familles de déplacés. 2444 écoles sont fermées au Mali, plus d'une sur 5, affectant 733 200 enfants, selon les chiffres publiés en juin par le ministère de l'Éducation et les organisations du secteur. Ce triste record est battu chaque année. À la rentrée 2020, 1300 écoles étaient fermées au Mali, 1800 en 2024 et plus de 2400 cette année. Donc, il y a 2 semaines, lors d'une rencontre au ministère de l'Éducation, les syndicats se sont d'ailleurs inquiétés de ces fermetures et de la situation des enseignants en poste à Ménaka et à Kidal, dans le Nord. À Kidal, les indépendantistes du FLA et les djihadistes du JNIM, liés à Al-Qaïda, ont chassé l'armée et l'administration malienne fin avril et 84% des écoles de la région sont fermées. À Ménaka, seule la ville reste contrôlée par les forces maliennes. Le reste de la région est sous l'emprise de la branche sahélienne de l'État islamique depuis plusieurs années.
17: Dans le centre du Mali, la situation est à peine meilleure.
22: Les régions du centre où la Katiba Massina du JNIM impose sa loi dans de nombreux villages. Résultat, 38% d'écoles fermées pour l'académie de Bandiagara, 52% à Douenza, jusqu'à 68% pour l'académie de Tenenku. La semaine dernière, à l'occasion de la fête de l'indépendance, le président de transition, le général Assimi Goïta, a rappelé qu'il avait décrété 2026-2027 année de l'éducation et de la culture et promis de renforcer davantage la lutte contre l'insécurité.
17: Un appel des sécessionnistes à une journée ville morte ce jeudi dans les régions anglophones du Cameroun. La date correspond à l'anniversaire de la naissance de la République fédérale du Cameroun qui avait réuni l'ancienne colonie française au Cameroun méridional sous administration britannique. Le 1er octobre 2017, les sécessionnistes ambazoniens avaient aussi autoproclamé l'indépendance de ces régions du nord-ouest et du sud-ouest. Richard Onanena, vous êtes en direct de Yaoundé. Les autorités camerounaises qui redoutent des manifestations à cette occasion ont quadrillé plusieurs villes du Nozo.
23: Tout à fait. Les activités tournent au ralenti dans les principales villes où les boutiques et autres lieux de commerce et même certaines administrations sont restées fermées aujourd'hui. Les populations ayant choisi de rester chez elles en ce jour symbolique. On note également à Bamenda, principale ville du Nord-Ouest, la présence de chars et de patrouilles militaires dans les carrefours et les principales artères de la ville. C'est quasiment la même ambiance qui prévaut à Bouya, principale ville du Sud-Ouest et dans les villes voisines où les populations sont également restées chez elle. Depuis la proclamation de l'indépendance par les sécessionnistes ambazoniens ce 1er octobre 2017, ces derniers ont décrété cette journée ville morte dans le Nozo. Depuis 9 ans, les populations préfèrent donc se barricader chez elles ce 1er octobre par peur de représailles. Sur les réseaux sociaux comme TikTok, plusieurs panels où l'on peut voir les couleurs bleues et blanc revendiquées par les sécessionnistes animent les débats portant sur les 10 ans de crise qui sévissent dans les deux régions anglophones du pays. Dans une réflexion publiée également ce 1er octobre, jour anniversaire de la réunification des deux Cameroun, Kongo Félix Akbor, avocat et ancien détenu de la crise anglophone, a une pensée envers, je cite, les familles qui ont enterré leurs proches, les personnes déplacées, les enfants dont la scolarité a été interrompue et tous ceux qui ont peur et les détenus de la crise anglophone. La crise anglophone a fait, selon plusieurs ONG, plus de 6000 morts et des centaines de milliers de déplacés.
0: Richard Onaneda en direct de Yaoundé. Dans l'est de la RDC, à présent, un employé de Médecins Sans Frontières infecté par Ebola évacué ce jeudi vers les Pays-Bas. Il s'agit d'un expatrié européen. Sa nationalité précise n'a pas été révélée. Contaminé dans la zone de Beni, au nord Kivu, il sera soigné à l'hôpital universitaire de Leiden, pas sur Ligodi.
1: C'est à la demande des MSF que les autorités congolaises ont autorisé cette évacuation. Selon le ministre de la Santé, Roger Kamba, le transfert s'effectue directement depuis Beni vers les Pays-Bas, sans passage par Kinshasa. Un vol spécial a été organisé. L'hôpital universitaire de Leiden se prépare à accueillir le patient dans une unité d'isolement de haut niveau. MSF précise que l'opération suit un protocole médical strict, coordonné avec les autorités sanitaires des deux pays. Le ministre congolais de la Santé rappelle un précédent. Deux Américains avaient été évacués des Bounia vers Berlin au début de l'épidémie. Selon lui, les contaminations de personnel de première ligne ont depuis beaucoup diminué. MSF, pour sa part, souligne que malgré les formations et les protections, le risque d'exposition ne peut jamais être totalement éliminé. Roger Kamba précise aussi que cette personne n'avait pas encore été vaccinée. À Beni, la vaccination est en préparation et les équipes ont déjà été envoyé, rassure-t-il.
0: La RDC ou Amnesty International lance aujourd'hui une campagne pour lutter contre l'impunité. Objectif, sensibiliser le public, mais aussi les responsables politiques et les diplomates à la nécessité de mettre en place des tribunaux ad hoc pour juger les exactions commises ces 30 dernières années, principalement dans l'est du pays. Pauline Azidi, cette campagne s'appelle 6 millions de voix pour la justice au Congo. Pourquoi ce nom ?
2: Alors 6 millions, c'est le nombre de victimes des différents conflits à l'est de la RDC depuis 30 ans, retenu par Amnesty International. Un des responsables de la campagne explique néanmoins que ce chiffre est avant tout symbolique parce qu'il n'y a pas officiellement de bilan. Ce qui compte, selon Amnesty, c'est qu'un mort dans un conflit est toujours un mort de trop. 6 millions de voix, c'est le nombre de signatures attendues pour cette pétition qui réclame donc la mise en place de mécanismes internationalisés, c'est-à-dire capables de juger au Congo les crimes internationaux. Il y a une campagne en ligne, mais aussi tout un travail de lobbying, rencontre avec les ministres, diplomates, responsables politiques, judiciaires. Il a déjà commencé ce travail et des actions doivent avoir lieu pour sensibiliser le public. La première ce soir avec une nuit des bougies organisée par des défenseurs des droits humains à l'échangeur de Limété à Kinshasa.
0: Pourquoi lancer cette campagne maintenant ?
2: Alors du côté d'Amnesty, on confie sentir une volonté politique en RDC d'évoquer ces sujets. Preuve en est, selon l'organisation, deux projets de loi de justice transitionnelle ont été présentés au gouvernement et l'ONG aimerait désormais les voir être inscrits à l'ordre du jour de la session parlementaire qui a commencé ce 15 septembre. Le premier projet de loi concerne la création d'une cour spéciale pour enquêter sur les exactions contenues dans le rapport Mapping. C'est un rapport publié en 2010 par l'ONU qui recense les crimes les plus graves commis en RDC entre 1993 et 2003. Le deuxième, c'est une institution qui serait plus pérenne, c'est l'installation de chambres mixtes au sein des cours d'appel qui pourrait-elle prendre en charge l'ensemble des violations commises de 2003 à nos jours.
0: Pauline Azidi en direct de Kinshasa où il est 13h42.
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0: Dans la deuxième partie d'Afrique Midi, la société civile sud-africaine réclame une réforme en profondeur du système judiciaire. Et les sports et la suite des éliminatoires de la CAN, c'est mal parti pour la Centrafrique et les supporters sont mécontents. En plus bref, dans l'actualité africaine de ce jeudi, des explosions d'origine inconnue cette nuit au quartier général des forces armées éthiopiennes à Addis Abeba. Depuis le 23 septembre, des combats ont repris dans le nord de l'Éthiopie après des mois de tension entre le gouvernement fédéral et le TPLF, les autorités rebelles de l'État régional du Tigré. Et puis c'est finalement en Côte d'Ivoire qu'auront lieu les obsèques de Sidya Touré. À la demande de sa famille, l'ancien premier ministre et opposant guinéen décédé la semaine dernière reposera à Abidjan. Abidjan où il a mené l'essentiel de sa carrière professionnelle et où il vivait en exil depuis l'arrivée au pouvoir en Guinée du président Doumbouya. Son corps doit arriver demain, vendredi, en Côte d'Ivoire, où plusieurs cérémonies sont annoncées pour la semaine prochaine. C'est la promesse d'Aliko Dangote en lançant le chantier de sa nouvelle méga raffinerie sur la côte kényane. L'autosuffisance de l'Afrique en carburant d'ici à 2030. Alexis Bédu, cette promesse peut-elle être tenue ?
5: Pour être autosuffisant en carburant, c'est-à-dire répondre à toute la demande africaine, il faut des raffineries capables de traiter plus de 4 millions de barils par jour. Aujourd'hui, ça n'est pas le cas, mais les projets sont en cours. L'extension de la raffinerie Dangote de Lekki au Nigeria, celle de Lamu au Kenya. Pour Charles Thiemele, directeur Afrique chez le trader BGN, l'autosuffisance en carburant en 2030, c'est réaliste.
6: Quand on prend la raffinerie de Dangote, quand on prend celle de Saint-Tuo au Ghana, la nouvelle qui va être construite au Kenya, ou les nouveaux projets dans les différents pays, que ce soit en Angola, au Sénégal, il y a certains projets en Côte d'Ivoire, il y a des augmentations de capacité au Niger et au Tchad. Ce sont des capacités qui sont totalement dédiées au marché local, ce qui n'était pas le cas quand le raffinage commençait en Afrique il y a 20, 30, 40 ans. Ces nouvelles capacités vont être essentiellement essence gasoil, donc ils vont couvrir une très grosse majorité de la consommation locale.
5: Un autre point important, c'est le rendement de ces raffineries. Pour celle de Dangote à Lekki au Nigeria, selon les chiffres du groupe, l'essence ou le diesel représente à peu près 60% de la production sur 700 000 barils par jour. C'est théoriquement assez pour l'autosuffisance du pays. Mais dans les faits, ce n'est pas encore le cas, car les défis sont à la fois logistiques, acheminer et stocker les volumes produits, et économique, avec cette nécessité de proposer des carburants suffisamment compétitifs face aux produits importés.
0: L'Afrique du Sud scandalisée et sous le choc après la série de meurtres de femmes, 7 victimes dans la périphérie est de Johannesburg. Mardi soir, le président Ramaphosa a reconnu les échecs de son gouvernement dans la lutte contre les violences basées sur le genre. Le chef d'État réclame un audit des affaires non traitées par la justice et un plan pour les relancer dans les 3 mois qui viennent. Mais pour les militants associatifs, c'est insuffisant. Il faut une réforme en profondeur du système judiciaire, Claire Bargelès.
7: Le parquet sud-africain obtient chaque année de très bons taux de condamnation pour les cas de violences sexuelles et de féminicides qui arrivent jusqu'au jugement. Sauf que beaucoup sont abandonnés en route, et notamment à cause de blocages du côté de la police. La juriste Brenda Madumise-Pajimo est directrice de l'organisation Wise for Africa.
8: They're doing it manually.
24: Les dossiers sont remplis à la main et beaucoup d'entre eux disparaissent, car il n'y a pas de système pour suivre à la trace les procédures enregistrées. Et il y a des échanges de pots de vin. Lorsqu'un dossier n'est plus disponible au niveau d'un poste de police, eh bien il n'y a plus d'enquête. De plus, le président sait très bien que le grand retard accumulé dans le traitement des échantillons ADN est un obstacle majeur pour obtenir justice, en particulier pour les victimes de viol.
7: Et pour les dossiers qui sont ensuite transmis aux tribunaux, il faut s'armer d'une extrême patience, selon Naledi Kouali, directrice adjointe de Lawyers Against Abuse, une ONG qui accompagne les victimes dans leur démarche.
25: Ce que nous disent nos clientes et ce qu'on constate au fil des années, c'est qu'il faut s'attendre parfois à des reports vraiment très longs. Nous avons eu par le passé des affaires qui ont duré jusqu'à 9 ans. Ça peut être dû à différents facteurs, le changement du juge qui préside l'audience, un changement de procureur ou encore le transfert vers une autre cour. On constate qu'en moyenne, les plaignantes parviennent à rester engagées dans la procédure pendant environ 2 à 3 ans.
7: Enfin, nombre de victimes renoncent même dès le début à porter plainte auprès de la police, de peur d'être stigmatisée. Claire Bargelès, Johannesburg, RFI.
4: Les sports, du football, les éliminatoires de la CAN 2027 ont à peine démarré qu'ils tournent mal déjà pour la Centrafrique.
0: Après les défaites des fauves du Bazou Bangui face à la Mauritanie et au Burkina, les supporters et d'anciens joueurs de la sélection expriment leur colère. Ils ont manifesté hier à Bangui. Ils demandent la démission du président de la fédération, Célestin Yaninji, et du sélectionneur, Elan Genzayem, ici. Ils réclament aussi plus de moyens pour le foot centrafricain. Reportage Rolf-Steve de Mialeux.
26: Visage fermé, sifflet bon, des rôles et pancartes en main, anciens joueurs et amoureux du ballon rond donnent le ton devant le complexe sportif Barthélemy Bouganda de Bangui. Malgré la pluie, ils sont une centaine à battre le pavé, accompagnés d'une meute de conducteurs de moto-taxi. Drapé dans le drapeau centrafricain, Bruce Camo, ancien joueur international, réclame des changements.
8: Nous demandons la démission de la fédération. La fédération n'est pas à la hauteur de tout ce qui se passe actuellement dans le football centrafricain. La mauvaise gestion de la fédération joue sur la performance de l'équipe nationale.
26: Depuis 6 ans, les stades centrafricains ne sont plus homologués et aucun club ne participe aux compétitions continentales. Les Fauves, toujours en quête d'une première qualification à la CAN, ont une nouvelle fois très mal débuté les éliminatoires. 2 défaites et une mission déjà quasi impossible. Léopold Nago, secrétaire général du syndicat des anciens joueurs.
9: Il y a cela 2 ans, aucun club n'est sorti pour représenter le pays sur l'échiquier international. Et également aux mauvais résultats des Fauves lors des différentes compétitions. Quand il n'y a pas les résultats, c'est tout à fait logique que le staff technique puisse être changé.
26: La marche de mercredi n'a pas pu atteindre le siège de la fédération. Des jeunes favorables à son président se sont interposés, obligeant les forces de l'ordre à intervenir pour les disperser. Le syndicat des footballeurs centrafricains annonce de nouvelles mobilisations dans les prochains jours. Rolf Steve Domerle, Bangui, RFI.
0: Il est 13h49 à Bangui. Anne Cantner, les grands titres de ce jeudi 1er octobre.
10: Le gouvernement français a présenté tout à l'heure son projet de budget pour l'année prochaine. C'est 54 milliards d'euros d'économies. À nuancer, car la somme comprend certaines économies déjà entérinées. Cela se sentira néanmoins sur les retraites qui ne seront plus alignées sur la progression de l'inflation, sur les aides au logement, mais aussi sur l'aide au développement. 11% de baisse pour un budget déjà réduit de 50% ces 2 dernières années. Ce projet de budget 2027, il fait réagir notamment le Parti Socialiste qui dit n'y voir aucune main tendue de la part du gouvernement. Toujours en France, une nouvelle journée de mobilisation dans les lycées pour réclamer plus de moyens et le remplacement des enseignants absents. Ça fait une semaine que ça dure. Les lycéens ont été rejoints aujourd'hui par les étudiants. Il y a eu des violences par endroits, notamment un incendie dans un lycée de Nantes. Le tramway est suspendu à Strasbourg pour limiter les déplacements des manifestants. Des drones russes ont de nouveau visé Kiev ces dernières heures, touché un pont important et un institut de recherche atomique, mais sans toucher le réacteur. Des frappes aussi en Afghanistan menées par le Pakistan voisin. Les autorités pakistanaises disent avoir visé des terroristes, mais les Nations Unies confirment la mort d'au moins 10 civils en Afghanistan.
0: Cela fait donc un mois aujourd'hui que le journaliste Moussa Kaka a disparu à Niamey. Fondateur d'Africa Job Center, un groupe de réflexion sur la démocratie et la sécurité en Afrique, le Sénégalais Alioune Tine, qui a été expert de l'ONU pour les droits de l'homme, regrette aujourd'hui ce qu'il appelle la totale indifférence de la communauté africaine et internationale à l'égard de cette disparition forcée. Alioune Tine est l'invité de Christophe Boisbouvier.
11: Alioune Tine, bonjour.
12: Bonjour.
11: Voilà donc un mois qu'on est sans nouvelles de Moussa Kaka. Qu'est-ce que cela vous inspire ?
12: Écoutez, c'est angoissant. C'est inexplicable, surtout dans un pays où c'est l'armée qui est au pouvoir. Donc, on doit pouvoir protéger la vie des gens, protéger les libertés fondamentales. Vraiment, nous sommes extrêmement inquiets. Nous exprimons fortement notre désir de voir dans les meilleurs délais des signes palpables, concrets de vie de Moussa Kaka que nous avons connu comme journaliste professionnel qui fait un travail fantastique. Moi, je l'ai connu personnellement. Je l'ai connu parce que je suis intervenu dans les années 2007-2008 quand il avait été en prison. J'avais fait effectivement la médiation entre RFI et le président Mamoudou Tandiane. Il était sorti. Mais on savait où se trouvait Kaka. On pouvait parler aux autorités de la question et de la liberté de Moussa Kaka. Et une fois que il y a eu quand même le lien, que les gens se sont parlé, Moussa Kaka est libre. Je pense que nous attendons également des autorités actuelles, et notamment du général Dani, la possibilité de parler avec lui, de lui exprimer nos inquiétudes et de lui exprimer également nos désirs, vraiment rapidement, d'avoir des nouvelles de Moussa Kaka, de le voir libre et continuer à faire son travail comme d'habitude.
11: Alors, Reporters sans frontières dit que les autorités du Niger sont pour quelque chose dans la disparition de notre confrère. Le G25, qui regroupe plusieurs organisations de la société civile du Niger, affirme que selon son enquête, Moussa Kaka est entre les mains d'un service de renseignement qui s'appelle la DGDSE. Est-ce que ces informations vous semblent crédibles ?
12: Totalement crédible, parce que il est de plus en plus difficile au Niger d'être un activiste de la société civile qui agisse indépendamment, qui dit ce qu'il pense. Donc, il y a eu vraiment une détérioration énorme de l'espace civique, avec des violations constantes des droits humains. Tout cela, effectivement, fait que la plupart des gens et des organisations qui pensent qu'il est l'otage vraiment des services secrets nigériens, c'est une information quand même aujourd'hui qui est très crédible, qu'il faut prendre au sérieux et demander effectivement aux responsables, ça veut dire aux autorités du Niger, de libérer Moussa Kaka. Absolument rien ne justifie l'arrestation et la disparition forcée de Moussa Kaka.
22: Il y a un an, plusieurs journalistes ont été arrêtés. La plupart d'entre eux ont ensuite été relâchés. Est-ce que vous constatez à l'égard de la presse un durcissement ou pas de la part du pouvoir nigérien ?
12: S'il y a un durcissement, parce que c'est évident qu'il y a des événements graves qui se sont passés récemment, hein, la tentative de coup d'État, et quand effectivement les journalistes relaient des vérités qui ne plaisent pas, à partir de ce moment-là, donc le gouvernement prend des mesures, essaye, de gouverner par la peur, de terroriser les gens, pour que les gens se taisent. Et c'est ce qui se passe. Les gens n'osent plus parler au Niger, n'osent plus parler dans certains pays africains aussi où nous avons des dictatures militaires. Et je pense que la communauté africaine et internationale ne doit pas continuer à rester totalement indifférente par rapport à ces faits qui sont des taches noires.
22: Et vous pensez que l'Union africaine et la Commission africaine des droits de l'homme de Banjul pourraient faire plus ?
12: Mais écoutez, en première ligne, c'est la Commission africaine des droits de l'homme qui doit se réunir en octobre ici à Dakar d'ailleurs. L'Union africaine aussi, la CEDEAO et même l'AOS, parce qu'il faut les interpeller tous, hein, parce que ce sont les citoyens africains qui sont arrêtés. Et je pense qu'aucun Africain, aucune institution africaine ne devrait rester vraiment indifférent par rapport à ces phénomènes. Ça demande une véritable mobilisation aujourd'hui de l'opinion africaine pour les libertés fondamentales des gens.
22: Dans les trois pays du Sahel central, les régimes militaires au pouvoir reprochent souvent aux journalistes de ne pas être assez patriotes. Est-ce que Moussa Kaka n'est pas la preuve qu'on peut être à la fois un journaliste indépendant et un citoyen patriote qui aime son pays ?
12: Bien sûr. Moi, j'ai été au Mali, j'ai travaillé avec comme expert indépendant. Vraiment, les journalistes, c'est des gens responsables pour la plupart. C'est des patriotes pour la plupart. Donc, sincèrement, je pense qu'il n'y a pas à avoir peur de la parole vraie de ceux qui présentent les faits. Mais au contraire, avoir le dialogue avec les journalistes pour la protection de la nation, pour s'attaquer aux mêmes défis, ça veut dire vraiment l'insécurité, les attaques des groupes armés terroristes. Par rapport à cette insécurité, il faut faire l'unité des Nigériens. Personne n'aime voir son pays attaqué. Et Moussa Kaka est dans cette perspective. Il faut finir avec cette transition éternelle. Ça veut dire qu'il faut que l'ordre constitutionnel soit restauré, que les gens reprennent.
22: Alioune, merci.
0: Alioune, invité de Christophe Boisbouvier. 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Rubrique invité, onglet grand invité Afrique. Fin juillet, les images de dizaines de milliers de personnes entrant à pied ou à la nage depuis le Maroc dans l'enclave espagnole de Ceuta avaient fait le tour du monde. Deux mois après, la situation humanitaire sur place reste catastrophique. Ils sont toujours des milliers à errer dans les rues, livrés à eux-mêmes, sans aucune prise en charge et exposés aux abus des forces de sécurité. À Ceuta, le reportage de l'envoyé spécial de RFI, Mathias Reynal.
13: Zone industrielle de Tarajal. Plusieurs centaines de Marocains ont monté ici un campement de fortune. Il y a beaucoup de jeunes hommes, mais aussi des mineurs et des familles.
14: Ici, nous vivons la souffrance. Ils doivent nous trouver une solution, un hébergement. On ne peut pas rester dans cette situation.
13: Les esprits sont chauffés à blanc après deux mois sans hygiène et à cause du manque de nourriture.
15: Quand on veut aller prendre une douche, les militaires nous en empêchent, nous arrêtent, nous frappent avec leur matraque. Ils veulent qu'on reste dans cet état d'errance, qu'on reste sale.
13: Il y a eu une bagarre, trois voitures de police et deux jeeps ont été envoyés sur place. Si vous n'étiez pas là, ils se comporteraient autrement, confie une mère de famille apeurée. Ici, tout le monde dénonce le harcèlement des forces de sécurité espagnoles. La situation dégénère rapidement. Un militaire sort sa matraque, frappe un jeune homme et casse son téléphone. Le comportement des soldats envoyés par le gouvernement central à Ceuta est pointé du doigt. Mohamed a 15 ans, il raconte avoir été passé à tabac.
16: Je dormais, soudain je me suis réveillé et j'ai vu des militaires arriver. Ils m'ont frappé à coups de matraque et je suis resté ensanglanté jusqu'à l'arrivée de l'ambulance qui m'a emmené à l'hôpital.
13: Le gouvernement espagnol a ouvert une enquête après la révélation de plus d'une centaine de cas de violence similaires. Rocio est une infirmière, originaire de Madrid. Elle fait partie des volontaires venus soigner les migrants.
17: Ça, c'est une situation très, très inacceptable. Parce que normalement, ça doit être fait par les institutions, par le ministère de la Santé. Mais alors, on a vu beaucoup de violations des droits humains. La police frappe les gens ici, les militaires.
13: Elle est en train de désinfecter une plaie sur le pied d'un adolescent.
17: Ça, c'est conséquence d'un mineur. Qu'il a commencé à courir parce que les militaires voulaient le frapper.
13: À quelques mètres de la frontière, Ashraf attend de rentrer au Maroc.
18: J'ai vécu l'humiliation, j'ai hâte d'être chez moi. Il y a un racisme inimaginable ici. À l'hôpital, les migrants sont mis à part, sous la surveillance des militaires et menés à la matraque. Ils ne passent pas avec les gens qui ont des papiers.
13: Les départs se sont accélérés. Jusqu'à 200 migrants quittent Ceuta chaque jour, selon les autorités espagnoles. Mathias Reynal, de retour de Ceuta. 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
0: Et c'est à Ceuta que se termine cette demi-heure d'info africaine réalisée et préparée avec Laurent Chaffard, Benoît Raymond et Pierre Vallée. Merci à eux et merci à vous de nous avoir suivis.
4: À demain Nicolas Sûr. Vous restez avec nous dans une minute maintenant, un tout petit peu plus. Le rendez-vous d'Haïti et des Amériques. Deux autres options, vous le savez, une demi-heure d'information en full day si vous êtes en Afrique de l'Ouest ou bien en portugais si vous nous écoutez d'Afrique lusophone.
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4: Merci d'écouter RFI. Il est midi en temps universel, 14h ici à Paris. Et c'est l'heure du journal. Bonjour Olivier Sherman.
28: Bonjour Anne, bonjour à toutes et à tous.
4: Avec à la une, un budget 2027 placé sous le signe de l'austérité budgétaire en France.
28: Le gouvernement affiche 54 milliards d'euros d'efforts pour tenter de contenir le déficit. Retraite, sécurité sociale, aide au logement ou aide au développement sont mises à contribution. Un projet qui ne rassure pas les marchés.
4: On parlera aussi de l'enquête sur le vol Fly Dubai détourné hier. Difficulté de relations diplomatiques.
28: Les Émirats cherchent à déterminer les motivations du copilote qui aurait poignardé le commandant de bord. Israël veut pouvoir interroger les deux hommes hospitalisés en Arabie Saoudite. Mais Riyad et Tel Aviv n'ont toujours pas de relations diplomatiques.
4: De nouvelles violences entre le Pakistan et l'Afghanistan.
28: Kaboul accuse Islamabad d'avoir tué 9 civils dans des frappes à la frontière. Confirmation de l'ONU, il y aurait des femmes et des enfants. Le Pakistan affirme de son côté avoir éliminé 22 combattants qualifiés de terroristes. Une nouvelle escalade donc entre les deux voisins après quelques mois d'accalmie.
4: Au sommaire également la guerre en Ukraine et la Russie qui intensifie ses attaques contre le réseau électrique.
28: Kiev a effectivement encore été visé toute la nuit. Plusieurs quartiers subissent déjà des coupures de courant. La population redoute un nouvel hiver sous la menace permanente des frappes russes.
4: En Chine, la Golden Week et sa grande ruée commencent.
28: 7 jours de vacances pour la fête nationale et des centaines de millions de déplacements attendus. Mais billets introuvables, prix qui flambent et sites touristiques bondés.
4: Et puis le foot, troisième journée de la Ligue des Nations avec ce soir Danemark, Portugal. Le Portugal sans Cristiano Ronaldo. On en parle dans le Journal des Sports dans un quart d'heure.
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4: Le budget de l'État pour l'année 2027 et celui de la Sécurité sociale ont été présentés tout à l'heure en Conseil des ministres en France.
28: Un projet qui mise sur des coupes budgétaires et des hausses fiscales pour reprendre le contrôle des comptes publics en plein dérapage. Sur les 54 milliards d'économies, 43 milliards de nouvelles mesures, limite de la hausse des dépenses de santé, retraités mis à contribution à hauteur de 5,5 milliards d'euros, coup de frein de 9 milliards d'euros sur les dépenses de l'État. L'objectif, ramener le déficit à 5% du PIB, un projet de budget qui ne rassure pas les marchés. Jeanne Bartoli, donc les taux à 10 ans sur la dette française approchent même aujourd'hui des 5% sur les marchés.
27: Oui, un niveau jamais atteint. Olivier, depuis 2002, les taux d'intérêt de la dette française à 10 ans atteignent ce matin 4,96% sur les marchés. Illustration de l'inquiétude des investisseurs face au gonflement inexorable de la dette française dans un contexte de tension liée à la crise énergétique, mais aussi au contexte politique en cette année préélectorale. Un début d'incendie sur les marchés, donc, qui fait craindre désormais une crise du financement de la dette. Le ministre de l'économie, Roland Lescure, a tenté de rassurer ce matin, affirmant que la signature de la France était solide sur les marchés. N'en reste pas moins que le gouvernement est pris au piège. Ses efforts budgétaires sont en partie effacés par la facture des intérêts de la dette. 79 milliards d'euros de facture cette année, plus de 91 milliards l'an prochain. Autre mauvaise nouvelle sur les marchés, l'écart avec les taux d'intérêt allemands à 10 ans, très surveillé, continue de se creuser, d'où l'urgence, Olivier, de faire baisser le déficit public. Objectif, vous l'avez dit, 5% en 2027, avec le budget donc dévoilé ce matin. Un objectif atteignable si la croissance atteint 1% l'an prochain, soit le double de ce à quoi l'exécutif s'attend sur l'année 2026.
28: Et j'ajoute, Jeanne, que les taux d'intérêt à long terme de plusieurs pays ont dépassé des records vieux de 2 décennies aujourd'hui. Aux États-Unis, le taux à 10 ans a atteint 5,34%, un sommet, là aussi, depuis 2002. L'actualité en France, c'est aussi la mobilisation des lycéens qui dégénère dans plusieurs grandes villes. Feux de poubelle, dégradation, affrontement avec les forces de l'ordre. Plus de 300 actions ont été recensées ce matin. Près de 170 établissements bloqués et des incidents parfois violents à Paris, Nantes, Toulouse, Besançon ou encore Marseille. Marseille justement, où bus, tramway et métro sont interrompus en raison de dégradation et d'agression de chauffeurs. Les lycéens maintiennent leur mobilisation pour dénoncer le manque de moyens, le non-remplacement des enseignants ou encore l'insalubrité de leurs établissements. Le Premier ministre, depuis une heure, a réuni une cellule de crise sur ce dossier. Sébastien Lecornu demande à ses ministres d'annuler leurs déplacements dans les prochains jours. Et le ministre de l'Éducation nationale, Édouard Geoffrey, demande que les cours soient assurés à distance lorsque des dégradations ou des blocus empêchent l'accueil des élèves en toute sécurité. Désormais, les étudiants se mobilisent à leur tour. Ils rejoignent le mouvement des lycéens. Pour l'instant, une trentaine de campus en France sont concernés et bloqués. C'est le cas ce matin à Saint-Denis, devant l'entrée de l'université Paris 8 au nord de Paris. Reportage de Baptiste Coulon.
1: Devant leur université bloquée, des étudiants peaufinent leurs pancartes à coups de pinceau. Les slogans rédigés font écho aux revendications lycéennes. Paul est en master 1 de géopolitique.
2: On a des lycées qui sont délabrés avec des rats et on connaît ça aussi à Paris 8. On a des fuites dans la BU, parfois elles ferment parce qu'il n'y a pas de chauffage, parfois parce qu'il n'y a pas de clim. Donc on a vraiment une situation similaire, donc c'est pour ça qu'on peut les rejoindre.
1: Faire cause commune est une façon d'imposer un rapport de force, explique Iris en première année de licence d'histoire.
5: C'est ça qu'on essaye de montrer, c'est que c'est un mouvement de jeunes, c'est un ras-le-bol complet, national. C'est important pour nous de montrer au gouvernement, aux policiers qu'en fait on est en nombre.
1: Les policiers, dont beaucoup comme Elias, dénoncent la violence des interventions.
6: Je l'ai vu directement moi avant-hier en voyant les flics taper directement sur les lycéens de 15, 14, 16 ans, enfin c'est abusé.
1: Des lycéens qui pour certains manifestent pour la première fois et qu'il faut sensibiliser aux mesures de prudence, d'où l'intérêt de se mobiliser pour Cassandra.
7: L'idée c'est pas de les priver de leur lutte, mais plutôt les accompagner. On essaye de donner des numéros d'avocats, de leur donner les premiers réflexes anti-répression, apporter un peu notre expérience.
1: Dans la matinée, un cortège s'élance de l'université pour rejoindre un lycée tout proche où une assemblée générale réunit lycéens et étudiants.
4: Après l'attaque à bord du vol Fly Dubai, le casse-tête diplomatique commence.
28: Les Émirats Arabes Unis ont ouvert une enquête sur ce qui s'est passé hier à bord de ce vol Fly Dubai entre Dubaï et Tel Aviv. Ils veulent déterminer si l'attaque survenue à bord de l'avion est de nature terroriste ou pas. Pour les autorités israéliennes, cela ne fait aucun doute, mais il faut attendre les résultats de l'audition du copilote accusé d'avoir poignardé le commandant de bord. Mais les deux hommes sont hospitalisés en Arabie Saoudite et c'est là que l'avion a été dérouté, Frédéric Nislin.
8: Oui, alors arrivés à Tel Aviv hier, les rescapés témoignaient du bon accueil qui leur a été réservé en Arabie Saoudite où leur avion a dû atterrir en urgence. Commentaire de sources saoudiennes recueillies par l'AFP, nous aurions agi de la même manière, quelle que soit la nationalité des passagers. Mais il est vrai que le Royaume n'entretient pas de relations diplomatiques avec Israël. Cela complique la situation pour les évacuations, mais aussi pour une éventuelle coopération sur l'enquête en cours. Les deux pilotes sont soignés dans des hôpitaux saoudiens, le Mossad voudrait bien les interroger. Benjamin Netanyahou s'est dit en contact constant avec les autorités saoudiennes, mais certains médias assurent que ce sont les Émiriens qui jouent les intermédiaires. Les Émirats arabes unis, eux, ont signé les accords d'Abraham qui normalisent les relations avec l'État hébreu, mais pas l'Arabie saoudite. Israël ne cache pas qu'il souhaite élargir l'accord. Riyad freine et conditionne ce rapprochement au processus de création d'un État palestinien. Le ministère des Affaires étrangères israélien a affirmé hier que les récents

0: Kusaka de le voir libre et continuer à faire son travail comme d'habitude.
1: Alors, Reporters sans frontières dit que les autorités du Niger sont pour quelque chose dans la disparition de notre confrère. Le G25, qui regroupe plusieurs organisations de la société civile du Niger, affirme que selon son enquête, Moussa Kaka est entre les mains d'un service de renseignement qui s'appelle la DGDSE. Est-ce que ces informations vous semblent crédibles ?
0: Totalement crédible, parce que il est de plus en plus difficile au Niger d'être un activiste de la société civile qui agisse indépendamment, qui dit ce qu'il pense. Donc, il y a eu vraiment une détérioration énorme de l'espace civique, avec des violations constantes des droits humains. Tout cela, effectivement, fait que la plupart des gens et des organisations qui pensent qu'il est l'otage vraiment des services secrets nigériens, c'est une information quand même aujourd'hui qui est très crédible, qu'il faut prendre au sérieux et demander effectivement aux responsables, ça veut dire aux autorités du Niger, de libérer Moussa Kaka. Absolument rien ne justifie l'arrestation et la disparition forcée de Moussa Kaka.
1: Il y a un an, plusieurs journalistes ont été arrêtés. La plupart d'entre eux ont ensuite été relâchés. Est-ce que vous constatez, à l'égard de la presse, un durcissement ou pas de la part du pouvoir nigérien ?
0: S'il y a un durcissement, parce que c'est évident qu'il y a des événements graves qui se sont passés récemment, hein, la tentative de coup d'État, et quand effectivement les journalistes relaient des vérités qui ne plaisent pas, à partir de ce moment-là, donc le gouvernement prend des mesures, essaye, c'est ça, hein, de gouverner par la peur, de terroriser les gens, pour que les gens se taisent. Et c'est ce qui se passe. Les gens n'osent plus parler au Niger, n'osent plus parler dans certains pays africains aussi où nous avons des dictatures militaires. Et je pense que la communauté africaine et internationale ne doit pas continuer à rester totalement indifférente par rapport à ces faits qui sont des taches noires.
1: Et vous pensez que l'Union africaine et la Commission africaine des droits de l'homme de Banjul pourraient faire plus ?
0: Mais écoutez, en première ligne, c'est la Commission africaine des droits de l'homme qui doit se réunir en octobre ici à Dakar d'ailleurs. L'Union africaine aussi, la CEDEAO et même l'AOS, parce qu'il faut les interpeller tous, hein, parce que ce sont les citoyens africains qui sont arrêtés. Et je pense qu'aucun Africain, aucune institution africaine ne devrait rester vraiment indifférent par rapport à ces phénomènes. Ça demande une véritable mobilisation aujourd'hui de l'opinion africaine pour les libertés fondamentales des gens.
1: Dans les trois pays du Sahel central, les régimes militaires au pouvoir reprochent souvent aux journalistes de ne pas être assez patriotes. Est-ce que Moussa Kaka n'est pas la preuve qu'on peut être à la fois un journaliste indépendant et un citoyen patriote qui aime son pays ?
0: Bien sûr. Moi, j'ai été au Mali, j'ai travaillé avec comme expert indépendant. Vraiment, les journalistes, c'est des gens responsables pour la plupart. C'est des patriotes pour la plupart. Donc, sincèrement, je pense qu'il n'y a pas à avoir peur de la parole vraie de ceux qui présentent les faits. Mais au contraire, avoir le dialogue avec les journalistes pour la protection de la nation, pour s'attaquer aux mêmes défis, ça veut dire vraiment l'insécurité, les attaques des groupes armés terroristes. Par rapport à cette insécurité, il faut faire l'unité des Nigériens. Personne n'aime voir son pays attaqué. Et Moussa Kaka est dans cette perspective. Il faut finir avec cette transition éternelle. Ça veut dire qu'il faut que l'ordre constitutionnel soit restauré, que les gens reprennent.
1: Alioune, merci.
2: 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Fin juillet, les images de dizaines de milliers de personnes entrant à pied ou à la nage depuis le Maroc dans l'enclave espagnole de Ceuta avaient fait le tour du monde. Deux mois après, la situation humanitaire sur place reste catastrophique. Ils sont toujours des milliers à errer dans les rues, livrés à eux-mêmes, sans aucune prise en charge et exposés aux abus des forces de sécurité. À Ceuta, le reportage de l'envoyé spécial de RFI, Mathias Renal.
3: Zone industrielle de Tarajal. Plusieurs centaines de Marocains ont monté ici un campement de fortune. Il y a beaucoup de jeunes hommes, mais aussi des mineurs et des familles.
4: Ici, nous vivons la souffrance. Ils doivent nous trouver une solution, un hébergement. On ne peut pas rester dans cette situation.
3: Les esprits sont chauffés à blanc après deux mois sans hygiène et à cause du manque de nourriture.
5: Quand on veut aller prendre une douche, les militaires nous en empêchent, nous arrêtent, nous frappent avec leur matraque. Ils veulent qu'on reste dans cet état d'errance, qu'on reste sale.
3: Il y a eu une bagarre, trois voitures de police et deux jeeps ont été envoyés sur place. Si vous n'étiez pas là, ils se comporteraient autrement, confie.

0: Une mère de famille apeurée. Ici, tout le monde dénonce le harcèlement des forces de sécurité espagnoles. La situation dégénère rapidement. Un militaire sort sa matraque, frappe un jeune homme et casse son téléphone. Le comportement des soldats envoyés par le gouvernement central à Ceuta est pointé du doigt. Mohamed a 15 ans, il raconte avoir été passé à tabac.
1: Je dormais, soudain je me suis réveillé, j'ai vu des militaires arriver, ils m'ont frappé à coups de matraque et je suis resté ensanglanté jusqu'à l'arrivée de l'ambulance qui m'a emmené à l'hôpital.
0: Le gouvernement espagnol a ouvert une enquête après la révélation de plus d'une centaine de cas de violence similaires. Rocio est une infirmière, originaire de Madrid. Elle fait partie des volontaires venus soigner les migrants.
2: Ça, c'est une situation très inacceptable. Parce que normalement, ça doit être fait par les institutions, par le ministère de la Santé. Mais alors, on a vu beaucoup de violations des droits humains. La police frappe les gens ici, les militaires.
0: Elle est en train de désinfecter une plaie sur le pied d'un adolescent.
2: Ça, c'est conséquence d'un mineur qui a commencé à courir parce que les militaires voulaient le frapper.
0: À quelques mètres de la frontière, Ashraf attend de rentrer au Maroc.
3: J'ai vécu l'humiliation, j'ai hâte d'être chez moi. Il y a un racisme inimaginable ici. À l'hôpital, les migrants sont mis à part, sous la surveillance des militaires et menés à la matraque. Ils ne passent pas avec les gens qui ont des papiers.
0: Les départs se sont accélérés. Jusqu'à 200 migrants quittent Ceuta chaque jour, selon les autorités espagnoles. Mathias Reynal, de retour de Ceuta. 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
4: Et c'est à Ceuta que se termine cette demi-heure d'Info africaine réalisée et préparée avec Laurent Chaffard, Benoît Raymond et Pierre Vallée. Merci à eux et merci à vous de nous avoir suivis.
5: À demain Nicolas Sûr. Vous restez avec nous dans une minute maintenant, un tout petit peu plus. Le rendez-vous d'Haïti et des Amériques. Deux autres options, vous le savez, une demi-heure d'information en full day si vous êtes en Afrique de l'Ouest ou bien en portugais si vous nous écoutez d'Afrique lusophone.
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12: Bienvenue à l'écoute de RFI, Radio France Internationale. Il est 2h ici à Paris, minuit en temps universel et c'est l'heure de l'info sur la radio du monde.
6: Jérôme Bastion.
12: À la une de ce journal, rupture des relations diplomatiques entre l'Éthiopie et l'Érythrée, 10 jours après la reprise du conflit entre le gouvernement fédéral éthiopien et les rebelles du Tigré, qu'Addis Abeba estime soutenu par le voisin érythréen. La France insoumise, accusée par une large partie de la classe politique de souffler sur les braises du mouvement lycéen. Près de 2000 interpellations ont eu lieu en marge des blocages rien que ce jeudi et le mouvement s'étend. Le forum économique Chose Outre-mer visant à promouvoir les initiatives économiques dans les territoires ultramarins français, avec une mise de fonds de départ de 35 millions du gouvernement, attire près de 6 milliards de projets d'investissement au final. Une dizaine de diplomates érythréens ont donc été sommés de faire leurs valises. L'Éthiopie les expulse et au passage ferme leur ambassade à Asmara. Et réponse dans la foulée de l'Érythrée qui annonce rompre ses relations diplomatiques avec son voisin. Le ton est donc brutalement monté, moins d'un jour après ces explosions entendues la nuit dernière du côté du quartier général des forces armées fédérales éthiopiennes dans la capitale Addis Abeba. Mais on sait peu de choses sur ces explosions et leurs commanditaires. Sofiane Amazian.
13: Pour l'heure, aucun bilan n'est disponible. Quant à l'origine de cette explosion, ni les autorités éthiopiennes ni les groupes anti-gouvernementaux ayant formé récemment une alliance pour renverser le gouvernement d'Abiy Ahmed n'ont communiqué. Malgré le